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1: Passez une bonne route et une bonne nuit à l'écoute d'Autoroute Info. En cette nuit de dimanche à lundi, toujours pas de nouvelles grosses perturbations à vous signaler. Ça se passe sans encombre sur les axes que vous empruntez pour le moment. Il peut y avoir des véhicules en panne sur bande d'arrêt d'urgence sur votre trajet quand c'est le cas. Décalez-vous bien sur voie de gauche, respectez un corridor de sécurité. Et puis il peut y avoir de la pluie également par endroit. C'est le cas en Savoie actuellement. De la pluie sur votre trajet quand c'est le cas, il faut bien adapter votre vitesse et réduire l'allure. 230 passé à 110 km/h pour limiter au maximum les risques d'aquaplaning. Et pour rouler en toute sécurité, il faut particulièrement adapter votre conduite aux autres types de véhicules. Et cela vaut notamment pour la cohabitation entre poids lourds et voitures. Hélène Calba.
2: Sur la route, vous croisez souvent des poids lourds. On a tendance à l'oublier, mais ils ont des freins très puissants. Pensez à conserver une distance de sécurité suffisante lorsque vous suivez un poids lourd. Ils tiennent également une place importante sur la chaussée. Un allongement de la distance de sécurité vous permettra par exemple d'améliorer votre visibilité. Enfin, lorsque vous doublez un poids lourd, méfiez-vous du souffle que vous rencontrez en arrivant à hauteur de l'avant du véhicule et redoublez de vigilance par vent fort.
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1: Prochain point trafic, 2h30 sur Autoroute Info. Il y aura également la musique, Holy Seeds, The Police ou encore Indochine vous accompagneront après ce reportage. Lorsque l'on voyage en véhicule électrique, mieux vaut s'arrêter plus souvent pour effectuer des recharges à 80% que de recharger complètement votre batterie. Adeline Després.
3: Pour voyager loin, il faut ménager sa monture. Cela vaut particulièrement pour les batteries des véhicules zéro émission. Les explications d'Emmanuel Flao, président de Retrofleet, spécialisé dans la conversion électrique des véhicules thermiques.
4: Tout ce qui se passe sur les batteries, ce qu'il faut garder en tête, c'est que c'est des réactions chimiques, c'est des ions qui transitent d'une paroi à une autre. Les constructeurs, leur travail, c'est de calibrer ces réactions chimiques pour qu'elles durent le plus longtemps dans le temps. On parle de durée de vie de la batterie. Ces réactions chimiques, elles n'aiment pas avoir une réaction qui est à 100%. Donc la recharge à 100% aura tendance dans le temps à dégrader les batteries. Donc c'est-à-dire que vous avez l'option d'aller jusqu'à 100%. Il est préférable de rester sur du 80% pour permettre à cette batterie de durer le plus longtemps.
3: À noter que la recharge de 0 à 80% est assez rapide sur les bornes très haute puissance, entre 20 et 30 minutes suivant le véhicule. Elle est par contre beaucoup plus longue, entre 80 et 100%.

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1: Vous êtes à l'écoute d'Autoroute Info sur votre trajet nocturne dans cette nuit de dimanche à lundi. Les conditions de circulation cette nuit restent toujours très bonnes. Pas de grosses perturbations, véhicules en panne, obstacles ni accidents à signaler pour l'heure. Mais on continue de surveiller tout ça pour vous. On l'a déjà tous constaté, certains automobilistes restent sur la voie du milieu ou celle de gauche sans jamais se rabattre. Ce qui est pourtant interdit, Jérémy Escavard.
2: Sur autoroute, on roule à droite. Rodolphe Cyr des autoroutes APRR.
3: Comme le stipule le code de la route, article R412-9, sur autoroute, on roule à droite, bien sûr, sans empiéter sur la bande d'arrêt d'urgence. Les autres voies, quel que soit leur nombre, ce sont des voies qui sont dédiées au dépassement. Sur une autoroute, par exemple, à trois voies, dès lors qu'on n'a personne sur la voie de droite, on n'a rien à faire sur la voie médiane ou sur la voie de gauche. On doit rouler sur la voie de droite, très clairement.
2: Rouler sans raison valable sur une autre voie que celle de droite sur autoroute est puni par l'amende de 35 euros prévue pour les contraventions de deuxième classe.
1: Gardez également de bonnes distances de sécurité avec les véhicules devant vous, c'est encore plus important la nuit. Un repère simple sur l'autoroute pour savoir si vous avez une bonne distance de sécurité. Regardez les grandes bandes blanches sur le côté droit de la chaussée. Il faut compter deux bandes blanches pour considérer avoir une distance de sécurité suffisante avec le véhicule qui se trouve devant vous. On se retrouve à 2h45, ce sera après Earth, Wind and Fire, Craig David ou encore Teddy Swims. Pour l'instant, on parle du festival Région des Lumières. Il est de retour en Auvergne-Rhône-Alpes et met en valeur le patrimoine de la région à travers les illuminations Aymeric Violet.
4: Depuis fin juin, des spectacles son et lumière créés par la troupe des Allumeurs de Rêves sont projetés à la tombée de la nuit sur différents monuments emblématiques de la région Auvergne-Rhône-Alpes. Sophie Rodkopf, vice-présidente à la région déléguée à la culture.
5: C'est un festival très original qui permet à la fois de mettre en valeur notre patrimoine et surtout un spectacle très innovant. C'est une base de vidéomapping sur nos monuments, parfaitement sur mesure, à la taille évidemment du monument, mais surtout l'histoire, le narratif de cette création est faite en co-construction avec les mairies, avec les associations, avec les habitants. Et donc ce sont des créations complètement exclusives et adaptées à chaque site.
4: Des spectacles à retrouver tout au long de l'été à Aurillac, Clermont-Ferrand, Espaly-Saint-Marcel, La Chaise-Dieu et Vienne. Un festival qui se veut également inclusif. Un dispositif est mis en place pour les personnes en situation de handicap.
5: Il y a une maquette tactile qui permet aux personnes non-voyantes de pouvoir visualiser la projection. Une autodescription qui est accessible sur le site internet de la région et donc sur votre smartphone, vous pouvez très facilement le télécharger. Et puis un plancher vibrant qui permet de ressentir la musique, puisqu'il faut aussi dire que la musique est harmonisée et composée sur la création et donc vous n'écouterez pas la même musique à deux endroits différents dans cette belle région.
4: Le festival fête sa 8e édition et compte bien revenir chaque été sur le territoire.
5: On a vraiment envie de le pérenniser parce que c'est un événement populaire qui se déplace dans toutes les communes de France, quelle que soit leur taille. Vous avez vu, il y a Clermont-Ferrand, Espaly-Saint-Marcel, en Haute-Loire. Et puis, c'est un événement complètement intergénérationnel. Il y a un brassage, une mixité sociale qui est juste incroyable. Et c'est complètement offert aux habitants, puisqu'ils ne déboursent pas un seul euro pour bénéficier de ce magnifique spectacle.
4: Des spectacles à voir chaque soir tout au long de l'été, dès la tombée de la nuit.

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1: 2h45, merci d'être à notre écoute sur Autoroute Info. On continue de surveiller les autoroutes pour vous en cette nuit de dimanche à lundi. Mais pour le moment, ça se passe toujours dans le plus grand des calmes. On rappelle seulement cette alerte pollution aux particules fines, toujours d'actualité en Rhône-Alpes. Les deux Savoie et la région grenobloise sont concernées par une recommandation de réduction de vitesse de 20 km/h. On rappelle également les quelques fermetures qui seront en place, fermetures nocturnes au début de la semaine prochaine. La 43 fermée entre la barrière de péage de Saint-Michel de Maurienne et la sortie 30 de Modane. 43 donc en Savoie, fermée dans les deux sens de 21h à 6h toutes les nuits de la semaine. Fermeture également de la 40 dans les deux sens entre la sortie 8 Hauteville et 10 de Bellegarde. Fermeture toutes les nuits de cette semaine. Les déviations se feront par les itinéraires S7 et S22. Autre fermeture qui va vous concerner cette fois, c'est sur l'A432 en direction de Marseille. Elle sera fermée entre l'échangeur avec l'A46 et la jonction avec l'A42 la nuit de lundi à mardi de 21h à 6h.
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1: La musique reviendra dans quelques instants. Ace of Base, Justice ou encore Charlotte Cardin. Pour le moment, on va s'intéresser aux surnoms utilisés pour votre voiture. Raphaël Giedicelli est allé à votre rencontre et en a découvert de surprenants.
2: J'appelle la cabossée parce qu'elle a toute cabossée, bien sûr. Voilà, pas de fantaisie là-dedans.
3: Moi, ma voiture, je l'appelle la patte patrouille, en référence à mon fils, voilà, qui est fan du dessin animé. Donc, c'est notre patte patrouille à nous.
4: Ma voiture, je l'appelle paquebot parce que je la charge comme un camping-car. À fond au taquet. Il n'y a plus de place, on ne peut plus respirer, c'est un Picasso.
5: Je l'appelle l'escargot.
6: Pourquoi l'escargot ?
5: Elle roule pas vite, la montée elle monte tout doucement.
6: Et justement, on rappelle que la vitesse minimale sur autoroute est fixée à 80 km/h quand vous doublez, quand vous êtes sur la voie de gauche, que vous soyez avec votre escargot, avec la cabossée, votre paquebot ou encore votre patte patrouille. Bonne route à tous.

0: Sur les autoroutes que vous empruntez cette nuit, on surveille tout ça pour vous, hein, mais pour le moment, rien de nouveau à vous signaler sur votre trajet. En revanche, cette alerte pollution, elle est toujours d'actualité, qui vous concerne en Savoie, Haute-Savoie et région grenobloise. Il vous est recommandé de réduire votre allure de 20 km/h dans ces différents secteurs à cause d'une alerte pollution particules fines. Ce sera de retour de la musique dans quelques instants. Natasha Bedingfield, Mylène Farmer ou encore Naïka. Et pour l'instant, on va parler d'une étude réalisée par Direct Assurance. A priori, les trajets en couple en voiture sont souvent électriques. Les explications de Paulin Caillard.
1: Pour la plupart d'entre nous, c'est agréable de faire de la route avec sa moitié.
2: Tu sais, Pierrot, je vais te dire un truc. On est bien.
3: Le soleil à l'horizon. Le moteur qui rugit.
2: Tu me laisseras conduire, Pierrot.
1: Mais pour beaucoup, un trajet en voiture, c'est aussi l'occasion d'un crépage de chignon en règle. Selon une étude de Direct Assurance, 28% des couples déclarent se disputer régulièrement en voiture. Pour les parents, c'est encore pire, puisque les embrouilles au volant concernent un couple avec enfant sur deux. Et si ça se trouve, vous en faites partie. Auquel cas, vous allez sans doute reconnaître ces motifs récurrents de tension qu'a identifié l'étude. D'abord, le style de conduite.
4: Il bloque tout le monde, là! Bon, vas-y, double-le.
2: Je ne peux pas.
4: Double-le. Mais dépasse-le sur la gauche, là.
2: Je ne peux pas dépasser.
4: Loulou, double-le, je te dis. Non, mais c'est pas vrai, hein, mais j'y crois pas. Hein.
2: T'es sûr que tu veux pas conduire, là?
4: Pour m'exciter au volant? Ah bah non, merci, je préfère me détendre, moi.
2: Ah ouais.
1: En tant que passager, on a tous déjà appuyé notre pied devant nous comme si on pouvait actionner une pédale de frein imaginaire. Et ce court, mais très intense instant de panique instinctive peut largement suffire à déclencher une prise de chou. Autre sujet épineux, l'itinéraire. C'est le fameux « Oh, ben moi je serais pas passé par là, c'est plus long ». C'est bon, on connaît, et évidemment, ça agace. Et pour terminer, bien sûr, les remarques du copilote.
5: « Mais surveille ton aile, fais tes angles morts, regarde le rétroviseur, mais que les nouilles !»
1: Ça, ça rend fou, et ça donne très envie de s'arrêter pour laisser notre voisin prendre le relais. Mais justement, ça c'est en fait assez rare. 8 fois sur 10, c'est la même personne qui conduit pendant tout le trajet. Dans une majorité des cas, ce sont des hommes, et quand l'étude interroge les femmes à ce sujet, 29% d'entre elles déclarent que si elles ne prennent pas le volant, c'est à cause de leur partenaire. Chiffre qui grimpe à 46% pour les femmes en couple avec enfants. On le rappelle, mais pour faire de longs trajets en toute sécurité, c'est important de savoir partager le volant et de faire des pauses toutes les 2 heures au moins.
2: Oh là là, je sens qu'on est bien parti là.
6: Et c'est où toi? Je me sens en attaque, hein, je peux conduire.
2: Allez.
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1: 3h31, merci d'être à l'écoute d'Autoroute Info en ce trajet de lundi dans la nuit de dimanche à lundi. Les conditions de circulation restent toujours très bonnes pour le moment, pas de nouvelles grosses perturbations à vous signaler sur votre trajet. On rappelle seulement cette alerte pollution qui concerne Rhône-Alpes, pollution aux particules fines dans le bassin grenoblois. Les deux Savoie et Haute-Savoie sont concernés par cette recommandation de réduire votre vitesse de 20 km/h à cause de cette pollution particulière. Le film toujours d'actualité. Et on se retrouve à 3h45 sur Autoroute Info après Kaolin ou encore Temper City pour la musique. Pour le moment, on va partir à Bordeaux où l'on trouve le plus grand centre d'art numérique au monde. Créé par la société Culture Espace, les Bassins des Lumières ont une histoire forte. Humbert Vuatrin, son directeur, nous la raconte au micro de Sarah Gabzi.
2: Alors ici, on est dans une ancienne base sous-marine allemande de la Seconde Guerre mondiale. En septembre 41, donc, a débuté la construction de cette gigantesque base sous-marine qui, durant les années 43 et 44, ont accueilli une quarantaine de sous-marins allemands. À l'issue de la guerre, la base sous-marine n'a pas trop souffert, donc elle a pu être réutilisée ensuite après la guerre. Dans les années 2000, on commence à voir le caractère un peu culturel de la base sous-marine se dessiner avec des expositions temporaires, des expositions de photos, de peintures, des concerts, etc. La première installation vraiment pérenne qui s'y installe, donc les Bassins des Lumières, en 2020.
3: Vous retrouverez à l'intérieur des bassins des expositions numériques immersives dédiées aux grands artistes de l'histoire de l'art et des créations plus contemporaines. Humbert Vuatrin.
2: Alors sur l'année, on a deux temps forts, entre guillemets. On a l'exposition annuelle qui est lancée généralement aux vacances de février, qui se découpe en deux morceaux. Une exposition qui est plutôt dite longue, qui va durer en général une quarantaine de minutes, suivie d'une exposition un petit peu plus courte, qui va durer une douzaine de minutes. Et puis ensuite, vous allez retrouver dans le Cube, qui est un espace dédié à la création contemporaine, des jeunes talents du numérique qui vont exposer leur création. Donc là, c'est vraiment très graphique, souvent du motion design, etc. Et donc là, on a deux expositions de 10 minutes chacune qui s'enchaînent.
4: Quand on est dans l'exposition, on a vraiment l'impression d'être dans une bulle. Alors, une bulle vraiment immense, mais on a vraiment cette sensation d'être coupé de l'extérieur.
2: Oui, vraiment, l'objectif, c'est de pouvoir aussi offrir une parenthèse un peu suspendue dans le temps à nos visiteurs et aussi de pouvoir connecter ou reconnecter les visiteurs à l'art, parce qu'on sait que malheureusement, il n'y a qu'une petite frange de la population qui va visiter les musées dits classiques, alors que c'est vrai que nous, ça nous permet d'avoir une expérience qui s'adresse à tous les publics, et donc on a énormément de familles qui viennent avec des enfants, et je pense que chacun y trouve son compte, alors avec sa grille de lecture propre, mais voilà, passe un excellent moment dans nos expositions.
3: Les Bassins des Lumières de Bordeaux sont situés dans le quartier Bacalan et vous accueillent tous les jours de 10h à 18h.

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1: 3h et bientôt 45 minutes. On continue de surveiller les autoroutes pour vous, mais pour le moment, les conditions de circulation restent très bonnes. Sur votre trajet, rien de nouveau à vous signaler, et c'est tant mieux. On fait le tour des quelques fermetures nocturnes qui vont reprendre à partir du début de la semaine. Notamment, la 43 Maurienne sera fermée toutes les nuits de la semaine. L'axe Lyon-Chambéry, c'est à 43. Fermeture de la sortie numéro 9 de la Tour du Pin dans les deux sens de 21h à 6h. Donc toutes les nuits de cette semaine. Et puis la 43, effectivement, fermée également à 43 Maurienne dans le tunnel d'Aurel situé entre la barrière de péage de Saint-Michel-de-Maurienne et la sortie 30 de Modane. Fermeture dans les deux sens de 21h à 6h, là aussi toutes les nuits de cette semaine. Et puis pour terminer, fermeture de la 40 dans les deux sens, entre la sortie 8 Hauteville-Laune et la sortie 10 de Bellegarde. Fermeture qui sera là aussi en place toutes les nuits de la semaine, entre 21h et 6h. Les déviations se feront par les itinéraires S7 et S22.
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1: Prochain point, un trafic à 4h sur Autoroute Info. Avant ça, on écoutera Urge Overkill, Claudio Capeo ou encore Ed Sheeran. Et pour l'instant, on va partir sur la route des vacances. Savez-vous que vous pouvez trouver sur les aires de service des autoroutes? Revue de détail avec Nadine Végiel des autoroutes APRR au micro d'Élise Valade.
2: On peut trouver des services, j'allais dire, habituels comme la restauration, les services pour le véhicule, la boutique, mais également un corner pour les cadeaux, les objets territoriaux, régionaux, les produits locaux qui peuvent être de très belles idées pour des cadeaux.
3: Et puis, il y a des services qu'on connaît peut-être un petit peu moins, qui sont accessibles et qui sont parfaitement gratuits sur l'autoroute. On peut penser, par exemple, aux sanitaires.
2: On découvre parfois qu'il y a des espaces bébés, des sanitaires, des douches qui sont entièrement gratuites, que ce soit pour les transporteurs comme pour les clients, par exemple, qui ont des enfants et qui veulent leur donner une douche rapide. C'est tout à fait possible. Ainsi que parfois des laveries automatiques, alors qui sont payantes, mais qui sont effectivement ouvertes 24 heures sur 24.

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1: On part en Côte d'Or sur la 36 en direction de Beaune-Paris avec des obstacles signalés kilomètre 175 dans la bretelle d'accès à la 39 en direction de Lyon ou de Dijon. Attention quand vous rejoignez cette A39 dans les bretelles de jonction, des obstacles

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1: À 4h, merci d'être à notre écoute.
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1: Et en ce moment, les autoroutes restent toujours très calmes sur votre trajet. Une seule information à vous rappeler qui peut être gênante, c'est sur l'A36 en Côte d'Or. Attention, des valises sont tombées sur les voies. Si vous êtes direction Beaune-Paris sur l'A36 et que vous rejoignez l'A39 en direction de Lyon-Bourg-en-Bresse, attention, ces valises se trouvent dans la bretelle de jonction et pourraient être gênantes. Et puis, une nouvelle information qui nous parvient tout juste, priorité à la sécurité, sur l'A40 dans l'Ain en direction de Chamonix. Un piéton signalé au kilomètre 134 après la sortie numéro 7 de Tosia et après avoir passé la jonction avec l'autoroute A42. Pour le moment, on n'en sait pas plus. Et puis pour terminer, cette alerte pollution, toujours d'actualité en Rhône-Alpes. Alerte pollution particules fines avec une recommandation de réduire votre vitesse de 20 km/h si vous roulez dans le bassin grenoblois en Savoie et Haute-Savoie. Prochain point complet à 4h15 sur Autoroute Info. Entre-temps, il y aura Lemar, Larousseau ou encore Tame Impala. Pour le moment, on va sensibiliser aux métiers dangereux d'agents autoroutiers. C'est le but d'une opération qui s'est tenue long de l'A43. Vincent Serrano est allé tester des lunettes de réalité virtuelle pour se glisser dans la peau d'un patrouilleur.
2: Nous sommes sur l'aire du granier de l'A43, à proximité de Chambéry, et nous croisons Yann, automobiliste, venu faire la pause. Par hasard, il a découvert l'atelier de sensibilisation et ses lunettes de réalité virtuelle qui vous plongent dans la peau d'un patrouilleur le long de l'autoroute.
3: Génial, franchement génial, on est vraiment dedans. Je comprends maintenant les agents, les petites frayeurs, même les grandes frayeurs qu'ils ont, quoi.
4: Vous avez fait le pas de côté quand vous avez vu le camion approcher ?
3: Ouais, exact. Pas le petit, un grand. Ouais, très bien fait même, ouais, je confirme.
2: Alors forcément, après ce retour d'expérience, j'ai voulu en savoir plus. J'ai testé ces lunettes en compagnie d'Aurore Brache, adjointe responsable du service pour la direction interdépartementale des routes Centre-Est.
5: C'est des lunettes qui vous permettent d'être vraiment à leur place, de tourner la tête comme eux, d'avoir le son, l'image, il manquera le souffle.
4: Allez, c'est parti. On peut se tourner hein, dans tous les sens. Hein. Donc là, en effet, on est le long de d'une autoroute, on voit des poids lourds passer à toute vitesse. Et c'est vrai qu'à un moment donné, on a même tendance à s'écarter, même si on sait que c'est pas la réalité.
5: Et ça nous permet vraiment de pouvoir se mettre à la place d'eux et de comprendre que quand on passe, c'est pas juste passer à côté et c'est pas grave, ils ont l'habitude. Non, c'est vraiment un vrai risque. En fait, ils viennent pour protéger des vies et ils espèrent rentrer chez eux le soir.
2: Les agents autoroutiers sont visibles à 200 mètres minimum, grâce notamment à des dispositifs d'avertissement lumineux importants. Pour autant, les accidents ne se produisent pas seulement en cas de mauvaises conditions routières et de visibilité réduite.
5: Alors sur la DIR Centre-Est, par exemple, au terme d'accident, donc tout confondu, on est à 2/3 des accidents qui ont lieu en ligne droite et plus de 3/4 qui ont lieu par météo favorable, donc soleil, pas de pluie.
2: Le mot de la fin pour Yann, l'automobiliste qui a découvert l'atelier de sensibilisation.
3: Sensibiliser les gens, c'est vraiment très bien, quoi. Ça peut arriver à tout le monde, donc oui, vaut mieux faire des piqûres de rappel et être vigilant sur la route, toujours regarder au lieu de faire autre chose.

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1: 4 heures passées de 15 minutes, on nous signale toujours ce piéton sur la 40 dans l'Ain en direction de Chamonix, kilomètre 134. Un piéton qui se trouverait après la sortie 7 Tossia et la jonction avec l'autoroute A42. Piéton qui serait sur la bande d'arrêt d'urgence. Sur la 36 en Côte d'Or, quand vous êtes direction Beaune-Paris, attention à ces valises tombées dans la bretelle d'accès à l'autoroute A39 en direction de Lyon et de Bourg-en-Bresse. Quand vous rejoignez cette A39 depuis l'autoroute A36, soyez particulièrement vigilants. Toujours cette alerte pollution. En Rhône-Alpes, alerte pollution aux particules fines. Il est recommandé de réduire votre vitesse de 20 km/h dans le bassin grenoblois, le bassin lémanique, la zone alpine de Savoie et la zone urbaine des pays de Savoie et Haute-Savoie. On vous rappelle également les travaux fermeture nocturne qui seront en place dès ce lundi soir. Fermeture notamment de l'A40 dans les deux sens entre la sortie 8 Hauteville et la sortie 10 de Bellegarde. Fermeture toutes les nuits de la semaine. La déviation se fera par les itinéraires S7 et S22. Sur la 43 Maurienne, fermeture entre la sortie numéro 30 de Modane et la barrière de péage de Saint-Michel de Maurienne dans les deux sens de 21h à 6h toutes les nuits de la semaine pour des travaux dans le tunnel d'Aurel.
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1: Prochain point, trafic 4h30 sur Autoroute Info. Entre temps, il y aura les Beach Boys ou encore Shakira pour vous accompagner en musique. Pour l'instant, un reportage en moins d'une minute. Les réponses aux questions que vous posez sur le changement de pneumatique sur votre véhicule. Adeline Després a interrogé Coralie Maslow d'Allopneu.com.
2: Je crève, est-ce que je peux remplacer uniquement un pneu?
3: Si le pneu est réparable, pas de sujet, parce que le garagiste va pouvoir vous le réparer. En revanche, si le pneu n'est pas réparable, il est impératif de changer les deux pneus pour avoir une bonne adhérence et une bonne sécurité sur la route.
2: Les pneus pour les véhicules 4x4, si on en change un, on change les quatre?
3: Sur un véhicule 4x4, il est indispensable de changer ses quatre pneus en même temps, quatre roues motrices pour sa sécurité déjà et une bonne adhérence, pour avoir les mêmes pneus sur les deux essieux, et parce qu'il y a un risque aussi important de casser le différentiel de la voiture.
2: Avant de partir, on s'assure du bon état de ces pneus. Qu'est-ce qu'il faut regarder?
3: Pas de boursouflure, pas d'hernie, etc. Vérifier l'usure, bien évidemment. Le mieux est de le faire avec un professionnel afin de vérifier que les pneus ne sont pas usés. Et si c'est le cas, faire le changement juste avant le départ.

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1: Un accident nous est signalé sur la 5 dans l'Aube en direction de Paris. Il impliquerait au moins un véhicule au kilomètre 164 direction Paris. C'est donc après avoir passé la sortie numéro 23 de Châtillon.

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1: 4 heures passées de 31 minutes. Merci d'être à l'écoute d'Autoroute Info. On continue de vous accompagner tout au long de cette nuit sur les autoroutes que vous empruntez avec, on le rappelle, cet accident qui a été signalé sur la 5 dans l'Aube en direction de Paris. Au moins un véhicule accidenté, kilomètre 164 après la sortie numéro 23 de Châtillon-sur-Seine. On a également toujours ce piéton qui, lui, se trouve sur le bord des voies de l'A40 dans l'Ain, direction Chamonix. Un piéton qui est sur bande d'arrêt d'urgence au kilomètre 134. Il est après la sortie 7 de et avant d'arriver dans le secteur d'Oyonnax. Et puis pour terminer, ces valises qui sont tombées sur les voies de l'A36 en Côte d'Or. Si vous êtes direction Beaune-Paris et que vous souhaitez rejoindre l'A39 en direction de Lyon-Bourg-en-Bresse, ces valises se trouvent dans la bretelle de Jonction. Pour terminer, cette alerte pollution en Rhône-Alpes, toujours d'actualité, pollution aux particules fines. Il est recommandé de réduire votre vitesse de 20 km/h dans le bassin grenoblois, en Isère, en Savoie et en Haute-Savoie. C'est reparti pour un quart d'heure de divertissement en musique. On écoutera entre autres Les Avions, Seal ou encore Christophe Maé. Pour l'instant, on va partir en bordure d'autoroute A48 et A43 où on peut retrouver le lac de Paladru. On vous emmène maintenant sur les traces de civilisations préhistoriques et médiévales qui étaient établies près de celui qu'on appelle le lac bleu. Reportage de Félix Toupin.
2: En Isère, le lac de Paladru est connu pour ses plages et ses ports de plaisance. Mais lorsque vous vous baignez dans ces eaux turquoises, sans le savoir, vous êtes au-dessus de vestiges de la préhistoire et du Moyen-Âge. Un musée a été construit en 2022 pour montrer comment les populations locales vivaient à ces deux époques. Lucille Denisot, directrice du musée archéologique du lac de Paladru.
3: Ici, on est dans l'entrée du musée et c'est une entrée qui est déjà destinée à venir immerger un peu le visiteur avec cette architecture qui vient aussi vraiment évoquer la plongée en fait, au fond du lac.
2: On marche maintenant un peu plus loin dans le musée et on entre dans la salle principale qui est divisée en deux parties.
3: On voit donc de grands côtés. Un côté qui nous présente le site néolithique, qui nous montre une communauté villageoise d'il y a 5000 ans. Et puis, de l'autre côté, on voit des vitrines qui nous présentent les objets retrouvés sur un site médiéval autour de l'an 1000.
2: Toutes les pièces ici ont été trouvées par les archéologues durant leur fouille au fond du lac que l'on voit depuis le musée.
3: On a fouillé en fait des sites sous l'eau, grâce à la plongée, etc. Mais en réalité, il faut se représenter des villages qui, bien sûr, eux, n'étaient pas complètement dans l'eau.
2: À l'époque, le niveau du lac était plus bas et les différentes communautés s'étaient installées au bord du rivage. Le musée montre comment le lac a été un laboratoire crucial pour l'archéologie sous-marine.
3: Les sites de Paladru sont très importants dans l'histoire de la recherche car on y a développé ou perfectionné des méthodes qui permettaient ensuite d'étudier correctement ce patrimoine archéologique qui était très très méconnu dans les années 70.
2: C'est d'ailleurs le sujet de l'exposition temporaire qui a été inaugurée récemment et qui présente jusqu'en janvier 2027, les méthodes spécifiques des fouilles faites sous l'eau. Le musée a un parcours adapté aux enfants pour que chacun puisse progresser à son rythme à travers la préhistoire et le Moyen-Âge. Le musée archéologique du lac de Paladru est accessible par la sortie 9 de l'autoroute A48 et par la sortie 10 de l'autoroute A43.

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1: 4h45 minutes. Bienvenue sur Autoroute Info. À tous ceux qui nous rejoignent pour ce trajet nocturne, on va vous rappeler les conditions de circulation et notamment cet accident sur l'A5 dans le département de l'Aube en direction de Paris. Un accident impliquant une voiture au kilomètre 164 après la sortie 23 de Châtillon-sur-Seine. On a également toujours ces obstacles des valises qui vous concernent en Côte d'Or si vous roulez sur A36 direction Beaune-Paris. Si vous rejoignez l'A39 direction Lyon et Bourg-en-Bresse, des valises qui se trouvent dans cette bretelle de jonction. Quelques fermetures nocturnes qui seront en place dès le début de la semaine, avec notamment dans l'Ain, la fermeture de l'A40 dans les deux sens toutes les nuits de la semaine, entre la sortie 8 Hauteville et la sortie 10 de Bellegarde. La déviation se fera par les itinéraires S7 et S22. Et puis sur l'A43, fermeture entre la sortie 30 de Modane et le péage de Saint-Michel-de-Maurienne en Savoie, 43 Maurienne, à cause de travaux dans le tunnel d'Aurel. Fermeture dans les deux sens de 21h à 6h toutes les nuits de la semaine.
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1: Prochain point complet à 5h sur Autoroute Info après Louise Attac, Alicia Keys ou encore Alex Warren. Pour l'instant, on va parler de la voiture électrique. Si vous circulez avec une voiture électrique et que vous redoutez de trouver des stations de recharge saturées pour votre trajet autoroutier, des situations qui peuvent être évitées en suivant quelques recommandations. Bruno Bouvard des autoroutes APRR avec Franck Pellissier.
2: Anticipez en ayant recours aux sites internet, applications et autres planificateurs d'itinéraires qui peuvent vous informer avant d'arriver sur l'aire du niveau d'occupation de la station de recharge. Du coup, gardez toujours un petit 20% d'autonomie si d'aventure la station sur laquelle vous aviez jeté votre dévolu était occupée pour aller sur la station suivante.
3: L'un des problèmes aussi qui peut conduire à une saturation de l'accès aux bornes de recharge, c'est la façon dont les conducteurs se rechargent.
2: Oui, il faut savoir que le temps pour charger de 20% à 80% une batterie est à peu près le même que pour passer de 80% à 100%. Donc, pour permettre de se recharger tous en attendant un minimum de temps, eh bien, libérez la station dès lors que vous avez atteint un niveau de charge de 80%.

En Côte d'Or, sur la 36, des valises. Si vous circulez en direction de Beaune et de Paris, ces valises se trouvent dans la bretelle d'accès à la 39 en direction de Lyon et de Bourg-en-Bresse. Et puis l'alerte à la pollution reste d'actualité pour le moment. Pollution aux particules fines. Il est recommandé de réduire votre vitesse de 20 km/h dans le bassin grenoblois et la Savoie, Haute-Savoie. Allez, on se retrouve dans quelques instants sur Autoroute Info, le temps d'une musique. Adèle Castillon.

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1: On vous rappelle ces obstacles des valises sur la 36 en Côte d'Or en direction de Beaune. Si vous rejoignez l'autoroute A39 en direction de Lyon et de Bourg-en-Bresse, attention à ces valises toujours dans la bretelle de jonction qui pourraient vous gêner. Allez, le prochain point trafic sur Autoroute Info à 5h15 après Kim Carnes. Tout de suite, on écoute Alia sur Autoroute Info.

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1: 5h14, on est toujours là pour vous accompagner ce matin sur les axes que vous empruntez en ce tout début de journée, début de semaine, Autoroute Info. L'information trafic 24h sur 24 et 7 jours sur 7. Et en ce moment, ça se passe très bien. On a seulement cette information à vous rappeler. Priorité à la sécurité, ce chevreuil aperçu sur le bord des voies de l'A39 dans l'Ain. Un animal kilomètre 133 qui se situe entre la jonction avec l'autoroute A40 et la sortie 10 de Coligny-Saint-Amour. On est dans le secteur de Bourg-en-Bresse, un chevreuil qui pourrait traverser à tout moment et vous concerne dans les deux sens de circulation. Toujours ce convoi exceptionnel sur la 43 Maurienne en Savoie qui transite entre la sortie 25 et Pierre et la sortie numéro 29 de Saint-Michel de Maurienne. Ce convoi exceptionnel est assez imposant et pour permettre sa traversée et son transit sans difficulté, un ralentissement mobile est mis en place au fur et à mesure de l'avancée de ce convoi exceptionnel. Ne vous laissez pas surprendre. En Côte d'Or, sur la 36 en direction de Beaune et de Paris, on rappelle ces valises qui se trouvent dans la bretelle d'accès à l'A39 en direction de Lyon et de Bourg-en-Bresse.
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1: Côté météo, pour le moment, ça se passe plutôt bien, même s'il peut y avoir un peu de pluie, notamment en Savoie, Haute-Savoie. Il faut bien adapter votre vitesse et vos conditions de circulation aux conditions météo. Les prévisions pour les heures à venir et ce début de semaine avec Olivier Proust de Météo France.
2: Entre les hautes pressions qui poussent sur le pays et les perturbations qui circulent entre l'Angleterre et les Pays-Bas, la journée est dominée, en tout cas sur la moitié nord, par un bon vent d'ouest. Il est bien établi avec des rafales jusqu'à 40-60 km/h entre le bassin parisien et les frontières du nord-est. Dans un ciel partagé, plus nuageux près de la Belgique et du Luxembourg, des averses éparses, faibles et fugaces circulent, tandis qu'en allant vers le sud, les averses deviennent anecdotiques, le vent plus faible et le temps assez bien ensoleillé. Le ciel finira même paraître largement dégagé dans l'après-midi entre le Rhône et les Alpes. La soirée sera calme avec un vent en baisse et les températures de l'après-midi seront contrastées avec 30 degrés entre Bordeaux et les Pyrénées ou au pied des Alpes. Il fera 29 à Lyon, mais 25 entre Besançon, Dijon et Auxerre. Il fera 24 à Paris et à Strasbourg et 22 degrés à Langres ou à Chaumont. Olivier Proust, Météo France pour Autoroute Info.
1: Les autoroutes peuvent parfois prendre de l'altitude. Dans quelques minutes, nous verrons qu'elles sont indispensables dans l'aviation. Rencontre avec un instructeur de vol qui nous expliquera comment il se sert des autoroutes pour se repérer en vol. Ce sera juste après le rappel de vos conditions de circulation et la musique avec Muse.

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1: Rappel de ce chevreuil aperçu au bord des voies de l'A39 dans l'Ain, kilomètre 133, un animal secteur de Bourg-en-Bresse qui se situe entre l'accès à l'A40 et la sortie 10 de Coligny-Saint-Amour et Saint-Trivier. Ce chevreuil peut traverser les voies à tout moment, que ce soit direction Dijon ou Bourg-en-Bresse, soyez particulièrement vigilants. On se retrouve au plus tard à 5h30 sur Autoroute Info pour le prochain point trafic. Avant ça, il y aura Georges Ezra ou encore les Blues Brothers pour la musique. Et pour l'instant, on va prendre un peu de hauteur. Les autoroutes que vous empruntez permettent aussi à certains pilotes d'avion de se repérer plus facilement. Reportage de Marie Morlot.
2: Pour vous, l'autoroute sert à partir en vacances ou à rejoindre votre destination en voiture en toute sécurité. Pourtant, elles sont un outil indispensable aux pilotes d'aviation légère. Alors en quoi une autoroute peut peut-elle être utile une fois dans les airs? Réponse avec Gérald Goulard, il est pilote instructeur à la Flight Academy de Tilchâtel, située tout près de l'A31 au nord de Dijon.
3: Aujourd'hui, nous on fait beaucoup de vols VFR, c'est-à-dire du vol à vue. Donc pour naviguer, on va avoir besoin de repères. Les plus évidents, les plus faciles pour nous sont très souvent les autoroutes. L'intérêt de l'autoroute, c'est qu'on peut cheminer. Ça s'appelle du vol au cheminement, c'est-à-dire qu'on peut suivre une autoroute pour aller dans une direction donnée. C'est même quasiment le principal repère pour nos pilotes. Ils sont très très visibles de loin, particulièrement. Le tracé est continu, donc on le repère facilement. Les échangeurs sont aussi très faciles à voir, hein. C'est super important pour nos élèves.
2: Alors je crois que ces axes aussi ont d'autres atouts.
3: C'est aussi important de savoir qu'ils sont peu sensibles aux variations de saison, hiver comme été. Ils permettent de confirmer très rapidement leur position, si on se situe à droite, à gauche, à l'est, à l'ouest de ceci. Imaginons qu'un élève, nous sommes situés près de Dijon, souhaiterait aller vers Tours par exemple.
2: Eh bien justement, on ferait comment?
3: Vers Tours, c'est un sens est-ouest. Dans ces cas-là, il n'y a pas d'autoroute qui va relier Dijon à Tours, mais on sait que de nombreuses autoroutes vont être croisées. Et donc, on apprend à l'élève, en fonction de sa vitesse, estimer un temps de vol. Imaginons qu'il lui faut une demi-heure pour se retrouver vers l'autoroute A6, je crois, près d'Avallon. Et bien voilà, il va prendre son chronomètre, décoller de Dijon, voler une demi-heure. Il doit se retrouver perpendiculaire à l'autoroute A6, qui est facilement reconnaissable. L'autoroute a cette particularité d'être visible vraiment de très très loin. C'est un long bandeau qui est presque rassurant pour nos élèves, pour nos pilotes.
2: Et pas d'inquiétude, si un avion se retrouve en difficulté, il est très peu probable qu'il atterrisse devant vous. Ça, c'est plutôt dans les films.

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1: 5h31, vous êtes à l'écoute d'Autoroute Info en ce lundi matin. Début de semaine, les conditions de circulation restent toutes très bonnes en ce moment. On va seulement rappeler deux informations. Tout d'abord, ce chevreuil au bord des voies de l'A39 dans l'Ain, secteur de Bourg-en-Bresse, entre la jonction avec l'A40 et la sortie 10 de Saint-Trivier-Coligny-Saint-Amour, un animal qui peut traverser les voies à tout moment. Et puis en Savoie, sur la 43 Maurienne en direction de Turin et du tunnel du Fréjus, un convoi exceptionnel qui roule à faible allure et qui est assez imposant. Après la sortie 25 des Pierres, ce convoi va transiter jusqu'à la barrière de péage de Saint-Michel de Maurienne avec un ralentissement volontaire du trafic derrière ce véhicule, ce convoi exceptionnel pour lui permettre de transiter en toute sécurité. Et puis pour terminer, un épisode de pollution, toujours en Rhône-Alpes, les particules fines, pollution qui concerne le bassin grenoblois, la Savoie et la Haute-Savoie. Il vous est recommandé dans ces différents secteurs de réduire votre vitesse de 20 km/h. Prochain point trafic, 5h45 sur Autoroute Info. Ce sera après la musique, Damien de David ou encore Céron. Et tout de suite, on écoute Joseph Kamel.

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1: 5h45, le trafic s'écoule bien sur le réseau autoroutier que vous empruntez en ce moment. Attention quand même à la possible présence d'un chevreuil à proximité des voies de l'autoroute A39 aux environs du kilomètre 133. Une douzaine de kilomètres après la sortie numéro 10 en direction de Lyon. Une dizaine de kilomètres après la bifurcation avec l'autoroute A40 dans l'autre sens. L'animal peut traverser. Attention dans les deux sens. Et puis notez que si vous passez en région lyonnaise ce soir, la 432 sera fermée en direction de Marseille toute la nuit entre la bifurcation avec la 46 et la jonction avec la 42.
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1: Teddy Swims, c'est à suivre tout de suite sur Autoroute Info. On se retrouve juste après.

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1: Le trafic s'écoule bien sur le réseau autoroutier que vous empruntez en ce moment. Ça se passe bien, par exemple, sur l'autoroute A6. Entre Paris et Lyon, pas de difficultés particulières à vous signaler en ce début de journée. Et nous partons maintenant dans l'Yonne à la découverte du château d'Ancy-le-Franc. Visite de l'édifice fondé au XVIe siècle avec Victor Simonet.
2: C'est dans l'une des plus élégantes cours d'honneur de France que notre visite débute, où l'on rejoint d'ailleurs Duncan Pestel, médiateur au sein du château.
3: C'est vrai que c'est une magnifique cour, on a de la chance d'avoir un château qui est inspiré de l'architecture italienne, hein, typiquement un palais romain, commandité en 1550 par une famille qui s'appelle les Clermont-Tonnerre.
4: Au sein même du château, on dirait quand même une sorte d'édifice religieux.
3: Effectivement, c'est surtout des chapelles à l'intérieur même de l'édifice, sur le lieu de vie, qui est assez étonnant. On peut retrouver de grands châteaux comme Chambord qui ont des chapelles, mais à l'extérieur.
2: Une anecdote particulière accompagne ensuite la découverte de la grande salle de réception.
3: Les Clermont-Tonnerre étaient une famille qui était à la cour du roi, donc forcément ils s'attendaient à recevoir les personnages importants, dont le roi de France. Et en 1574, Henri III devait passer au château, sauf que le roi n'a jamais mis les pieds ici.
4: On le voit là sur le sol, sur les murs, tout a été fait pour lui dans le cadre de sa venue et il n'est jamais venu.
3: Effectivement.
4: Finalement, il y a bien un roi et pas n'importe lequel qui va venir séjourner ici.
3: Pile 100 ans après, Louis XIV et le ministre de la guerre, le célèbre marquis de Louvois, séjournent dans cette salle qui était autrefois la chambre du roi.
2: Notre regard se porte désormais vers la fenêtre avec une vue sur le joyau du domaine.
3: Ce jardin, c'est une des pièces principales. En 2017, une paysagiste a utilisé des décors du château qui nous donne du coup 4 parterres parfaits avec des fleurs qui sont présentes dans l'une des décorations.
2: Revenons cette fois à l'intérieur avec la chambre principale de la demeure, celle d'Antoine III, le premier propriétaire qui avait vu les choses en grand.
3: Il s'est permis d'avoir une des plus belles décorations à l'intérieur, ce qui est logique pour le maître de la demeure. Il fait appel au Primatis, un des peintres les plus reconnus à l'époque. Il vient de terminer les peintures à Fontainebleau, à les Clermont-Tonnerre vont lui demander de faire une peinture et le résultat est sous nos yeux.
2: Enfin, il est temps de finir en apothéose avec le couloir principal et son impressionnante fresque murale.
3: Ça permet de montrer aussi tout le savoir-faire des artistes italiens de l'époque pour réaliser une peinture qui, encore une fois, se veut être la pièce maîtresse, mais surtout la plus impressionnante du château.
2: Un château d'exception au sein de la commune d'Ancy-le-Franc, accessible depuis la sortie numéro 21 de l'autoroute A6.

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1: Bon début de journée, à notre écoute, bienvenue, il est 6h.
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1: Ça se passe bien dans ce début de journée sur le réseau autoroutier que vous empruntez en ce moment. Pas de difficultés particulières à vous signaler. Bon, attention quand même à la possible présence d'un chevreuil à proximité des voies de l'autoroute A39. Il a été signalé au kilomètre 133 entre la jonction avec la 40 et la sortie numéro 10. Attention dans les deux sens, hein, évidemment. L'animal peut traverser à tout instant. Pour le reste, ça se passe bien dans les autres régions où vous roulez, y compris côté météo d'ailleurs. Alors, peut-être quelques gouttes de pluie si vous allez en Rhône-Alpes, notamment du côté de la 43 ou peut-être de la rocade est lyonnaise. Là, je vois qu'il y a quelques échos de pluie sur les radars à notre disposition. Mais pour le reste, partout ailleurs, ça se passe bien, donc y compris côté météo. On fait le point maintenant sur l'actualité nationale et internationale depuis la rédaction de France Info.
2: Et à la une ce matin, le retour dans les établissements pour les enseignants.
3: Les plus de 850 000 enseignants font leur pré-rentrée ce matin avant celle d'une partie des élèves demain. Rentrée particulière après la cyberattaque d'ampleur. Révélée le mois dernier, les hackers ont dérobé des données personnelles de plusieurs dizaines de milliers d'enseignants et d'élèves. Alors ce matin, les accès à plusieurs outils numériques sont encore suspendus à titre

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1: Ça se passe bien sur le réseau autoroutier que vous empruntez en ce moment. C'est le cas, par exemple, aux portes de Paris. Pas de difficultés en ce début de journée. On reparle de tout cela dans quelques minutes. D'ici là, Earth, Wind & Fire à suivre, juste après John Paul.

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1: Un obstacle est signalé sur les voies de l'autoroute A5 en direction de Paris après le kilomètre 44. Obstacle signalé une vingtaine de kilomètres après la bifurcation avec l'autoroute A19. Il y a d'ailleurs deux véhicules arrêtés sur la bande d'arrêt d'urgence un peu plus loin qui ont roulé sur cet obstacle. Donc il faudra vous éloigner de ces véhicules évidemment en vous déportant sur la voie de gauche. Puis attention à la possible présence toujours d'obstacles sur les voies de la 5 direction Paris après le kilomètre 44. On en reparle sur Autoroute Info plus tard à 6h15.
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1: Nouvelle information sur Autoroute Info qui vous concerne si vous circulez en région lyonnaise, au nord de Lyon, sur l'A6 en direction de Paris. Un véhicule accidenté est stoppé sur la bande d'arrêt d'urgence peu après le kilomètre 410, 2 kilomètres après la sortie numéro 30 pour Belleville. Plus au nord, sur l'autoroute A5 en direction de Paris, pourrait y avoir un obstacle sur les voies après le kilomètre 44, en tout cas. Deux véhicules sont stoppés un peu plus loin sur la bande d'arrêt d'urgence après avoir roulé sur quelque chose. C'est une vingtaine de kilomètres après la bifurcation avec l'autoroute A19 sur l'autoroute A5 en direction de Paris. Possible présence d'obstacles sur les voies après le kilomètre 44 et puis un peu plus loin, il faudra vous déporter sur la voie de gauche pour respecter le corridor de sécurité et vous éloigner de ces véhicules qui sont arrêtés sur la bande d'arrêt d'urgence. Pour le reste, pas d'autres difficultés à vous signaler sur le réseau que vous empruntez en ce moment.
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1: Comment vont évoluer les conditions météo au fil des heures? Élément de réponse avec Olivier Proust de Météo France.
2: Entre les hautes pressions qui poussent sur le pays et les perturbations qui circulent entre l'Angleterre et les Pays-Bas, la journée est dominée, en tout cas sur la moitié nord, par un bon vent d'ouest. Il est bien établi avec des rafales jusqu'à 40-60 km/h entre le bassin parisien et les frontières du nord-est. Dans un ciel partagé, plus nuageux près de la Belgique et du Luxembourg, des averses éparses, faibles et fugaces circulent, tandis qu'en allant vers le sud, les averses deviennent anecdotiques, le vent plus faible et le temps assez bien ensoleillé. Le ciel finira même par être largement dégagé dans l'après-midi entre le Rhône et les Alpes. La soirée sera calme avec un vent en baisse et les températures de l'après-midi seront contrastées avec 30 degrés entre Bordeaux et les Pyrénées ou au pied des Alpes. Il fera 29 à Lyon, mais 25 entre Besançon, Dijon et Auxerre. Il fera 24 à Paris et à Strasbourg et 22 degrés à Langres ou à Chaumont. Olivier Proust, Météo France pour Autoroute Info.
1: On se retrouve dans quelques minutes pour revenir sur vos conditions de circulation. Ce sera juste après Naïka.

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1: Un véhicule accidenté se trouve à proximité des voies de l'autoroute A6 en direction de Paris. D'après le kilomètre 410, qu'il faudra bien vous déporter sur les deux voies de gauche. C'est obligatoire pour respecter le corridor de sécurité. 2 kilomètres après la sortie numéro 30 pour Belleville. Beaucoup plus au nord, sur l'autoroute A5 en direction de Paris, pourrait y avoir un obstacle sur les voies. Après le kilomètre 20 kilomètres, après la bifurcation avec l'autoroute A19, deux véhicules d'ailleurs sont arrêtés un peu plus loin sur la bande d'arrêt d'urgence après avoir roulé sur cet obstacle. Et nous partons maintenant au cœur d'une plateforme logistique où s'entassent des milliers de pneus prêts à être expédiés partout en France. C'est avec Adeline Després.
2: Bonjour, bienvenue chez Allo Pneus.
3: Damien Bonabel, directeur général.
2: Ici, on se trouve à Valence, c'est notre dépôt logistique. C'est un hangar qui fait 55 000 m2. C'est là qu'on a aujourd'hui quasiment 800 000 pneumatiques qui sont stockés à l'attente d'être expédiés partout en France pour les automobilistes. On va expédier là depuis Valence plus de 20 000 pneus dans la journée.
3: Nous croisons justement Mouloudji qui s'affaire entre les allées pour préparer les commandes dans sa nacelle mobile.
4: On va les ramener au four après, une fois que la mission sera terminée. Pour l'instant, je continue sa mission et ensuite on continue.
5: Eh bien, on vous suit.
4: D'accord, ça marche.
2: Donc là, Mouloudji, il a reçu sa mission d'aller chercher un certain nombre de pneus. Certains sont en bas, mais certains sont tout en haut, ouais, jusqu'à 10 mètres de haut. Donc il monte avec sa nacelle, il les récupère, il les charge. Et puis une fois que sa nacelle va être pleine, il va aller les amener sur la zone d'expédition. Alors aujourd'hui, sur le dépôt...
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1: Un obstacle est signalé sur les voies de l'autoroute A5 en direction de Paris. Ce serait aux environs du kilomètre 54 que cet obstacle a été signalé. C'est une dizaine de kilomètres après la bifurcation avec l'autoroute A19. Une sangle de poids lourd visiblement sur les voies de l'autoroute A5 direction Paris aux environs du kilomètre 54. On en reparle sur Autoroute Info à 6h30 ou plus tard.
2: Où ils vont être pesés, filmés, étiquetés, vérifiés. Ils vont monter là quasiment jusqu'au plafond. Ils vont redescendre sur des convoyeurs où ils vont être dispatchés dans différents poids lourds qui partent partout sur l'Hexagone.
3: Suivant le moment de l'année, comptez entre 24 et 48 heures entre le pic de commande et la réception des pneus. Le pic des ventes se situe entre octobre et décembre. Plus d'un million de pneus vont sortir de l'entrepôt.
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1: Merci d'être avec nous sur cette antenne à 6h30 pour faire le point sur vos conditions de circulation avec la possible présence d'obstacles sur les voies de l'autoroute A5 en direction de Paris après le kilomètre 44. Ce sera une vingtaine de kilomètres après la bifurcation avec l'autoroute A19. En tout cas, deux véhicules sont stoppés un peu plus loin sur la bande d'arrêt d'urgence après avoir roulé sur un obstacle. Beaucoup plus au sud, sur l'autoroute A6 en direction de Paris, un véhicule accidenté est stoppé sur la bande d'arrêt d'urgence peu après le kilomètre 410, c'est 2 km après la sortie numéro 30 pour Belleville qu'il va falloir vous déporter sur les deux voies de gauche pour vous éloigner de ce véhicule. C'est obligatoire pour respecter le corridor de sécurité. Sur les autres axes que vous empruntez actuellement, pas d'autres perturbations. On fait le point maintenant sur ce qui se passe en France et dans le monde depuis la rédaction de France Info.
2: Maureen.
3: Bonjour à tous.
2: Avec justement à la une les États-Unis qui ont repris leur frappe sur l'Iran.
3: Cela faisait un mois que l'armée américaine n'avait pas frappé. C'est l'île de l'Arak qui a été visée. Les Américains affirment que les Iraniens s'apprêtaient à miner le détroit d'Ormuz. Après ces frappes, les Iraniens ont répliqué en visant des cibles américaines en Jordanie et aux Émirats. Ce conflit a entraîné depuis plusieurs mois une forte hausse des prix des carburants. Et bien, c'est le dernier jour pour demander l'indemnité de 100 euros, l'aide aux travailleurs grands rouleurs mise en place par le gouvernement. Il faut se rendre sur le site impôts.com. Un adolescent de 14 ans tué hier soir dans le Pas-de-Calais près d'Arras. Il a été percuté par un TER sur un passage à niveau. Selon les premiers éléments de l'enquête, il traversait avec trois autres personnes. Et puis Novak Djokovic, éliminé d'entrée à l'US Open de tennis. Une première en Grand Chelem depuis 20 ans pour le joueur. Il a été battu en 5-7 par l'Argentin Mariano Navon. Djokovic qui était premier mondial et désormais cinquième.
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1: Elle sera en tournée un peu partout en France dès l'automne. On la retrouvera par exemple à Bourg-en-Bresse le 7 novembre prochain. On retrouve tout de suite Marine sur Autoroute Info.

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1: Un véhicule accidenté est en cours d'évacuation sur l'autoroute A6 en direction de Paris après le kilomètre 410. Déportez-vous bien sur les deux voies de gauche. Le patrouilleur est là pour vous signaler ce véhicule en cours d'évacuation, si ce n'est déjà fait. Enfin, de toute façon, j'aperçois le patrouilleur, pas le dépanneur, mais j'aperçois le patrouilleur avec une caméra que j'ai en studio. Donc, même si le véhicule a été évacué, vous devez quand même bien vous déporter sur les deux voies de gauche en attendant que le patrouilleur reprenne sa route 2 km après la sortie numéro 30 pour Belleville. L'actualité trafic revient au plus tard à 6h45. D'ici là, Chumbawamba à suivre juste après Mario.

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1: Il n'y a pas de difficulté à vous signaler sur le réseau autoroutier que vous empruntez en ce moment. Ça se passe très bien, par exemple, sur l'autoroute A31 entre Beaune et Nancy. Notez sur votre carnet de route si vous passez en région lyonnaise ce soir que la 432 sera fermée en direction de Marseille entre la bifurcation avec la 46 et la bifurcation avec l'autoroute A42 pour permettre des travaux de 21h à 6h demain matin.
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1: Temper City, c'est tout de suite sur Autoroute Info. On se retrouve juste après.

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1: Le trafic s'écoule bien sur le réseau autoroutier que vous empruntez en ce moment. Pas de problème, par exemple, aux portes des grandes villes, que ce soit à Lyon ou en région Île-de-France. On se retrouve dans les prochaines minutes pour revenir sur vos conditions de circulation. Pour l'instant, nous allons faire une pause touristique. Nous partons à Célestat dans le Bas-Rhin pour découvrir la bibliothèque humaniste de la ville. Visite en compagnie de Jérémy Esclavard.
2: Située en plein cœur du centre historique de Célestat, à deux pas de l'église Saint-Georges, la bibliothèque humaniste est installée depuis la fin du 19e siècle dans l'ancienne halle au blé de la ville. Après avoir pénétré à l'intérieur du bâtiment, on se rend dans la salle de l'exposition permanente au premier étage pour retrouver Chloé Carré, la directrice des lieux. Et elle commence par nous expliquer ce qu'est une bibliothèque humaniste.
3: C'est une bibliothèque patrimoniale, parce que le fond le plus précieux qu'on conserve, c'est un fond de livres de l'époque médiévale jusqu'à des époques plus récentes. Le livre le plus ancien date du 7e siècle et l'essentiel des collections les plus connues. Ce sont les collections du Moyen-Âge et de la Renaissance avec un très beau fond 15e, 16e siècle, en particulier la collection de Beatus Rhenanus.
2: On voit beaucoup ce nom, Beatus Rhenanus. Pourquoi il est si important ?
3: C'est un enfant du pays, c'est un humaniste célestadien qui en 1547 lègue sa collection à la ville. C'est une collection très riche, très diversifiée, de la géographie jusqu'à l'astronomie, en passant par la médecine, en passant par la philosophie antique.
2: Quand on arrive, on a par exemple le cahier d'écolier de Beatus Rhenanus, vous pouvez nous en parler.
3: C'est la pièce maîtresse de la collection. C'est assez touchant, marquant de pouvoir voir ce cahier d'écolier. Ça permet de comprendre quel est l'enseignement qu'on prodigue aux jeunes de Célestat et des environs qui ont les moyens de suivre des études. C'est une méthode de pédagogie très innovante qu'on enseigne à l'école latine de Célestat et Beatus Rhenanus a pu en bénéficier. Et on le voit très bien, très concrètement, très intimement, j'ai envie de dire, grâce à ce manuscrit.
2: Il y a d'autres pièces également ici à cet étage. Pour vous, en plus du cahier d'écolier de Beatus Rhenanus, qu'est-ce qu'il faut voir absolument quand on est de passage à la bibliothèque humaniste?
3: Le charme de la bibliothèque, c'est aussi qu'à chaque fois qu'on vient, on voit des œuvres différentes. Tous les 3 à 4 mois, on procède à une rotation des collections. Et puis après, moi, une œuvre que j'aime particulièrement, c'est cette sculpture ici, qui est assez touchante aussi. Vous voyez un vieillard endormi qui a la main sous son menton et c'est très probablement un fragment d'un ensemble sculpté plus important qui était autrefois présenté dans l'église Saint-Georges de Célestat. Donc, très bel édifice gothique.
2: À noter que du mardi au dimanche, des visites guidées sont proposées. Plus d'informations sur bibliothèque-humaniste.fr.

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2: Bon lundi, bon début de semaine. Merci d'être avec nous, il est 7h.
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2: Nouveau point complet sur vos conditions de circulation avec Xavier Ferrand. Bonjour Xavier.
3: Bonjour Elliot.
2: On va regarder comment la circulation s'écoule à cette heure-ci. C'était plutôt calme ces dernières minutes. Maintenant, ça commence à s'intensifier un petit peu, peut-être aux portes des grandes villes et notamment à Lyon.
3: Oui, sur l'autoroute A42 en direction du périphérique lyonnais, il faut compter environ 1 km de trafic perturbé à hauteur de la jonction avec l'autoroute A46. Une autoroute A46 perturbée en direction de Marseille à hauteur de la bifurcation avec l'autoroute A42 et ce sur quelques centaines de mètres.
2: On va surveiller aussi dans les prochaines minutes l'arrivée en région parisienne. C'est-à-dire si ça se passe encore pas trop mal. Mais les premiers ralentissements qui pourraient assez facilement se former, les conditions météo, Xavier, il n'y a pas de souci particulier pour ce matin, pas forcément de pluie hein, sur la route.
3: Non, ça se passe bien. Alors, le ciel est peut-être parfois un peu couvert, mais pour l'instant, sur les images radar, je ne vois pas d'averse.
2: Et on va suivre l'évolution donc ensemble dans les prochaines minutes. Vous êtes dans le 7-9 d'Autoroute Info. On s'intéresse aussi à l'actualité nationale et internationale, les derniers titres avec France Info.
4: Trois Maureen Suignard et à la une ces nouvelles accusations à Paris.
5: C'est une information que France Info vous révèle ce matin. De nouveaux parents ont dénoncé des violences, notamment sexuelles, commises sur leurs enfants à Paris. On compte désormais plus de 200 enquêtes pénales en cours. Elles concernent en grande majorité des écoles maternelles, mais aussi des écoles élémentaires et des crèches. Sanctionner le port du voile islamique par une amende, c'est ce que prévoit le Rassemblement National. Si Marine Le Pen gagne l'élection présidentielle l'année prochaine, c'est le député RN Jean-Philippe Tanguy qui l'affirme. Et face à Marine Le Pen, il y aura peut-être Olivier Faure. Le patron du Parti Socialiste officialise sa participation à la primaire de son parti. Olivier Faure dit avoir une obsession que la candidate d'extrême droite n'arrive pas à l'Élysée. Une quinzaine de personnes recherchées aux États-Unis. Une crue soudaine a touché le parc du Grand Canyon. Plusieurs passerelles piétonnes ont été détruites. De nouveaux orages et de fortes précipitations sont prévus encore aujourd'hui. Et puis c'est Monaco qui prend la tête de la Ligue 1 après la deuxième journée de championnat. Monaco qui a battu Marseille hier soir 2-0.
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2: Et on vous accompagne.

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1: Un véhicule pourrait être stoppé sur la bande d'arrêt d'urgence de l'autoroute A432 en direction de Marseille vers le kilomètre 30 aux environs de la sortie numéro 4 A432 direction Grenoble-Marseille, kilomètre 30. Véhicule possiblement arrêté sur la bande d'arrêt d'urgence. On en reparle sur Autoroute Info dans les prochaines minutes.

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2: On se retrouve sur Autoroute Info, les conditions de circulation avec vous Xavier. On va évoquer la présence d'un véhicule qui est en panne, c'est à l'est de Lyon.
3: Sur l'autoroute A432 en direction de Grenoble et Marseille, véhicule a signalé stoppé sur la bande d'arrêt d'urgence au kilomètre 37 aux environs de la sortie numéro 4.
2: Avec l'avènement du véhicule électrique se pose un nouveau problème, la dépendance à la Chine pour se fournir en batterie. Et c'est pourquoi l'IFP Énergie Nouvelle travaille sur des solutions pour les recycler. Denis Guillaume, directeur de recherche, est au micro de Franck Pédicier. Écoutez.
4: On travaille sur ce sujet depuis 2 ou 3 ans. Au niveau du groupe IFPEN, on a une filiale qui s'appelle Eurecat. Et l'enjeu pour cette filiale, c'est effectivement de proposer des solutions technologiques pour recycler les batteries.
5: On en est où aujourd'hui? Est-ce que ça se fait déjà en 2026 ou c'est encore pour l'instant de la prospective?
4: Alors en France, avec notre filiale, on est plutôt à l'échelle du concept de procédé. Et l'enjeu, effectivement, c'est de construire une installation industrielle pour permettre cette production de recyclage à grande série, en fait.
5: À quelle échéance?
4: Alors on travaille aujourd'hui sur un procédé qui pourrait être commercialisé à l'horizon 2030.
5: Et qui permettrait de recycler quoi? L'intégralité des batteries des véhicules électriques en circulation ou une part seulement?
4: L'enjeu c'est effectivement de récupérer tous les métaux en fait de ces batteries de manière à avoir une certaine souveraineté en termes d'approvisionnement. Au travers de ce recyclage, de s'approvisionner en métaux pour refaire des batteries.
2: Qui permettrait à terme de ne plus dépendre de la Chine ou des autres pays ayant actuellement la main mise sur ces fameuses terres rares, encore indispensables. Aujourd'hui, le retour aux conditions de circulation sur Autoroute Info, 7h15, restez bien avec nous. On parlera aussi de la météo, les prévisions de Météo France dans le prochain quart d'heure, après avoir écouté Diana Ross, parfait pour bien démurer, démarrer cette journée de lundi.

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1: 7h15, les conditions de circulation sur Autoroute Info, on se retrouve et actualité trafic avec un petit peu d'activité en région lyonnaise, Xavier, notamment la présence d'un véhicule en panne.
2: Sur l'autoroute A432 en direction de Grenoble, kilomètre 30, véhicule à signaler sur la bande d'arrêt d'urgence aux environs de la sortie numéro 4.
1: Et puis début de semaine, lundi, bientôt la rentrée, peut-être pour certains au travail, demain pour les élèves. Il y a du monde aux portes de Lyon et quelques ralentissements à prévoir.
2: Oui, c'est les prémices de la rentrée, on va le dire comme
1: voilà, ça
2: parce que c'est exactement ça, doucement, parce qu'il y a quelques centaines de mètres de bouchons sur l'A46 direction Marseille, à hauteur de la bifurcation avec l'autoroute. Route A42 et puis même chose sur l'A42 en direction du périphérique lyonnais à hauteur de la jonction avec l'autoroute A46.
1: Bien plus au nord, l'Île-de-France, l'arrivée à Paris, pas de difficulté, Xavier, ça reste stable.
2: Il y en a quelques-unes, mais bon, 40 minutes pour faire les 30 derniers kilomètres de la 6, si on n'est pas habitué, ça fait beaucoup. Pour les Parisiens, c'est peu.
1: Oui, c'est assez normal.
2: Voilà.
1: Merci Xavier. Les conditions météo, pas de difficultés particulières non plus, avec un temps qui reste plutôt calme, en tout cas sec, même s'il peut y avoir un petit peu de grisaille par endroit.
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1: Et on continue justement à parler de la météo. L'évolution pour la suite de cette journée de lundi, pour cette semaine, Olivier Proust de Météo France.
3: Entre les hautes pressions qui poussent sur le pays et les perturbations qui circulent entre l'Angleterre et les Pays-Bas, la journée est dominée, en tout cas sur la moitié nord, par un bon vent d'ouest. Il est bien établi, avec des rafales jusqu'à 40-60 km/h entre le bassin parisien et les frontières du nord-est. Dans un ciel partagé, plus nuageux près de la Belgique et du Luxembourg, des averses éparses, faibles et fugaces circulent, tandis qu'en allant vers le sud, les averses deviennent anecdotiques, le vent plus faible et le temps assez bien ensoleillé. Le ciel finira même paraître largement dégagé dans l'après-midi entre le Rhône et les Alpes. La soirée sera calme avec un vent en baisse et les températures de l'après-midi seront contrastées avec 30 degrés entre Bordeaux et les Pyrénées ou au pied des Alpes. Il fera 29 à Lyon, mais 25 entre Besançon, Dijon et Auxerre. Il fera 24 à Paris et à Strasbourg et 22 degrés à Langres ou à Chaumont. Olivier Proust, Météo France pour Autoroute Info.
1: Prochain rendez-vous dans quelques minutes sur Autoroute Info. On va se retrouver. Une question, vrai ou faux, il est fréquent de traverser des zones de travaux sur autoroute sans la présence d'ouvriers sur place. On répond à cette question juste après avoir écouté Shakira et Burna Boy. Bon début de journée, merci d'être avec nous.

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7: Nouveau rendez-vous sur Autoroute Info, les conditions de circulation avec un trafic qui s'écoule plutôt bien, sauf évidemment Xavier à cette heure-ci pour un lundi, on va dire, de reprise tout doucement, une circulation perturbée aux portes de Lyon. Il va falloir patienter un peu.
8: Sur l'autoroute A46 en direction de Marseille, bouchon de près d'un kilomètre dès le kilomètre 24. C'est juste avant la jonction avec l'autoroute A42. Moins de 10 minutes de perturbation. Et puis tout au bout de l'A42 en direction du périphérique lyonnais. Il faut compter 1 à 2 kilomètres de trafic perturbé. Là aussi, hein, moins de 10 minutes de difficulté.
7: Allez, maintenant, on va retrouver Franck Pellissier et Géraldine Mia qui répondent aux questions que vous pouvez vous poser concernant les travaux sur autoroute.
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10: Vrai ou faux, il est fréquent de traverser des zones de travaux sans y voir d'ouvriers.
11: C'est vrai, et on peut tout à fait comprendre ce questionnement. Alors, il y a deux raisons principales à cela. Tout d'abord, la pose d'un balisage doit être réalisée afin de sécuriser autant les agents autoroutiers que les conducteurs, comme par exemple très tôt le matin, quand il y a très peu de monde en circulation. Il est donc tout à fait possible de traverser une zone de balisage avant l'arrivée sur place des entreprises et des ouvriers.
10: Quelle est l'autre raison ?
11: Eh bien, selon la nature des chantiers, on ne peut pas retirer un balisage juste après la fin des travaux. Certaines opérations et certains ateliers nécessitent des temps de séchage ou de prise plus ou moins longs, comme pour les bétons. Et dans ce cas aussi, on peut constater qu'il n'y a personne dans un balisage pour travaux.
10: Le vrai faux d'Autoroute Info, ce sont vos questions, nos réponses, à retrouver sur autoroute-info.fr.
7: On se retrouve dans quelques minutes. Restez bien avec nous. Le 7-9 d'Autoroute Info, ça continue pour tout savoir de ce qui se passe sur votre trajet. Rendez-vous plus tard à 7h30. À tout moment, en cas de nouvelle alerte, vous le savez, 7 jours sur 7, 24 heures sur 24. On n'est jamais bien loin. La musique de Kid Laroi avec Justin Bieber, juste après de Jackson 5 sur Autoroute Info. Bon début de journée. Merci d'être avec nous.

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1: On fait la route ensemble ce lundi matin, lundi 31 août, il est 7h30 et la circulation est chargée sans grande surprise. Aux portes des grandes villes, un petit peu de monde, hein. C'est une semaine de reprise à Xavier. Trafic perturbé aux portes de Lyon.
2: Sur l'autoroute A46 en direction de Marseille, il faut compter un bouchon d'un peu plus d'un kilomètre dès le kilomètre 24, juste avant la jonction avec l'autoroute A42. Et puis sur l'autoroute A42 en direction du périphérique lyonnais, là aussi il faut compter un 2 km de difficulté à hauteur de la jonction avec l'autoroute A46. À chaque fois, on parle de moins de 10 minutes de perturbation.
1: Même chose, j'imagine, pour passer le tunnel de Fourvière à Lyon. Hein.
2: Oui, encore quelques difficultés, moins de 10 minutes hein, pour franchir l'ouvrage. C'est tout au bout de la métropole 6, direction Marseille.
1: On va rester près de Lyon et sur l'autoroute A6, on apprend à l'instant qu'il y a des obstacles sur les voies.
2: En direction de Lyon, après le kilomètre 437, obstacles signalés sur la chaussée 5 km après la sortie numéro 32.
1: Et on verra donc si c'est confirmé. On en reparlera évidemment dans les prochaines minutes. À l'autre extrémité de la région parisienne, circulation forcément chargée quand on s'approche de Paris, mais pas de grosses difficultés. Vous nous le disiez tout à l'heure, Xavier, une quarantaine de minutes pour faire les 30 derniers kilomètres de la 6 entre Évry et le boulevard périphérique. L'actualité nationale et internationale maintenant. Les titres, c'est avec France Info.
3: L'info en une minute et le retour des enseignants donc dans les établissements scolaires.
4: Ils sont un peu plus de 850 000 enseignants qui font leur pré-rentrée avant la rentrée d'une partie des élèves demain, mais certains outils numériques ne fonctionnent toujours pas. Cela fait suite à une vaste cyberattaque qui a été révélée en juillet. Les hackers ont volé les données personnelles de plusieurs dizaines de milliers d'enseignants et d'élèves. Le bilan humain s'aggrave au Népal. La crue dévastatrice a fait au moins 903 morts et plus de 4200 personnes sont encore portées disparues, dont 4 Français. Mais 5 jours après le drame, les chances de retrouver des survivants sont faibles. Cela faisait un mois que les États-Unis n'avaient pas frappé l'Iran. De nouvelles attaques ces dernières heures. Téhéran a répliqué en visant des cibles américaines en Jordanie et aux Émirats. Téhéran affirme par ailleurs qu'un navire a pris feu après avoir heurté des mines dans le détroit d'Ormuz. Et puis il a fini en larmes sur le court. Le joueur de tennis Novak Djokovic éliminé dès le premier tour de l'US Open. Cela faisait 20 ans que le Serbe n'avait pas perdu d'entrée en Grand Chelem.
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1: Prochain rendez-vous dans quelques minutes, restez bien avec nous et dans quelques minutes on fera aussi le point sur plusieurs éléments à vérifier en cette rentrée sur votre voiture. Un petit check-up juste après, Alex Warren sur Autoroute Info.

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1: Attention à des obstacles ce matin et Xavier, c'est sur l'autoroute A6 pour ceux qui s'approchent de Lyon.
2: Des morceaux de pneus signalés sur les voies après le kilomètre 437 sur cette autoroute A6. C'est 5 kilomètres après la sortie numéro 32.
1: Et ça pourrait freiner un petit peu si effectivement les obstacles se trouvent sur les voies. On en saura plus dans quelques minutes. On se retrouve évidemment pour l'infotrafic, le prochain point complet au plus tard à 7h45 sur Autoroute Info. C'est la rentrée pour vos enfants, mais pour vous aussi et votre voiture. Après un été pendant lequel vous avez peut-être beaucoup roulé, il est temps de vérifier en détail l'état de votre voiture. On fait le point avec Fabrice Aubry.
3: Première chose, vérifiez bien l'état de vos pneus qui ont été mis à rude épreuve avec la chaleur de l'été. Il faut vérifier la pression des pneumatiques et aussi l'usure de la gomme. Il se peut aussi que des craquelures se soient formées sur les côtés. Vous avez la date de fabrication de vos pneus indiquée sur le flanc et au-delà de 10 ans, il est conseillé de les changer. D'une manière générale, il faut faire attention à tout ce qui est en caoutchouc comme les essuie-glaces. Il faut les nettoyer, vous les décoller du pare-brise et vous les laver avec une éponge. Autre point de contrôle, les niveaux d'huile moteur et de liquide de refroidissement. Jetez aussi un œil au liquide de frein. Quand il est en bon état, il est jaune très clair. Après avoir beaucoup servi, il prend une couleur beaucoup plus foncée. Il faut alors le changer pour garder une bonne efficacité de freinage. Pendant l'été, il se peut que des aiguilles de pin soient rentrées dans le capot via la bête pare-brise. Là encore, un petit nettoyage s'impose. Et puis à la rentrée, la nuit tombe de plus en plus tôt. Il faut donc bien vérifier les éclairages de votre véhicule.
1: Et des contrôles qu'on peut faire soi-même ou sinon il faut se rendre évidemment dans un centre agréé. 7h45, je vous le disais, le retour aux conditions de circulation après avoir écouté notamment Les Innocents sur Autoroute Info.

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1: Et on se retrouve à 7h45, vos conditions de circulation avec un trafic chargé aux portes des grandes villes. Avant d'arriver à Lyon, Xavier, il y a toujours des obstacles sur les voies.
2: Des morceaux de pneus sur l'autoroute A6 en direction de Lyon, peu après le kilomètre 437, c'est 5 km après la sortie numéro 32. Puis vous le disiez, il y a quelques difficultés en région lyonnaise, notamment tout au bout de cette autoroute A6, où il y a une dizaine de minutes de perturbation avant de pouvoir franchir le tunnel de Fourvière. Et puis c'est le même programme sur les autoroutes A46 et A42. La 46 en direction de Marseille à partir du kilomètre 23 jusqu'à la jonction avec la 42, c'est un peu plus difficile qu'en temps normal. Et puis sur la 42, c'est en direction du périphérique lyonnais et à partir de la bifurcation avec la 46 que c'est compliqué, mais là encore moins de 10 minutes de perturbation.
1: Allez, on va aller faire un petit tour maintenant et pour terminer notre tour d'horizon en région parisienne, l'arrivée à Paris, Xavier, par la 6, la 5, est-ce que ça se passe toujours à peu près normalement?
2: Oui, complètement, il faut une quarantaine de minutes pour faire les 30 derniers kilomètres de la 6.
1: Et tous les autres axes à circulation qui s'écoulent bien, sur l'autoroute A39 par exemple, Dijon-Bourg-en-Bresse ou encore la 5 entre Paris et Langres. L'information travaux maintenant, et si vous devez faire un trajet ce soir, notez qu'en région Rhône-Alpes, il y aura des fermetures notamment prévues cette nuit de l'autoroute A40 dans les deux sens de circulation entre la sortie Saint-Martin-du-Frêne, c'est la sortie 8, et Bellegarde, la sortie numéro 10, donc grosso modo une portion qui sera fermée entre Bourg-en-Bresse et Genève. Et puis l'A432 à l'est de Lyon, fermée cette nuit en direction de Marseille, entre la bifurcation avec l'autoroute A46 et la jonction avec la 42, des fermetures à chaque fois prévues à partir de 20h30, 21h jusqu'à 6h le lendemain matin.
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1: Allez, maintenant il est l'heure de parler météo. Les prévisions pour cette journée de lundi, prévision d'Olivier Proust de Météo France.
3: Entre les hautes pressions qui poussent sur le pays et les perturbations qui circulent entre l'Angleterre et les Pays-Bas, la journée est dominée, en tout cas sur la moitié nord, par un bon vent d'ouest. Il est bien établi, avec des rafales jusqu'à 40-60 km/h entre le bassin parisien et les frontières du nord-est. Dans un ciel partagé, plus nuageux près de la Belgique et du Luxembourg, des averses éparses, faibles et fugaces circulent, tandis qu'en allant vers le sud, les averses deviennent anecdotiques, le vent plus faible et le temps assez bien ensoleillé. Le ciel finira même par être largement dégagé dans l'après-midi entre le Rhône et les Alpes. La soirée sera calme avec un vent en baisse et les températures de l'après-midi seront contrastées avec 30 degrés entre Bordeaux et les Pyrénées ou au pied des Alpes. Il fera 29 à Lyon, mais 25 entre Besançon, Dijon et Auxerre. Il fera 24 à Paris et à Strasbourg et 22 degrés à Langres ou à Chaumont. Olivier Proust, Météo France pour Autoroute Info.
1: Et le prochain rendez-vous dans moins de 5 minutes sur Autoroute Info. On se retrouve juste après avoir écouté l'artiste Joe. Bonne route, bon voyage.

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2: On se retrouve sur Autoroute Info et pour rappeler Xavier Ferrand à cette heure-ci des obstacles sur les voies de l'A6.
3: En direction de Lyon, peu après le kilomètre 437, on parle de morceaux de pneus sur la chaussée, 5 km après la sortie numéro 32.
2: Et dans un secteur où il y a beaucoup de monde, c'est chargé hein, jusqu'aux portes de Lyon. Ça pourrait freiner un petit peu. En tout cas, il y a des bouchons lorsque vous allez arriver du côté de Lyon. On en reparle un petit peu plus en détail dans quelques minutes sur Autoroute Info. Le point complet, c'est à 8h. On se retrouve après avoir écouté Dead or Alive. Et puis, tout de suite, ce titre de Garou qui vous fera peut-être un petit peu chanter dans la voiture ce lundi matin pour la reprise. Seul, merci d'être avec nous.

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1: Bon début de journée, bon lundi, merci d'être avec nous, il est 8h.
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1: Et on va regarder comment la circulation s'écoule ce lundi matin avec vous, Xavier. C'est surtout à Lyon qu'il y a quelques perturbations. Quand on va s'approcher de Lyon, d'abord par l'autoroute A6.
2: En direction du sud, effectivement, avec un trafic ralenti. C'est plus vraiment un bouchon, mais un trafic ralenti sur quelques centaines de mètres. Après le kilomètre 437, il y a eu des morceaux de pneus de poids lourds sur les voies, ce qui explique la formation de ce ralentissement. Ça n'a pas duré très longtemps. Je vois qu'une caméra que les choses sont à peu près revenu à la normale, ce sera le cas dans quelques instants. Ensuite, un peu plus loin, habituelle difficulté avant le tunnel de Fourvière, donc tout au bout de la métropole 6 en direction de Marseille, une dizaine de minutes de perturbation sur les 4 derniers kilomètres de la métropole 6, et puis plus à l'est, sur l'autoroute A46 en direction de Marseille, moins de 2 kilomètres de trafic perturbé juste avant la jonction avec l'autoroute A42, une autoroute A42 perturbée, elle aussi en direction du périphérique lyonnais à hauteur de la jonction avec l'autoroute A46 sur 2 à 3 km. À chaque fois, on parle de moins de 10 minutes de difficultés.
1: Et évidemment, circulation chargée aussi partout où il y a des secteurs urbains, des grandes villes. La 36 entre Belfort et Montbéliard, dans la région de Dijon, quand on approche de Dijon par la 39 ou l'autoroute A311. Et puis en région parisienne, ça freine un petit peu depuis quelques instants. On le voit depuis des caméras dans nos studios, hein, Xavier, sur la 5A. Ça commence à ralentir.
2: En direction de Débris et Corbeil, juste avant de pouvoir accéder à la chaussée intérieure de la Francilienne, quelques centaines de mètres de difficulté avant de pouvoir accéder à cette nationale 104. Et puis pour ceux qui vont à Paris via l'autoroute A6, il faut 50 minutes maintenant pour effectuer les 30 derniers kilomètres de l'A6.
1: L'actualité de ce lundi maintenant, les derniers titres, c'est avec France Info.
3: Vous, Maureen Suignard, à 7h46 et à la une ce matin, le dernier jour pour demander l'aide grand rouleur.
4: Une aide de 100 euros pour les travailleurs modestes qui utilisent beaucoup leur voiture, aide mise en place par le gouvernement pour faire face à la hausse des prix des carburants liés à la guerre au Moyen-Orient. Et justement, après un mois sans attaque, les États-Unis ont repris leur frappe sur l'Iran ces dernières heures. Téhéran dénonce une agression et dit avoir riposté en légitime défense. L'armée iranienne a visé des bases utilisées par les États-Unis en Jordanie et aux Émirats. La guérilla colombienne de l'EMC confirme et revendique la capture d'un Colombien, membre de la Légion étrangère française. Il a été pris en otage le 6 août dernier alors qu'il se trouvait dans le sud-ouest du pays. L'EMC assure qu'il est en parfaite santé. Et puis attention, le risque de feu de forêt est encore élevé aujourd'hui dans 7 départements du pourtour méditerranéen et en Corse.
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1: On vous accompagne, on se retrouve très vite, les conditions de circulation. On vous dira aussi comment faire des économies sur votre assurance auto. Vous restez avec nous, ce sera juste après avoir écouté la chanteuse Oria ce matin dans le 7-9. Bonne route.

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8: Nouveau rendez-vous sur Autoroute Info et les conditions de circulation avec un trafic qui, dans l'ensemble, s'écoule bien, sauf évidemment à cette heure-ci aux portes des grandes villes. Vous êtes nombreux dès que vous approchez de Paris, de Lyon, tout particulièrement. Un temps de parcours peut-être à rappeler, Xavier, pour ceux qui nous écoutent en région parisienne. L'arrivée à Paris par la 6.
9: Il faut 50 minutes pour effectuer les 30 derniers kilomètres de l'autoroute A6.
8: Et maintenant, on va parler de votre voiture. Ça ne vous a pas échappé. Utiliser sa voiture, ça coûte de plus en plus cher. Les tarifs des assurances ont augmenté sensiblement cette année, mais il existe des solutions pour faire baisser la facture. Félix Toupin.
10: Lorsque l'on parle d'assurance auto, on peut vite se perdre sur les points à vérifier pour faire des économies. Tout d'abord, sachez qu'il est possible de changer d'assureur sans frais à tout moment après la première année de votre contrat. Des comparateurs en ligne existent pour vous aider à vous y retrouver parmi les nombreuses offres disponibles. Vous pouvez également rogner sur la couverture de l'assurance. Cela peut valoir le coup si vous avez une voiture assez âgée avec laquelle vous ne roulez pas beaucoup. Dans ce cas, vous pouvez opter pour une assurance dite au tiers. L'ajout de l'option vol ou bris de glace est alors appelé tiers plus. Autre possibilité si vous ne roulez pas beaucoup, c'est de choisir une assurance au kilomètre qui vous facturera en fonction de la distance que vous parcourez. Enfin, pour les jeunes conducteurs, vous pouvez bénéficier d'une offre famille en prenant le même assureur que vos parents et réduire les coûts de votre assurance.
8: Merci Félix, le prochain rendez-vous dans quelques minutes, 8h15 sur Autoroute Info. On se retrouve dans quelques minutes. Bonne route et bon début de journée.

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1: Il est 8h15, les conditions de circulation sur Autoroute Info avec Xavier Ferrand pour parler. D'abord, obstacle, on l'apprend à l'instant, Xavier, direction l'autoroute A31.
2: En direction de Lyon, aux environs du kilomètre 217, on nous parle d'une caisse en plastique qui possiblement pourrait se trouver sur la voie de gauche de cette A31, direction Lyon, kilomètre 217. C'est 8 km après la barrière de péage de Gy.
1: Si c'est le cas, obstacle particulièrement gênant, bien ralentir pour tous ceux qui passent à cet endroit. Et puis là où il y aura de toute façon des ralentissements, c'est aux portes des grandes villes. C'est un lundi de reprise, tout doucement, avant la rentrée très officiellement demain pour tous les élèves. Xavier, il faut patienter un peu aux portes de Lyon.
2: 10 à 15 minutes sur la métropole 6 en direction de Marseille, juste avant de pouvoir franchir le tunnel de Fourvière. Sur l'autoroute A46 en direction de Marseille, à partir du kilomètre 23 jusqu'à la jonction avec la 42. Et puis sur l'autoroute A42 en direction du périphérique lyonnais, à partir de la bifurcation avec l'autoroute A46. Donc à chaque fois, je le disais, une dizaine de minutes de perturbation.
1: Et puis les temps de parcours, pour ceux qui nous écoutent, cette fois en région parisienne, il y a aussi un petit peu d'attente.
2: Sur l'autoroute A6 en direction de la capitale, il faut compter 50 minutes pour effectuer les 30 derniers kilomètres de l'A6. Et puis plus à l'est, tout au bout de l'autoroute A5A en direction d'Évry et Corbeil, quelques minutes de perturbation, quelques centaines de mètres de difficultés avant de pouvoir accéder à la chaussée intérieure de la Francilienne.
1: Et les conditions météo pour terminer avec un temps plutôt dégagé. Ça va alterner un petit peu entre grisaille et parfois de belles éclaircies, quelques gouttes qui restent possibles en région Rhône-Alpes et Île-de-France sur l'autoroute A6. Ça peut arriver parfois de façon assez localisée. Si c'est le cas, adaptez bien votre vitesse.
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1: La météo, justement, on va continuer de s'y intéresser.
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1: Pour savoir quel temps il fera dans l'après-midi, dans les prochaines heures, Olivier Proust de Météo France.
3: Entre les hautes pressions qui poussent sur le pays et les perturbations qui circulent entre l'Angleterre et les Pays-Bas, la journée est dominée, en tout cas sur la moitié nord, par un bon vent d'ouest. Il est bien établi, avec des rafales jusqu'à 40-60 km/h entre le bassin parisien et les frontières du nord-est. Dans un ciel partagé, plus nuageux près de la Belgique et du Luxembourg, des averses éparses, faibles et fugaces circulent, tandis qu'en allant vers le sud, les averses deviennent anecdotiques, le vent plus faible et le temps assez bien ensoleillé. Le ciel finira même paraître largement dégagé dans l'après-midi entre le Rhône et les Alpes. La soirée sera calme avec un vent en baisse et les températures de l'après-midi seront contrastées avec 30 degrés entre Bordeaux et les Pyrénées ou au pied des Alpes. Il fera 29 à Lyon, mais 25 entre Besançon, Dijon et Auxerre. Il fera 24 à Paris et à Strasbourg et 22 degrés à Langres ou à Chaumont. Olivier Proust, Météo France pour Autoroute Info.
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1: Et nous, on se retrouve dans quelques minutes pour l'information trafic, pour voir quelles sont les voitures les plus plébiscitées par les jeunes conducteurs aussi. Ce sera juste après avoir écouté le dernier Angèle. Elle prépare son album. On l'écoute maintenant sur Autoroute Info.

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2: Nouveau rendez-vous sur Autoroute Info et les conditions de circulation avec du monde aux portes des grandes villes. C'est chargé. Un matin de semaine habituel, là, ça y est, un retour un petit peu des perturbations du matin ce lundi. Et Xavier, il y a aussi un bouchon qui s'est formé sur l'autoroute A36, peut-être un peu plus inhabituel celui-ci.
3: Oui, c'est en direction de Lyon, à hauteur d'une barrière de péage, bouchon dès le kilomètre 65, quelques centaines de mètres de bouchon avant de pouvoir accéder à la barrière de péage de Saint-Maurice. Il y a une zone de travaux, il y a une voie de péage en moins par rapport à d'habitude, ce qui explique ces quelques minutes de perturbation.
2: Premier trajet vers la fac, l'école ou le travail. En cette période de rentrée, de nombreux conducteurs prennent leur indépendance au volant. Alors, quels modèles séduisent le plus les nouveaux titulaires du permis? Jérémy Esclavard.
4: La première voiture dans la vie d'un automobiliste, c'est un achat important dont on se souvient toute sa vie. Et selon plusieurs études, c'est la Clio qui occupe la première place du classement des véhicules les plus assurés par les jeunes conducteurs. Et cela fait plusieurs années que cela dure. Les Clio 2, 3, 4 et maintenant 5 sont sur la plus haute marche du podium depuis de nombreuses années. Toujours chez la marque aux losanges, la Twingo dernière génération tire aussi son épingle du jeu auprès des nouveaux conducteurs. Les Peugeot 208 et 207 sont également très appréciés. Les deux citadines de la marque au Lyon séduisent les automobilistes débutants grâce à leur design et à leur prix sur le marché de l'occasion. Dans le top 10, on retrouve aussi la Citroën C3, l'Opel Corsa, la Toyota Yaris ou encore la Golf et la Polo de chez Volkswagen. Sans surprise, les jeunes conducteurs se tournent plutôt vers des citadines compactes. Elles sont en effet moins chères à l'achat, à assurer et à entretenir.
2: Et en moyenne, les jeunes conducteurs qui déboursent entre 5 000 et 8 000 euros pour leur première voiture. Rendez-vous à 8h30, l'information trafic, le point complet sur Autoroute Info après Clara Luciani. Et tout de suite, c'est Jennifer Page. Bon début de journée.

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1: Et pour ce dernier jour du mois d'août, lundi 31 août, il est 8h30, les conditions de circulation, quelques petites choses à vous dire. D'abord, une actualité trafic qui nous arrive à l'instant, Xavier. On va partir sur l'autoroute A40.
2: En direction de Genève, un fourgon est en panne, alors en grande partie sur la bande d'arrêt d'urgence, sauf que il y a là une voie spéciale véhiculant. Donc pour les routiers, il faut vraiment quitter cette voie spéciale véhiculant pour s'éloigner de ce fourgon qui se trouve donc de fait, hein, très près de cette voie spéciale véhiculant. À chaque fois, hein, les bandes d'arrêt d'urgence ne sont pas très larges dans ces cas-là. C'est sur la 40 en direction de Genève, kilomètre 137. C'est après la bifurcation avec l'autoroute A42.
1: Beaucoup plus au nord, l'autoroute A31. On parlait tout à l'heure d'obstacles sur les voies.
2: En direction de Lyon, cela a été signalé vers le kilomètre 217, 8 km après la barrière de péage de J.
1: On va maintenant parler bouchon. Un bouchon qui n'est pas forcément lié d'ailleurs à l'intensité du trafic, au moment un petit peu de l'heure de pointe le matin, c'est sur la 36.
2: En direction de Lyon, il faut compter plus d'un kilomètre de bouchon maintenant. Après le kilomètre 64, 10 à 15 minutes de difficulté avant de pouvoir franchir la barrière de péage qui est un peu plus loin. Il y a une zone de travaux à hauteur de cet ouvrage, ce qui explique cette perturbation.
1: Et après cette grande période de vacances, on retrouve maintenant les perturbations un peu plus habituelles aux portes des grandes villes. Ça s'installe de nouveau. C'est le cas aux portes de Lyon ce lundi matin.
2: Exactement, à commencer par la métropole 6 en direction de Marseille où les temps de parcours ont très nettement augmenté ces dernières minutes puisqu'il faut maintenant près d'une vingtaine de minutes pour effectuer les 4 derniers kilomètres de la métropole 6 en direction de Marseille avant de pouvoir franchir le tunnel de Fourvière. Plus à l'est sur l'autoroute A46 en direction de Marseille, 3 kilomètres de bouchon à partir du kilomètre 23 après la sortie numéro 4 et puis même chose sur la 42 en direction du périphérique lyonnais à partir de la bifurcation avec la 46. À chaque fois, on parle d'une dizaine de minutes de difficulté.
1: Et puis un petit peu d'attente aussi, quelques minutes de difficulté en région parisienne, notamment à la jonction entre la 5A et la francilienne, direction Évry, Corbeil-Essonnes. L'actualité nationale et internationale maintenant. Les derniers titres, ils nous sont présentés depuis la rédaction de France Info.
3: Maureen Suignard est à la une, ce bilan qui s'aggrave au Népal.
4: 903 personnes ont été tuées dans une crue dévastatrice survenue la semaine dernière. Ce bilan, déjà très lourd, reste provisoire puisque plus de 4200 personnes sont aussi portées disparues, dont 4 Français. Il dit vouloir porter une France plus juste. Olivier Faure, le patron du Parti Socialiste, officialise sa candidature à la présidence de la République. Le député du Val-de-Marne va participer à la primaire du PS. Il rejoint Raphaël Glucksmann, Jérôme Gage, Philippe Brun et Ségolène Royal. Dans 10 minutes, c'est la présidente de la région Île-de-France qui est l'invitée du 8-30 France Info, Valérie Pécresse du Parti Les Républicains. On lui demandera qui elle soutient à droite. Emmanuel Macron est lui en Suède tout à l'heure. Une visite pour signer un gros contrat de plus de 4 milliards d'euros. En mai dernier, la Suède avait annoncé l'achat de 4 frégates à l'entreprise française Naval Group. Et puis deux marins français sont toujours portés disparus. Un bateau de pêche a coulé au large de l'Angleterre ce week-end. Le chalutier basé à Saint-Brieuc dans les Côtes d'Armor était parti mardi.
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1: Absolument, le prochain rendez-vous d'information trafic dans quelques minutes. On se retrouve juste après avoir écouté Teddy Swims. Et puis on parlera aussi d'un appareil qui permet de détecter le protoxyde d'azote au volant. On vous dit comment ça fonctionne juste après ce titre de Teddy Swims. Bonne route avec Autoroute Info.

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1: Les conditions de circulation et rappel à Xavier Ferrand d'un véhicule qui est arrêté sur les voies de la 40. Ça peut gêner un petit peu le passage.
2: En direction de Genève, kilomètre 137, après la bifurcation avec l'autoroute A42, c'est un fourgon qui se trouve au niveau de la voie spéciale véhiculant. Mieux vaut bien se déporter sur les deux voies de gauche. Bon, visiblement, ça passe hein, pour les poids lourds qui restent sur la voie spéciale véhiculant, mais c'est quand même extrêmement dangereux. Donc, faut bien quitter cette voie sur quelques dizaines de mètres.
1: On va continuer à parler sécurité, sécurité routière pour lutter contre le fléau du protoxyde d'azote au volant. La société française Olit a mis au point un détecteur et Fabrice Aubry a interrogé le fondateur de l'entreprise.
3: Bonjour Guillaume Nessa.
4: Bonjour.
3: Vous avez donc conçu ce détecteur, premier détecteur de protoxyde d'azote. En quelques mots, comment ça se présente et comment ça fonctionne ?
4: C'est un détecteur qui permet d'analyser le protoxyde d'azote dans l'air expiré. C'est un dispositif qui est assez petit, compact, de la taille de qu'on pourrait assimiler à une cigarette électronique. Il suffit de souffler dedans pendant quelques secondes, un peu comme un éthylotest classique, et instantanément, l'appareil va analyser la concentration du protoxyde d'azote dans l'air expiré.
3: Votre produit, il est déjà utilisé en phase de test au Danemark, hein, c'est ça ?
4: Effectivement, c'est-à-dire que les forces de l'ordre l'utilisent lors des contrôles routiers comme moyen de dépistage pour savoir si le conducteur a pris du protoxyde d'azote, et une confirmation est faite avec la prise de sang derrière pour sanctionner le conducteur.
3: Et il est prévu que les forces de l'ordre en France, cette fois-ci, l'utilisent également ?
4: On l'espère. Au moment où je vous parle, c'est pas encore le cas. Mais on travaille avec différents services, différents laboratoires de la police pour faire en sorte que ça avance plus rapidement.
1: Un outil qui a été récompensé déjà en mai dernier au concours L'Épine. Prochain rendez-vous d'Infotrafic sur Autoroute Info, c'est dans quelques minutes. 8h45, vous restez bien avec moi pour toute l'actualité trafic. On parlera Infotravaux aussi pour savoir s'il y a des fermetures prévues cette nuit, si vous devez faire un trajet. Rendez-vous après avoir écouté le groupe Europe. Retour dans les années 80 sur Autoroute Info.

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1: Retour aux conditions de circulation, 8h45 et quelques petites choses à vous rappeler. Xavier Ferrand, un véhicule est en panne, toujours sur l'autoroute A40.
2: En direction de Genève, véhicule arrêté sur la bande d'arrêt d'urgence à hauteur d'une voie spéciale véhicule lent, ce qui reste quand même particulièrement dangereux. Kilomètre 137, c'est après la bifurcation avec l'autoroute A42.
1: Des bouchons signalés dans certains secteurs dans le nord-est du pays, l'A36, parce qu'il y a une zone de travaux.
2: Au niveau d'une barrière de péage. Alors, j'étais en train de regarder à l'instant, ça s'est très nettement amélioré sur l'A36 en direction de Lyon, au kilomètre 65. Il y a encore quelques instants, quelques centaines de mètres de trafic perturbé avant de pouvoir franchir l'ouvrage, qu'il y a une voie de péage en moins par rapport à d'habitude.
1: On va vérifier maintenant comment la situation évolue aux portes des grandes villes, en commençant par Lyon.
2: Ça reste stable, toujours 15 à 20 minutes de perturbation tout au bout de la métropole 6 en direction de Marseille avant de pouvoir franchir le tunnel de Fourvière. Et puis moins de 10 minutes de perturbation sur l'A46 en direction de Marseille à partir du kilomètre 24 et sur l'A42 en direction du périphérique lyonnais à partir de la jonction avec l'A46.
1: Et la reprise aussi pour certains qui nous écoutent ce lundi, qui s'approchent de Paris, il y a là encore évidemment un petit peu d'attente aussi.
2: Ça reste stable sur l'autoroute A6 quand même, puisqu'il faut toujours une cinquantaine de minutes pour effectuer les 30 derniers kilomètres de l'autoroute A6. Et puis tout au bout de l'autoroute A5A en direction d'Évry et Corbeil, il faut compter quelques centaines de mètres de bouchons avant de pouvoir accéder à la chaussée intérieure de la Francilienne. Moins de 10 minutes de difficulté.
1: L'information travaux maintenant sur Autoroute Info et à noter quelques fermetures à prévoir pour cette nuit et tout particulièrement en Rhône-Alpes. L'autoroute A40 qui sera fermée dans les deux sens à partir de ce soir 20h30 jusqu'à 6h demain matin. Ce sera fermé chaque nuit cette semaine entre la sortie 8 Saint-Martin-du-Frêne et la sortie numéro 10 de Bellegarde entre les secteurs de Bourg-en-Bresse et de Genève.
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1: Et maintenant, on va s'intéresser aux conditions météo, l'évolution de ces conditions. En ce moment, c'est plutôt calme. Pour savoir comment les choses vont évoluer donc dans la journée, Olivier Proust de Météo France.
3: Entre les hautes pressions qui poussent sur le pays et les perturbations qui circulent entre l'Angleterre et les Pays-Bas, la journée est dominée, en tout cas sur la moitié nord, par un bon vent d'ouest. Il est bien établi, avec des rafales jusqu'à 40-60 km/h entre le bassin parisien et les frontières du nord-est. Dans un ciel partagé, plus nuageux près de la Belgique et du Luxembourg, des averses éparses, faibles et fugaces circulent, tandis qu'en allant vers le sud, les averses deviennent anecdotiques, le vent plus faible et le temps assez bien ensoleillé. Le ciel finira même paraître largement dégagé dans l'après-midi entre le Rhône et les Alpes. La soirée sera calme avec un vent en baisse et les températures de l'après-midi seront contrastées avec 30 degrés entre Bordeaux et les Pyrénées ou au pied des Alpes. Il fera 29 à Lyon, mais 25 entre Besançon, Dijon et Auxerre. Il fera 24 à Paris et à Strasbourg et 22 degrés à Langres ou à Chaumont. Olivier Proust, Météo France pour Autoroute Info.
1: Et prochain rendez-vous dans quelques instants, moins de 5 minutes, on va reparler des conditions de circulation. Pour la musique, on continue avec Zao en featuring avec MC Solar, le titre Comme Caroline sur Autoroute Info.

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6: On se retrouve et sur Autoroute Info à cette heure-ci, un trafic qui dans l'ensemble s'écoule bien. Évidemment, du monde aux portes des grandes villes, une semaine de reprise et donc un petit peu d'attente en région lyonnaise, en région parisienne. On détaillera ces difficultés dans les prochaines minutes. À cette heure-ci, Xavier Ferrand, une info peut-être plus pratique pour ceux qui nous écoutent en région parisienne avec des difficultés pour faire le plein.
7: Oui, sur des stations dont les tarifs sont plafonnés. C'est sur l'autoroute A5A en direction de Paris, sur l'aire de Plessis-Picard. Il n'y a plus de sans-plomb.
6: Et donc, il faudra anticiper un petit peu, hein, évidemment, en s'arrêtant un petit peu avant, un petit peu après. En tout cas, kilomètre 7, donc de la 5A, direction Paris. Impossible de se ravitailler en essence sans plomb sur cette aire du Plessis-Picard-Ourdis. Prochain rendez-vous dans quelques minutes, 9h sur Autoroute Info, avec Xavier Ferrand. L'infotrafic continue. Amy McDonald calée dans la playlist, juste après les Bee Gees. Bon début de journée, bonne semaine avec Autoroute Info.

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1: Bon début de journée. À notre écoute, bienvenue. Il est 9h.
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1: On fait un point complet sur vos conditions de circulation avec encore quelques difficultés à vous signaler en région lyonnaise et en région Île-de-France. On va y revenir dans un instant. Avant cela, il y a un bouchon de quelques centaines de mètres sur l'autoroute A36 en direction de Lyon après le kilomètre 65. Avant de pouvoir franchir la barrière de péage, il y a une voie de péage en moins par rapport à d'habitude, ce qui explique ces quelques minutes de difficultés. Des perturbations encore présentes du côté de la région lyonnaise. Tout au bout de la métropole 6 en direction de Marseille. Comptez 15 à 20 minutes de difficulté sur les 4 derniers kilomètres de cette métropole 6 avant de pouvoir franchir le tunnel de Fourvière, alors que sur l'autoroute A42 en direction du périphérique lyonnais, les choses sont pratiquement revenues à la normale. Il y a encore quelques ralentissements un tout petit peu après la bifurcation avec la 46, mais plus vraiment de bouchons et plus de bouchons sur l'autoroute A46 justement. À l'autre bout du réseau en région Île-de-France, il reste quelques dizaines de mètres de difficultés tout au bout de l'autoroute A5A en direction d'Évry et Corbeil avant de pouvoir accéder à la chaussée intérieure de la Francilienne. Et puis sur l'autoroute A6 en direction de la capitale, les bouchons restent concentrés maintenant sur les 20 derniers kilomètres de l'autoroute A6. Il faut une trentaine de minutes pour effectuer ces 20 derniers kilomètres. On fait le point maintenant sur l'actualité nationale et internationale depuis la rédaction de France Info.
2: Ils ont un jour d'avance sur les élèves. Les enseignants font leur pré-rentrée aujourd'hui. Ils sont un peu plus de 850 000. Dans certaines académies, cela se fait en mode dégradé, sans certains outils numériques. Mesure de précaution après une vaste cyberattaque. Des milliers de données d'élèves et d'enseignants ont été dérobées. Ces derniers jours, l'administration Trump semblait privilégier la pression économique sur l'Iran. Mais l'armée américaine a de nouveau frappé le pays ces dernières heures. Les États-Unis affirment que l'Iran se préparait à projeter des mines marines dans le détroit d'Hormuz. Téhéran a ensuite répliqué en visant des cibles américaines en Jordanie et aux Émirats. Ils sont en garde à vue, un capitaine de navire et l'ensemble de l'équipage d'un ferry qui a fait naufrage au large des côtes de Chypre hier. Au moins 8 personnes sont mortes et 17 sont portées disparues. Les causes du naufrage sont incertaines. Des passagers disent avoir entendu une explosion et affirment qu'il manquait aussi des gilets de sauvetage. Et puis une soirée difficile pour l'OM. Les Marseillais se sont inclinés 2-0 hier en clôture de la deuxième journée de Ligue 1. C'est Monaco qui s'est imposé et qui devient leader du championnat.
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1: On se retrouve dans les prochaines minutes pour revenir sur vos conditions de circulation. Ce sera peu après Naïka. Love had me blinded and see the context.

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4: Quelques difficultés encore signalées aux portes de Lyon, tout au bout de la métropole 6. Une quinzaine de minutes de perturbation avant le tunnel de Fourvière. Mais pour le reste, sur les axes que vous empruntez actuellement, ça se passe bien. Pas d'autres difficultés à vous signaler. On aura l'occasion d'y revenir ensemble dans les toutes prochaines minutes, au plus tard à 9h15. Ou avant, évidemment, en cas d'urgence. D'ici là, dans la playlist d'Autoroute Info de George Harrison, ce sera juste après Pony Pony Run Run.

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1: 9h15, le trafic reste perturbé avant de pouvoir franchir le tunnel de Fourvière. C'est en région lyonnaise, tout au bout de la métropole 6 en direction de Marseille. Il faut compter une dizaine de minutes de difficultés avant de pouvoir franchir l'ouvrage. Sur les autres axes que vous empruntez en ce moment, ça se passe plutôt bien. Il y a encore quelques dizaines de mètres de perturbation tout au bout de l'autoroute A5A en région Île-de-France avant de pouvoir accéder à la chaussée intérieure de la Francilienne. Quelques instants de perturbations partout ailleurs. Pas de problème à vous signaler.
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1: En ce qui concerne les conditions météo, elles restent favorables. Qu'en sera-t-il dans les prochaines heures? On fait le point tout de suite avec les prévisions de Météo France.
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1: Et c'est Olivier Proust qui vous propose les prévisions du jour, prévisions de Météo France.
2: Entre les hautes pressions qui poussent sur le pays et les perturbations qui circulent entre l'Angleterre et les Pays-Bas, la journée est dominée, en tout cas sur la moitié nord, par un bon vent d'ouest. Il est bien établi, avec des rafales jusqu'à 40-60 km/h entre le bassin parisien et les frontières du nord-est. Dans un ciel partagé, plus nuageux près de la Belgique et du Luxembourg, des averses éparses, faibles et fugaces circulent, tandis qu'en allant vers le sud, les averses deviennent anecdotiques, le vent plus faible et le temps assez bien ensoleillé. Le ciel finira même paraître largement dégagé dans l'après-midi entre le Rhône et les Alpes. La soirée sera calme avec un vent en baisse et les températures de l'après-midi seront contrastées avec 30 degrés entre Bordeaux et les Pyrénées ou au pied des Alpes. Il fera 29 à Lyon, mais 25 entre Besançon, Dijon et Auxerre. Il fera 24 à Paris et à Strasbourg et 22 degrés à Langres ou à Chaumont. Olivier Proust, Météo France pour Autoroute Info.
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1: On se retrouve dans quelques minutes pour revenir sur vos conditions de circulation. Ce sera peu après Charlotte Cardin.

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2: Le trafic s'écoule bien sur le réseau que vous empruntez en ce moment. Pas de difficulté à vous à signaler, par exemple, sur l'autoroute A39 entre Dijon et Bourg-en-Bresse. Parle sécurité, fluidité du trafic maintenant, en Rhône-Alpes notamment, avec Géraldine Mire.
3: Prenons l'exemple de Grenoble, avec une A480 construite pour les Jeux Olympiques d'hiver de 1968 et un échangeur réalisé dans les années 80 faisant la jonction entre cette autoroute et une voie express. Forcément, au XXIe siècle, ces deux infrastructures ne remplissaient plus correctement leur fonction initiale. Karine Aubert est la directrice de la direction interdépartementale des routes Centre-Est.
4: En fait, le pari, c'était des habitants qui ont dit on a choisi de vivre ici, dans cet espace-là qui est magique, hein, c'est un écrin, et on a une verrue qui est la circulation des véhicules. Donc qu'est-ce qu'on peut faire pour continuer à vivre ensemble dans un bon collectif et permettre quand même aux personnes d'aller dans les Alpes, dans les montagnes.
3: Aujourd'hui, sur les 12 km de la 480, 7 sont passés à 2 fois 3 voies. Par ailleurs, pour fluidifier les flux autoroutiers et locaux, une tranchée couverte a été créée sur la Nationale 87 à proximité de la 480, évitant ainsi les entrecroisements. Un projet équilibré dont le territoire se réjouit, se satisfait aujourd'hui. Guillaume Lissy, le président de Grenoble-Alpes Métropole.
5: C'est un projet qui atteint tous ses objectifs. Après, en termes de circulation, on peut parfois avoir quelques frustrations parce que quand il y a des gros projets d'investissement, souvent les habitants et les usagers attendent que la fluidité soit totale, ce qui n'est pas forcément le cas. Mais on sait qu'on a un débit qui est plus important avec un meilleur rythme d'intégration.
3: Des travaux d'aménagement qui permettent parfois d'innover, ce qui amène par là même une certaine satisfaction, comme le déclare Camille Bonenfant-Jeannonet, la présidente des concessions autoroutières des Fages en France.
6: C'est une fierté, effectivement c'était une première et depuis il y a d'autres métropoles qui ont mis en œuvre des voies réservées au transport en commun et nous on a la conviction que ça a vocation à se développer parce que la multimodalité et la capacité pour les habitants, les riverains à prendre plusieurs modes est une des clés des succès de la mobilité dans les métropoles.
3: De tels aménagements en milieu urbain représentent un très gros investissement financier, dans ce cas près d'un demi-milliard d'euros, au service à la fois de la vie quotidienne des automobilistes, des piétons et des habitants dans un imbroglio routier.

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1: Un véhicule et sa caravane sont signalés en panne en Saône-et-Loire. Vous êtes concerné si vous nous écoutez à proximité de l'autoroute A6 en provenance du Creusot, en provenance de la RCEA. Si vous allez entrer sur l'autoroute A6, attention en abordant cette gare de péage avec ce véhicule et sa caravane en panne au milieu des voies, visiblement. Donc attention en abordant cette zone. On en reparle sur Autoroute Info plus tard.

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1: Il est 9h30, on fait un point complet sur vos conditions de circulation avec encore un bouchon en région lyonnaise. C'est tout au bout de la métropole 6 en direction de Marseille. Il faut compter une dizaine de minutes de difficultés sur les trois derniers kilomètres de cette métropole 6 avant de pouvoir franchir le tunnel de Fourvière. Pour le reste, moi, ça se passe plutôt bien sur le réseau que vous empruntez. Attention quand même si vous nous écoutez du côté de Chalon-sur-Saône à proximité de l'autoroute A6, si vous arrivez par exemple de Montsoulis le Creusot via la RCEA et que vous allez entrer sur l'autoroute A6 au niveau de la gare de péage, il n'y a plus que deux voies de péage au lieu des trois habituelles. En effet, il y a un véhicule et sa caravane en panne dans la voie de péage qui est au milieu, donc il peut peut-être y avoir un tout petit peu d'attente à hauteur de cet ouvrage avant de pouvoir accéder à l'autoroute A6 en provenance donc de Montsoulis ou de Creusot. Pour le reste, je vous le disais, pas d'autres difficultés. Côté météo, le ciel peut être chargé parfois, peut-être lâcher quelques gouttes par-ci par-là, on n'est pas à l'abri, mais globalement quand même, côté météo, ça se passe plutôt bien. On fait le point maintenant sur l'actualité nationale et internationale depuis la rédaction de France Info.
2: C'est une information que France Info vous révèle ce matin. Cet été, de nouveaux parents ont dénoncé des violences commises sur leurs enfants à Paris. On compte désormais plus de 200 enquêtes pénales en cours, notamment pour des violences sexuelles. Ces enquêtes concernent en grande majorité des écoles maternelles, mais aussi des écoles élémentaires et des crèches. Cela faisait un mois que les États-Unis n'avaient pas frappé l'Iran. De nouvelles attaques ont visé la République islamique. L'Iran a répliqué en visant des cibles militaires américaines en Jordanie et aux Émirats. Ce conflit au Moyen-Orient a poussé les prix des carburants à la hausse. Et c'est d'ailleurs le dernier jour pour demander l'aide grouleur mise en place par le gouvernement. Une aide de 100 euros pour les travailleurs modestes. Il faut faire la demande sur le site impots.gouv.fr. Et puis le Premier ministre Sébastien Lecornu et son gouvernement sont en séminaire aujourd'hui, tourné vers la préparation d'un budget pour 2027. Invité du 8-30 France Info, Valérie Pécresse du Parti Les Républicains a appelé à réduire les dépenses et demande une année blanche en 2027. Cela signifie que certaines dépenses publiques ne seraient alors pas indexées sur l'inflation.
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1: Miles Smith, c'est à suivre tout de suite sur Autoroute Info. On se retrouve dans quelques minutes.

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1: Ça se passe bien sur le réseau que vous empruntez en ce moment, pas de difficultés particulières à vous signaler. Ça se passe bien par exemple sur l'autoroute A36 entre Beaune et Mulhouse.

On se retrouve dans les toutes prochaines minutes pour revenir sur vos conditions de circulation. D'ici là, les frérots de la Vega, ce sera juste après Liquido. Bon début de semaine.

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1: Nouvelle information sur Autoroute Info à 9h45. Un obstacle est signalé sur les voies de l'autoroute A5 en direction de Nancy et de Dijon. C'est aux environs du kilomètre 170 que cet obstacle a été signalé. C'est une douzaine de kilomètres après la sortie numéro 22 pour Châtillon-sur-Seine. Dans l'Yonne, sur l'autoroute A6 direction Lyon, kilomètre 135. Obstacle là aussi signalé sur les voies. C'est 8 kilomètres après la sortie numéro 18 pour Joigny. Donc obstacle A5, direction Nancy et Dijon, kilomètre 170, et autoroute A6, direction Lyon, aux environs de la borne kilométrique 135. Plus au sud, en Saône-et-Loire, si vous allez entrer sur l'autoroute A6 en provenance du Creusot, de Mont-Soleil-Mines, en provenance de la RCEA, au niveau de la gare de péage, il y a un petit peu d'attente, ce qui a une voie de péage en moins par rapport à d'habitude, en attendant l'évacuation d'un véhicule et sa caravane. Le patrouilleur, le dépanneur sont sur place actuellement, donc il n'y a plus que 2 voies de péage au lieu des 3 habituelles, ce qui explique cette difficulté avant de pouvoir accéder à l'autoroute A6. Sur les autres axes que vous empruntez en ce moment, pas d'autres difficultés. Puis à noter cette info pratique qui peut vous concerner si vous roulez en Seine-et-Marne sur l'autoroute A5 en direction de Paris. Vous ne pourrez pas faire le plein d'essence sans plomb sur l'aire de Plessis-Picard qui se trouve après le kilomètre 6. Donc il faudra anticiper évidemment votre pause carburant.
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1: Un Australien et une Sud-Coréenne, c'est Tame Impala et Jenny tout de suite sur Autoroute Info.

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6: Des obstacles sur la chaussée dans Lyon et dans l'Aube. Dans l'Aube, c'est sur l'autoroute A5 en direction de Nancy et de Dijon. Aux environs du kilomètre 170, c'est une douzaine de kilomètres après la sortie numéro 22 pour Châtillon-sur-Seine. Alors que dans Lyon, c'est sur l'autoroute A6 en direction de Lyon, kilomètre 135, 8 kilomètres après la sortie numéro 18 pour Joigny. Les services de sécurité sont en route pour aller les ramasser. Injustement, tiens, nous allons rester du côté de l'autoroute A6 puisque nous partons du côté de la Saône-et-Loire pour parler, pour vous donner quelques idées de sortie dans ce département avec Ilyes Jamlaoui.
7: Des balades, de la nature ou encore des châteaux à visiter, un grand programme vous attend cet été en Saône-et-Loire. Et pour en parler, rendez-vous tout près de la ville de Mâcon en compagnie de Laetitia Girardon, chargée de mission Tourisme en famille.
8: Alors tout d'abord, nous sommes au pied de la roche de Solutré. Il y a le musée de préhistoire et la maison du grand site qui propose un agenda très complet d'activités pour les familles. Comme par exemple les kits aventures, on a pour les tout-petits ce qu'on appelle la malle des petits préhistos pour découvrir la vie quotidienne de nos ancêtres ici sur le site et plein d'autres choses à faire, d'univers à découvrir.
7: Et en plus des activités que l'on vient de citer, il y en a des dizaines d'autres à découvrir partout dans le département. Laetitia Girardon.
8: Effectivement, et pourquoi venir en famille en Saône-et-Loire? Parce qu'on a développé un réseau qui s'appelle Aventure Môme. Il rassemble plus de 70 sites de visites et d'activités spécialement adaptées aux familles. On a des châteaux, on a des musées vivants, des activités en pleine nature. En fait, il y a de quoi composer son programme selon ses envies, selon les âges, voilà.
7: Et à la question « Que faire en Saône-et-Loire cet été ?», difficile de passer à côté du musée de préhistoire, un incontournable installé au cœur d'un site historique et d'un paysage exceptionnel. Présentation des lieux avec Pierre-Guillaume Denis, responsable du site.
9: Alors on est au pied de la roche de Solutré. La roche de Solutré, on la voit depuis l'autoroute A6. Dans le sens Dijon-Lyon, elle est sur la droite. Donc c'est une falaise de calcaire abrupte au pied de laquelle des hommes préhistoriques pendant plus de 50 000 ans se sont installés et ont chassé des chevaux et des rennes.
7: Pierre-Guillaume Denis, qu'est-ce que l'on vient voir spécifiquement lorsque l'on vient dans ce musée?
9: Alors ici, on voit surtout des objets archéologiques. On voit des vestiges qui ont été prélevés depuis plus de 160 ans sur le site. Le gisement de Solutré, qu'on appelle le croc du charnier, des outils en silex, des ossements d'animaux, des armes de chasse et même des sculptures ou des perles portées par les gens de la préhistoire.
7: Et pour découvrir toutes les activités à faire dans le département, rendez-vous sur destinationsaône-et-loire.fr.

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1: Bonne route, à notre écoute, bonne matinée, il est 10h.
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1: Un ralentissement vient d'être mis en place sur l'autoroute A5 en direction de Nancy après le kilomètre 202. C'est une quinzaine de kilomètres après la sortie numéro 23 pour Châteauvillain. Trafic ralenti volontairement par les services de sécurité pour intervenir sur une zone de travaux. Donc, pour rouler à 40-50 km/h, pas plus derrière les véhicules des forces de l'ordre et de sécurité. N'oubliez pas évidemment de bien allumer au feu de détresse dès que vous abordez cette perturbation A5, direction Nancy après le kilomètre 202. Dans le département de l'Yonne, sur l'autoroute A6 en direction de Lyon, un obstacle est signalé sur les voies. Ce serait aux environs du kilomètre 135, 8 km après la sortie numéro 18 pour Joigny. Sur les autres axes que vous empruntez actuellement, ça se passe bien, pas d'autres difficultés. Côté météo, quelques gouttes de pluie par-ci par-là, c'est pas exclu sur la 77 par exemple, entre Dordive et Cône-sur-Loire ou sur la 6, du côté de Pouilly-en-Ossois, Biard-les-Saumur, la bifurcation avec la 38, la sortie 23, par-ci par-là, il peut y avoir quelques gouttes, donc à chaque fois, évidemment, vous adapterez votre vitesse aux conditions d'adhérence que vous allez rencontrer. On fait le point maintenant sur l'actualité nationale et internationale depuis la rédaction de France Info.
2: Et le tour de l'info en une minute, l'Iran riposte aux frappes américaines.
3: Téhéran affirme avoir attaqué des cibles militaires américaines en Jordanie et aux Émirats Arabes Unis. Il s'agit des premières frappes entre les deux pays depuis un mois. L'Iran affirme également qu'un navire est en feu dans le détroit d'Ormuz après avoir heurté des mines. Conseil des ministres de rentrée ce matin à l'Élysée. Le gouvernement se réunit ensuite en séminaire à l'hôtel des Invalides pour réfléchir au budget 2027. Présentation attendue à la fin du mois. Emmanuel Macron, lui, s'envole pour la Suède. Au programme, la signature d'une commande suédoise de 4 frégates militaires françaises. Le montant dépasse les 4 milliards d'euros. Novak Djokovic éliminé dès le premier tour d'un tournoi du Grand Chelem, une première depuis 20 ans. Le Serbe touché physiquement, battu à l'US Open en 5 manches par l'Argentin Nafon. Et puis en foot, Monaco s'impose 2-0 face à l'OM. Les Monégasques prennent seuls la tête de la Ligue 1 au terme de la deuxième journée.
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1: Très certainement, l'un des albums de cette fin d'année ou de la rentrée, il est attendu dans 2 mois. Le 13e album de Mylène Farmer est attendu par les fans. Premier extrait tout de suite sur Autoroute Info.

en ce moment sur l'autoroute A5 en direction de Nancy après le kilomètre 203. Trafic ralenti volontairement après la sortie numéro 23 par les services de sécurité pour intervenir sur une zone de travaux qui se trouve un peu plus loin. Donc vous roulez à 40-50 km/h, pas plus derrière ces véhicules qui ont ralenti volontairement, donc je le répète, la circulation. On reviendra évidemment sur vos conditions de circulation dans les prochaines minutes. D'ici là, Jamelia, on la retrouve juste après Cyndi Lauper.

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1: 10h15, le trafic reste ralenti sur l'autoroute A5 en direction de Nancy et de Dijon après le kilomètre 205. Trafic ralenti volontairement par les services de sécurité pour intervenir sur une zone de travaux qui se trouve un peu plus loin. C'est une vingtaine de kilomètres après la sortie numéro 23 sur cette autoroute A5 que vous roulez à 40-51 km/h, pas plus, derrière ces véhicules de sécurité. Sur les autres axes que vous empruntez en ce moment, ça se passe bien, pas d'autres perturbations à vous signaler.
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1: Côté météo, notez la possibilité de quelques averses en ce moment, notamment sur l'autoroute A77 entre Dordive et Cosne-sur-Loire.
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1: Comment vont évoluer les conditions météo au fil des heures? 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
2: Entre les hautes pressions qui poussent sur le pays et les perturbations qui circulent entre l'Angleterre et les Pays-Bas, la journée est dominée, en tout cas sur la moitié nord, par un bon vent d'ouest. Il est bien établi, avec des rafales jusqu'à 40-60 km/h entre le bassin parisien et les frontières du nord-est. Dans un ciel partagé, plus nuageux près de la Belgique et du Luxembourg, des averses éparses, faibles et fugaces circulent, tandis qu'en allant vers le sud, les averses deviennent anecdotiques, le vent plus faible et le temps assez bien ensoleillé. Le ciel finira même par être largement dégagé dans l'après-midi entre le Rhône et les Alpes. La soirée sera calme avec un vent en baisse et les températures de l'après-midi seront contrastées avec 30 degrés entre Bordeaux et les Pyrénées ou au pied des Alpes. Il fera 29 à Lyon, mais 25 entre Besançon, Dijon et Auxerre. Il fera 24 à Paris et à Strasbourg et 22 degrés à Langres ou à Chaumont. Olivier Proust, Météo France pour Autoroute Info.
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1: L'actualité trafic, l'actualité météo de retour dans les toutes prochaines minutes. Ce sera peu après Teddy Beer sur Autoroute Info.
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2: Un ralentissement reste signalé sur l'autoroute A5 en direction de Nancy et de Dijon. Ralentissement mis en place volontairement par les services de sécurité après le kilomètre 207. Ralentissement mis en place pour intervenir sur une zone de travaux au niveau de la sortie numéro 24 pour Chaumont. Lorsque le trafic est chargé, la cohabitation entre camions et voitures peut parfois s'avérer difficile. Félix Toupin est allé à la rencontre d'Élodie, conductrice poids lourd au sein de la société Coquel Transport, pour essayer de lever les incompréhensions.
3: Je monte dans l'habitacle du tracteur routier d'Élodie. Parmi les difficultés qu'elle rencontre sur la route, elle évoque les comportements parfois dangereux de certains automobilistes qui la dépassent.
4: Je peux comprendre, je suis aussi automobiliste. On embête en fait les gens, que ce soit en voiture ou en moto, parce qu'on roule globalement doucement et on est très long, donc en plus à doubler, c'est plus compliqué. Et du coup, les gens ont toujours envie de nous dépasser rapidement et du coup, ont tendance à s'insérer entre les camions. Et ça, c'est hyper dangereux parce que nous, on garde des distances de sécurité, bah, pour notre sécurité et puis celle des autres. Et du coup, les gens se retrouvent en fait en sandwich entre deux remorques et c'est hyper dangereux.
3: Autre point de tension, les places de parking réservées aux poids lourds sur les aires d'autoroute et qui sont régulièrement occupées par des automobilistes.
4: En période de vacances, sur les axes qui sont assez prisés, bah, justement la route des vacances, c'est hyper courant. Et les gens ne comprennent pas en fait. Pour eux, ils n'ont plus de place. Il y a des grandes places de disponibles, donc pour eux, c'est logique d'aller s'y garer. Et nous, quand on arrive derrière et qu'on leur explique gentiment, enfin plus ou moins gentiment selon le chauffeur, qu'on a besoin de s'arrêter et que c'est une obligation, on n'est pas là juste pour les embêter, mais on doit le faire, en fait, ils ne le comprennent pas et ils ne veulent pas se pousser. Mais ça arrive très très souvent. Il y a des périodes, surtout les grands ponts. Des fois, on arrive sur les aires d'autoroute, il n'y a que des voitures. Vous ne pouvez pas vous garer sur les places poids lourds.
3: Enfin, les zones de travaux peuvent être des moments difficiles pour la cohabitation entre routiers et automobilistes.
4: On a tendance à se serrer un petit peu à gauche sur notre voie. S'il y a trois voies sur l'autoroute, eh ben, on va essayer de se décaler. Voilà, pour laisser aussi une distance de sécurité avec les employés qui sont en train de faire les travaux pour leur sécurité et puis pour la nôtre. Voilà, le but, c'est d'anticiper et puis de ralentir aussi pendant les zones de travaux. On a la chance, les autoroutes signalent quand même bien en amont les zones de travaux. Anticiper, ralentir et puis se décaler, quoi. Des fois, je préfère rouler sur la voie du milieu sur 500 mètres. Et je suis désolée pour les autres automobilistes, mais au moins voilà, tout le monde est en sécurité. Et puis si les gens sont aussi eux intelligents, ils ne me doutent pas par la droite et tout se passe très bien.
3: En résumé, sur les autoroutes face aux poids lourds, patience et prudence sont mères de sûreté.

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1: Il est 10h30, merci de voyager avec nous sur Autoroute Info ce lundi 31 août. Les conditions de circulation avec un trafic qui dans l'ensemble s'écoule bien. Vous restez assez nombreux à approcher les grandes villes. Tout au bout de la 6 et de la M6, ça freine encore un petit peu avant de vous engager sous le tunnel de Fourvière. 2 km de circulation ralentie, un peu moins de 10 minutes pour passer ce ralentissement. Et puis parfois des risques de ralentissement sur l'autoroute A36 pour passer une barrière de péage un petit peu après Montbéliard, la barrière de Saint-Maurice. Kilomètre 65, il y a des travaux avec des voies de péage en moins et donc parfois vous êtes assez nombreux à vous présenter à cette barrière, ça peut freiner un petit peu d'attente possible, voilà, pour passer cette barrière de péage. Une information pratique, information carburant à vous signaler aussi si vous m'écoutez en Seine-et-Marne, on change complètement de secteur, l'autoroute A5A en direction de Paris avec kilomètre 7, une distribution d'essence sans plomb qui n'est plus possible, pas de distribution d'essence sans plomb sur l'aire de Plessis-Picard-Ourdi, kilomètre 7 de la 5A en direction de Paris. Et puis les conditions météo, quelques averses que vous pouvez rencontrer par endroit, assez localisées sur le nord de la Bourgogne, secteur de Sens ou encore sur l'autoroute A77 entre Montargis et Cône-sur-Loire. L'actualité nationale et internationale maintenant, les derniers titres, c'est avec France Info.
2: Thomas Séchi, premier échange de frappe depuis un mois entre l'Iran et les États-Unis.
3: Téhéran affirme avoir attaqué en légitime défense des cibles militaires américaines en Jordanie et aux Émirats Arabes Unis. Hier soir, c'est Washington qui a frappé une île du détroit d'Ormuz. Le gouvernement assure que les aides au carburant seront reconduites pour les secteurs les plus touchés. Les portails de demande de ces aides restent ouverts, affirme la porte-parole Maud Bréjon, alors que les cours du pétrole repartent à la hausse ce matin après ce regain de tension au Moyen-Orient. Le ministre de l'Éducation nationale, lui, assure que les absences de professeurs au collège et au lycée resteront marginales demain, jour de la rentrée des classes. Selon Édouard Geffray, les absences de longue durée non remplacées sont moins nombreuses que les années précédentes. Une première victime dans le Grand Canyon après une crue éclair samedi dans ce site très fréquenté de l'Ouest américain. Il y a également une quinzaine de disparus. Et puis en foot, première défaite de la saison pour l'OM. Marseille battue à Monaco 2-0. Les Monégasques prennent la tête de la Ligue 1 au terme de la deuxième journée.
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1: Le prochain rendez-vous, c'est dans moins de 5 minutes. Restez bien avec moi, on se retrouve sur Autoroute Info. On voyage, on continue les prochains kilomètres avec la chanteuse Adèle Castillon. Il est 10h33.

Nouveau rendez-vous sur Autoroute Info et des conditions de circulation plutôt bonnes à 7h06, ce lundi, milieu de matinée, avec un petit peu de monde encore quand vous passez les grandes villes. C'est toujours un petit peu plus chargé, notamment tout au bout de la 6 et de la M6, lorsque vous arrivez à Lyon, juste après le réseau APRR. Il faudra patienter un petit peu moins de 10 minutes pour parcourir 2 km avant de vous engager sous le tunnel. Le prochain rendez-vous, évidemment, dans quelques minutes. Restez bien avec moi. On se retrouve à 10h45 au plus tard. L'information travaux aussi. On vous dira tout ce qu'il faut savoir. Après avoir écouté un peu de disco avec Boney M, juste avant, c'est Kelly Clarkson sur Autoroute Info.

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1: Pour vous signaler des obstacles sur les voies de l'autoroute A42, direction Genève, kilomètre 12. Obstacles qui pourraient se trouver sur les voies, un peu après la barrière de péage de Bénaud, lorsque vous quittez Lyon par l'A42 et au niveau de la jonction avec l'A432. Obstacles signalés sur

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1: Retour aux conditions de circulation à 10h45 sur Autoroute Info et quelques petites choses à vous signaler, à vous rappeler. D'abord la présence d'obstacles si vous quittez Lyon par l'A42. Donc vous êtes en direction de Genève sur l'A42. Entre les kilomètres 12 et 16, il pourrait y avoir des obstacles sur les voies. Un peu après la barrière de péage de Bénaud et au niveau de la jonction avec l'autoroute A432. À noter près de Lyon aussi un véhicule en panne, un fourgon arrêté sur l'A46 direction Lyon et Marseille, kilomètre 16. Intervention assez près de la voie de droite. Attention donc à bien ralentir, à serrer sur les voies les plus à gauche pour vous éloigner des personnes qui se trouvent près des voies à cet endroit, à 46 direction Marseille, kilomètre 16. C'est au niveau de l'aire de Mionnet-Saint-Galmier, un petit peu après avoir passé la sortie numéro 2, Neuville-sur-Saône. Et puis un autre véhicule en panne, c'est sur l'A6. L'A6 en direction de Paris, au kilomètre 385. Une personne à bord du véhicule qui a fait un malaise. Donc ça veut dire qu'il y aura pas mal de monde qui va intervenir près des voies après le secteur de dans le secteur de Mâcon après la sortie numéro 29. Et puis l'autoroute A6 dans l'autre sens, si vous vous rapprochez de Lyon, tout au bout de cette autoroute à l'arrivée à Lyon, et il y a 2 km de perturbation sur la M6 avant le tunnel de Fourvière. Il faut patienter une dizaine de minutes pour passer ce ralentissement. Et maintenant l'information, travaux avec des fermetures à vous signaler. Si vous devez faire un trajet cette nuit, si vous deviez passer par l'est de Lyon, notez que l'A432 sera fermée en direction de Marseille. Cette nuit à partir de 21h jusqu'à 6h demain matin, ce sera fermé à partir de l'échangeur avec l'A46 et jusqu'à la jonction avec l'autoroute A42. Et puis en Rhône-Alpes, il y a aussi l'A40 qui va fermer ce soir à 20h30 jusqu'à 6h demain matin entre la sortie 8 Saint-Martin-du-Frêne et Bellegarde à la sortie numéro 10. Ce sera fermé dans les deux sens entre donc Bourg-en-Bresse et Genève.
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1: Le prochain rendez-vous dans quelques minutes. Vous restez bien avec moi. On va aller visiter Vézelay dans l'Yonne, une petite commune labellisée plus beau village de France. C'est ce que l'on verra après avoir écouté Gims sur Autoroute Info, 10h46.

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5: Les conditions de circulation sur Autoroute Info, obstacle à vous rappeler, sur les voies de l'autoroute à 42, lorsque vous quittez Lyon, c'est la 42 donc en direction de Genève, entre les kilomètres 12 et 16, il y aurait des obstacles sur les voies entre la jonction avec la 432 et la sortie numéro 6, Ballon d'Agneux. Restez vigilants si vous passez par là, un patrouilleur bien sûr a été alerté. Puis pour parler du reste de votre actualité trafic, on se donne rendez-vous dans quelques minutes. Pour le moment, on va partir sur l'A6 avec ces panneaux d'infos touristiques qui indiquent Vézelay, patrimoine mondial. Et donc, on part à la découverte de cette petite commune de Lyon, l'un des plus beaux villages de France, Jérémy Esclavard.
6: Pour visiter la petite cité de 450 habitants, je rejoins Mélanie Logre de l'Office de tourisme du Grand Vézelay. On se retrouve devant une magnifique porte datant du Moyen-Âge.
7: On est juste face à la porte neuve de la ville, qui est une porte fortifiée qui appartient donc à ces murs d'enceinte du village. C'est une porte qui date de la fin du 15e siècle et que les plus fins cinéphiles reconnaîtront parce que ça a servi de décor au film La Grande Vadrouille.
6: On poursuit notre déambulation dans Vézelay et on s'arrête à présent devant le monument emblématique de la commune, la basilique Sainte-Marie-Madeleine. Face à nous se dresse la façade occidentale de cet édifice classé à l'UNESCO.
7: Cette façade, elle fait à peu près 40 mètres de haut. Ce qu'on voit tout de suite quand on est en face, c'est le tympan qui est assez majestueux face à nous, mais qui en fait, contrairement à ce qu'on pourrait croire, ne date pas du Moyen-Âge. La basilique, elle a été restaurée par Viollet-le-Duc, à peu près au milieu du 19e siècle, parce qu'elle était vraiment dans un état pitoyable. Mais pour ce qui est de l'intérieur et de l'art roman à l'intérieur. C'est un exemple sublime mais en même temps étonnant parce que c'est quand même assez lumineux et l'ensemble de la construction a été vraiment orienté en fonction des jeux de lumière et du passage de l'ombre vers la lumière. L'intérieur est vraiment sublime mais il faut absolument venir en vrai pour le voir. Le décrire, les mots suffisent pas.
6: La basilique attire de très nombreux visiteurs à Vézelay mais ce n'est pas le seul point d'intérêt de cette commune labellisée plus beau village de France. Mélanie Logre.
7: Vous avez notamment un très très beau musée qui s'appelle le musée départemental d'art moderne situé dans l'ancienne maison de Romain Rolland qui est un écrivain qui a eu le prix Nobel début du 20e siècle. Ce musée conserve des collections d'art moderne absolument sublimes, notamment des œuvres de Picasso, Miro, Kandinsky, Ernst. Vraiment, c'est quelque chose à voir. Et surtout aussi, quand on sort de la basilique, faut pas hésiter à aller juste derrière où on a une grande esplanade avec un point de vue magnifique sur le parc du Morvan aux alentours. Puis il faut surtout aussi venir à Vézelay pour s'imprégner vraiment de l'esprit de Vézelay et de cette ambiance particulière.
6: Vézelay est accessible depuis les sorties 21 et 22 de l'autoroute A6.

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1: Bonne matinée, bon voyage, merci d'être avec nous. Il est 11h.
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1: Et on se retrouve pour évoquer avec vous les difficultés que vous rencontrez sur votre trajet. On apprend à l'instant qu'un piéton se trouverait près des voies de l'autoroute A6. L'A6 en direction de Lyon, vous êtes en train de quitter l'île de France par l'autoroute A6. Un piéton près des voies, kilomètre 34. Attention, juste après la sortie 11, le Coudray-Monceau. Les services de sécurité ont été alertés. Ils sont en route pour aller vérifier précisément ce qui se passe. Les autres axes que l'on surveille avec l'autoroute A31, véhicule en panne en direction de Nancy, kilomètre 222, c'est un poids lourd qui est arrêté le long des voies, un petit peu après la sortie 9 maisons, c'est la sortie numéro 11. À noter qu'un véhicule est arrêté aussi sur l'A6 en direction de Paris, au kilomètre 385. Une personne victime d'un malaise à bord du véhicule, un peu de monde qui intervient sur place, le patrouilleur notamment positionné en protection qui vous invite à serrer sur les voies les plus à gauche pour bien respecter le corridor de sécurité. Secteur de Mâcon, c'est après la sortie numéro 29. Un fourgon en panne, ça c'est sur l'A46 en direction de Lyon et Marseille au kilomètre 16, un fourgon assez près de la voie de droite, là encore ralentissez, serré à gauche après la sortie Neuville-sur-Saône, la sortie numéro 2 et juste au niveau de l'aire de Mionnet-Saint-Galmier. Et puis l'autoroute A39, un véhicule est accidenté, un poids lourd A39 direction Bourg-en-Bresse, Genève kilomètre 134. Alors, le poids lourd accidenté ne gêne pas directement le passage puisqu'il est au niveau d'un accès de service après la sortie Saint-Rivier, la sortie numéro 10. Voilà ce que je pouvais vous dire à cette heure-ci. Notez que le passage des grandes villes, il y a encore un peu de ralentissement tout au bout de la 6 et de la M6 avant le tunnel de Fourvière. 2-3 km de ralentissement pour une dizaine de minutes de temps de trajet. Et puis parfois quelques coups de frein sur l'A36, beaucoup plus au nord et à l'est. L'A36 direction Paris, où la circulation est un peu perturbée à la barrière de péage de Saint-Maurice, juste après Montbéliard, parce qu'il y a une voie en moins pour passer ce péage. Le reste de l'actu maintenant, les titres, c'est avec France Info.
2: Une minute, Thomas Séchet, les aides aux carburants vont être maintenues.
3: Les guichets d'aide aux entreprises les plus touchées par la hausse des prix des carburants restent ouverts, assure la porte-parole du gouvernement. Les cours du pétrole remontent ce matin suite aux frappes iraniennes et américaines au Moyen-Orient. Premiers échanges de tirs depuis un mois entre les deux belligérants. Un pétrolier est également en feu dans le détroit d'Ormuz. Il a heurté des mines, affirme Téhéran. Bilan revu une nouvelle fois à la hausse au Népal. La crue dévastatrice de mercredi a fait au moins 903 morts et plus de 4000 disparus. Aux États-Unis, un premier corps repêché dans le Grand Canyon après là aussi une crue soudaine ce week-end. Une quinzaine de personnes manquent également à l'appel. Emmanuel Macron attendu en Suède cet après-midi. Il va paraffer un contrat de plus de 4 milliards d'euros. La Suède, en plein effort de réarmement depuis le début de la guerre en Ukraine, achète 4 frégates militaires au français Naval Group. Livraison attendue en 2030.
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1: Le prochain rendez-vous dans moins de 5 minutes. Restez bien avec moi. Retour aux conditions de circulation. Pour le moment, on va continuer le trajet avec Shakira et Burna Boy. Die Die sur Autoroute Info.

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1: Et il s'agit d'un obstacle à vous signaler, un obstacle si vous vous apprêtez à rejoindre l'autoroute A40 en direction de Genève, depuis le secteur de Bourg-en-Bresse, depuis l'entrée numéro 6. Dans cette bretelle d'accès à l'autoroute, une sangle se trouverait sur les voies.

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2: Et un zoom sur deux événements à cette heure-ci avec un piéton toujours signalé près des voies de l'autoroute A6, l'A6 en direction de Lyon au kilomètre 34. Lorsque vous quittez la région parisienne par l'autoroute A6, une personne à pied sur la bande d'arrêt d'urgence, le patrouilleur présent sur place après la sortie 11, le Coudray Monceau. Et puis, beaucoup plus à l'est, l'A36 dans le département du Doubs, un animal repéré près des voies, un chevreuil au kilomètre 115, il pourrait traverser. Donc attention dans chaque sens. C'est du côté de Besançon entre la sortie 4 et la sortie 4. 11h15, le retour aux conditions de circulation, rendez-vous dans quelques minutes. On évoque bien sûr aussi les conditions météo, les prévisions de Météo France arrivent après Lenny Kravitz et la chanteuse Pauline sur Autoroute Info. Bonne matinée.

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1: Il est 11h15, les conditions de circulation sur Autoroute Info, avec cette alerte piéton toujours d'actualité. Si vous quittez Paris par l'autoroute A6, au kilomètre 34, une personne à pied sur la bande d'arrêt d'urgence, le patrouilleur qui intervient sur place après la sortie 11, le Coudray Monceau. L'autoroute A6, il y a également des véhicules en panne dans l'autre sens. Si vous roulez en direction de Paris, une intervention kilomètre 385 avec un véhicule arrêté sur la bande d'arrêt d'urgence, une personne victime d'un malaise. Il vous est demandé de serrer sur les voies les plus à gauche quand vous passez cette zone d'intervention, secteur de Mâcon, après la sortie numéro 29. L'autoroute A6, toujours en direction de Paris, un peu plus loin, au kilomètre 124, une autre voiture arrêtée sur bande d'arrêt d'urgence, après la sortie 18, Charny-Château-Renard. Et puis, un véhicule en panne également, plus au nord, en Meurthe-et-Moselle, sur la 31, direction Nancy, au kilomètre 222. C'est un poids lourd qui est arrêté près des voies, après la sortie de 9 maisons. C'est la sortie numéro 11. On passe à l'autoroute A36, l'est du pays, avec un animal, un chevreuil, qui pourrait traverser les voies repérées tout à l'heure, kilomètre 115 de la 36. Attention dans les deux directions quand vous passez Besançon entre la sortie 4 et la sortie 4.1. Et puis, il y a des obstacles en région Rhône-Alpes. Si vous devez rejoindre la 40 direction Genève depuis Bourg-en-Bresse, depuis l'entrée numéro 6, dans cette bretelle d'accès à l'autoroute, une sangle se trouve sur les voies. On termine notre tour d'horizon avec Lyon, le passage tout au bout de la 6 et de la M6 du tunnel de Fourvière. Un quart d'heure à patienter pour parcourir 3 km de bouchons avant le tunnel.
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1: Allez, maintenant on va s'intéresser à la couleur du ciel.
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1: Pour savoir à quoi s'attendre dans les prochaines heures, dans l'après-midi, Olivier Proust de Météo France.
3: Entre les hautes pressions qui poussent sur le pays et les perturbations qui circulent entre l'Angleterre et les Pays-Bas, la journée est dominée, en tout cas sur la moitié nord, par un bon vent d'ouest. Il est bien établi, avec des rafales jusqu'à 40-60 km/h entre le bassin parisien et les frontières du nord-est. Dans un ciel partagé, plus nuageux près de la Belgique et du Luxembourg, des averses éparses, faibles et fugaces circulent, tandis qu'en allant vers le sud, les averses deviennent anecdotiques, le vent plus faible et le temps assez bien ensoleillé. Le ciel finira même paraître largement dégagé dans l'après-midi entre le Rhône et les Alpes. La soirée sera calme avec un vent en baisse et les températures de l'après-midi seront contrastées avec 30 degrés entre Bordeaux et les Pyrénées ou au pied des Alpes. Il fera 29 à Lyon, mais 25 entre Besançon, Dijon et Auxerre. Il fera 24 à Paris et à Strasbourg et 22 degrés à Langres ou à Chaumont. Olivier Proust, Météo France pour Autoroute Info.
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1: Et sur Autoroute Info, on se retrouve avec une info qui vient de m'être signalée. C'est en temps réel, un obstacle sur les voies de l'autoroute A40, précisément si vous allez rejoindre la 40 direction Genève depuis le secteur de Bourg-en-Bresse, l'entrée numéro 5 dans cette bretelle d'accès à l'autoroute. Une sangle qui est signalée sur les voies. Restez vigilants, un patrouilleur évidemment alerté. On en reparle dans quelques minutes. On se retrouve aussi dans quelques instants pour vous donner quelques astuces si vous avez rayé votre voiture récemment. Ce sera juste après avoir écouté Pierre Demar. Il est 11h18. Bienvenue.

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2: Les conditions de circulation sur votre route info. On se retrouve et je vous rappelle une intervention autour d'un véhicule qui est en panne avec une personne victime d'un malaise à l'intérieur du véhicule assis en direction de Paris au kilomètre 385. C'est là qu'il y a un petit peu de monde qui intervient sur la bande d'arrêt d'urgence et notamment le patrouilleur qui s'est positionné en amont avec son fourgon. Il vous invite à serrer sur les voies les plus à gauche pour bien respecter le corridor de sécurité. C'est du côté de Mâcon. C'est après la sortie numéro 29. Prochain rendez-vous dans quelques minutes, 11h30, ça sera le point complet sur Autoroute Info. On se retrouve après la playlist pour les prochains kilomètres de Rembrandt. Ça, c'est la musique du générique de Friends, vous allez les reconnaître tout de suite. Muse aussi en préparation. Et puis, juste avant, on va parler de votre voiture, si elle est éraflée ou qu'il y a quelques petites rayures. Tout n'est pas perdu. Paulin Caillard vous donne quelques astuces qui peuvent vous permettre d'économiser un passage coûteux au garage.
3: Ne vous en faites pas, rayer sa voiture, ça arrive à tout le monde.
4: Regardez bien cette carrosserie. Ça, c'est la portière. Le coup de clé, ça, on le connaît, c'est le traditionnel. Hop, il est là.
3: Et pour peu que votre rayure soit l'œuvre d'un artiste super subtil, s'en débarrasser est une priorité. Mais aller chez le carrossier, ça peut coûter très, très cher.
5: 5 000 euros, 10 000 euros, 100 000 euros, 600 000 euros et même 2 millions d'euros.
3: Heureusement, il y a des dégâts que vous pouvez effacer vous-même.
6: Tout va s'arranger, vous allez voir, tout va s'arranger.
3: Avant tout, il faut commencer par déterminer à quel type de rayure on a affaire.
7: Alors, qu'est-ce qu'on a ?
3: Passez votre ongle sur l'endroit endommagé et s'il accroche, c'est qu'il faudra aller chez le garagiste car c'est la peinture qui est atteinte. Les dégâts que vous pouvez réparer vous-même sont ceux qui ne touchent que le vernis qui est la première couche qui recouvre la carrosserie. Quand il est endommagé, il peut être restauré grâce à différents produits et techniques à la maison, ce qui peut faire disparaître ses rayures. Première astuce, le polissage.
8: À l'occasion, je vous mettrai un petit coup de polish.
3: Commencez par bien nettoyer la zone endommagée, puis poncez-la doucement avant d'appliquer une fine couche de produit polish. Il n'y a plus qu'à laisser sécher, puis à lustrer, et normalement, le polish aura comblé la rayure. Si vous ne pouvez pas acheter de polish, astuce numéro 2, le dentifrice.
9: T'aurais pas du dentifrice là, je suis à sec.
10: Prends-en sur le rebord des lavabos, il en reste toujours un peu. Tiens, là.
3: Appliquez-en sur la rayure avec un chiffon humide et propre, sans dépasser. Une fois sèche, essuyez la zone et normalement, votre éraflure aura été effacée. Mais si jamais votre lavabo aussi est à court de dentifrice, astuce numéro 3, la cendre de cigarette. Même procédé, prenez un linge propre et humide, saupoudrez-le de cendre et tamponnez doucement votre rayure. Essuyez et constatez le résultat.
8: Vous voyez l'automobile derrière moi ? Ça fait un petit moment que je l'observe.
11: Eh bien,
8: elle est absolument impeccable.
3: Évidemment, ce ne sont pas des solutions miracles. Mais sur les plus petites rayures, ça peut vraiment faire la différence, comme à la revente de votre voiture, par exemple.

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1: On fait la route ensemble ce lundi 31 août, il est 11h30 et la circulation s'écoule plutôt bien sur les différents axes sur lesquels vous circulez. Vous m'écoutez, attention quand même, le passage d'une intervention autour d'un véhicule arrêté sur l'A6 en direction de Paris au kilomètre 385. Une voiture sur bande d'arrêt d'urgence, l'une des personnes à bord victime d'un malaise, le patrouilleur qui intervient derrière en protection et il s'agit pour vous de bien serrer sur les voies les plus à gauche pour respecter le corridor de sécurité quand vous passez au niveau de cette intervention. Secteur de Mâcon, c'est un petit peu après la sortie numéro 29. L'autoroute A6, on y reste encore un petit peu. C'est chargé tout au bout de l'A6 et de la métropole 6 quand vous arrivez à Lyon, avec un temps de parcours qui a tendance à augmenter un petit peu. On approche les 20 minutes pour passer 4 km de bouchons et avant de vous engager sous le tunnel de Fourvière pour continuer direction Marseille, Lyon-Centre. Et puis, il y a également un peu de ralentissement, beaucoup plus au nord et à l'est, l'autoroute A36. La 36 direction Paris et Lyon, après le secteur de Montbéliard, la barrière de péage de Saint-Maurice au kilomètre 65. Et pour passer cette barrière, il faut patienter un petit peu. Il y a une voie de péage en moins et puis il y a des travaux juste après la barrière, ce qui occasionne quelques difficultés, quelques minutes d'attente quand vous passez cette barrière autour de 5 minutes. Ça reste assez raisonnable. La météo, on termine avec ça. Quelques averses que vous pouvez rencontrer en ce lundi de reprise. L'autoroute A77, la 6 en Bourgogne ou encore la 31. Des chaussées mouillées, bien sûr, sur lesquelles il faut ralentir. Et le reste de l'actu, maintenant, voici les titres de France Info.
2: Minutes, Paul Long, Saint-Spinelli, les Émirats Arabes Unis dénoncent une escalade dangereuse.
3: Oui, après avoir été visé ce matin par l'attaque d'un drone iranien, Téhéran avait annoncé riposter par légitime défense après des frappes américaines sur une île située dans le détroit d'Ormuz. Ces échanges de bombardements sont les premiers depuis un mois. Le torrent de boue survenu mercredi à la frontière entre le Népal et la Chine a tué 919 personnes et fait près de 4800 disparus au total, selon un bilan toujours provisoire. Le Népal déclare être sans nouvelles de 592 ressortissants étrangers. Pour sensibiliser face aux violences faites aux enfants, un collectif de parents d'élèves organisera une marche entre Biarritz et Bayonne demain, le jour de la rentrée des classes. Fin juillet, deux animateurs d'un centre de loisirs biarrois avaient été mis en examen, l'un pour agression sexuelle, l'autre pour corruption de mineurs. Et puis le président des services départementaux d'incendie et de secours, les SDIS, appelle ce matin le gouvernement à agir après les incendies de cet été. 9 syndicats de pompiers ont déposé un préavis de grève du 8 septembre au 20 octobre pour obtenir plus de moyens et de recrutement.
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1: Le prochain rendez-vous dans quelques minutes avant de continuer le trajet avec la playlist d'autoroute info. Une nouvelle difficulté, c'est un accident qui vient de m'être signalé. L'autoroute A40, vous roulez en direction de Paris au kilomètre 163. Accident signalé, secteur de Bourg-en-Bresse, un petit peu après la sortie numéro 7. On en saura plus dans un instant. Vous restez bien avec moi. Juste après Tau Vélo, je vous retrouve pour reparler de cette difficulté. Bonne route avec autoroute info.

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1: Et un accident à vous rappeler, un accident qui s'est produit sur l'autoroute A40 en direction de Paris et de Mâcon, au kilomètre 163. On devrait en savoir un petit peu plus dans les prochaines minutes. Pour l'instant, l'alerte activée, restez vigilants si vous passez ce kilomètre 163 de l'A40 à direction Paris. Peut-être un accident gênant après Bourg-en-Bresse, la sortie numéro 7. Et puis le reste de votre actualité trafic dans quelques instants. Vous ne bougez pas, 11h45, on va se retrouver au plus tard, à tout moment en cas de nouvelle alerte. On vous informe. Vous le savez, sur Autoroute Info. On voyage aussi avec la musique Soul et Charlie Winston arrive juste après Benny King. Il est 11h38.

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1: De retour, 11h et bientôt 45 minutes, les conditions de circulation sur Autoroute Info. Un accident signalé tout à l'heure sur l'autoroute A40, la 40 direction Mâcon, Paris, au kilomètre 163. Attention, un véhicule peut-être gênant sur les voies du côté de Bourg-en-Bresse après la sortie numéro 7. L'info qui va se préciser un petit peu dès qu'il y aura du monde arrivé sur les lieux de cet accident. La 6, un véhicule en panne. En tout cas, un véhicule arrêté le long des voies de la 6 en direction de Paris au kilomètre 385. L'intervention se poursuit avec un patrouilleur positionné en protection un petit peu en amont qui vous indique avec sa flèche lumineuse de vous décaler sur les voies les plus à gauche pour bien respecter le corridor de sécurité. Secteur de Mâcon après la sortie numéro 29. Et puis quelques perturbations à vous rappeler encore à cette heure-ci, notamment si vous arrivez à Lyon par l'autoroute A6. Tout au bout de cette autoroute, dans le prolongement, la M6, le tunnel de Fourvière, avant de pouvoir vous y engager, 4 km de bouchon et 20 minutes nécessaires pour le parcourir. Et puis des ralentissements également, plus au nord et à l'est, l'autoroute A36, au niveau d'une barrière de péage. L'A36 en direction de Paris, un peu après le secteur de Montbéliard, il y a la barrière de Saint-Maurice au kilomètre 65. Et à niveau de cette barrière de péage, ça freine un petit peu, il y a quelques files de véhicules, parce qu'il y a notamment une voie en moins des travaux au niveau de cette barrière de péage qui occasionne quelques difficultés. Voilà ce que l'on pouvait dire, tous les autres axes de circulation qui s'écoulent normalement. La météo, quelques averses dans certains secteurs, notamment dans le Grand Est sur l'A5 ou encore en Bourgogne sur l'autoroute A6. Et maintenant, on va retrouver Franck Pellissier et Géraldine Mia. Ils répondent à vos questions sur le monde de l'autoroute et des travaux.
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2: Vrai ou faux, il est fréquent de traverser des zones de travaux sans y voir d'ouvriers.
3: C'est vrai, et on peut tout à fait comprendre ce questionnement. Alors, il y a deux raisons principales à cela. Tout d'abord, la pose d'un balisage doit être réalisée afin de sécuriser autant les agents autoroutiers que les conducteurs, comme par exemple très tôt le matin, quand il y a très peu de monde en circulation. Il est donc tout à fait possible de traverser une zone de balisage avant l'arrivée sur place des entreprises et des ouvriers.
2: Quelle est l'autre raison ?
3: Eh bien, selon la nature des chantiers, on ne peut pas retirer un balisage juste après la fin des travaux. Certaines opérations et certains ateliers nécessitent des temps de séchage ou de prise plus ou moins longs, comme pour les bétons. Et dans ce cas aussi, on peut constater qu'il n'y a personne dans un balisage pour travaux.
2: Le vrai faux d'Autoroute Info, ce sont vos questions, nos réponses, à retrouver sur autoroute-info.fr.
1: Et nous, on va se retrouver dans moins de 5 minutes pour reparler des conditions de circulation. Pour le moment, on va écouter celles qui seront en concert en France, à Paris, dans quelques jours, à l'Accor Arena. Ce sera le 9 septembre. Katsai sur Autoroute Info.

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2: Et nouveau rendez-vous sur Autoroute Info pour vous rappeler un accident signalé, en tout cas sur l'A40 direction Paris au kilomètre 163. Ce n'est pas encore confirmé, simplement une alerte qui a été activée. Kilomètre 163 de l'A40 direction Paris, accident peut-être, secteur de Bourg-en-Bresse après la sortie numéro 7. Restez vigilants, puis j'apprends à l'instant aussi, ça évolue en temps réel, qu'un véhicule est arrêté sur l'A6 en direction de Lyon au kilomètre 166. Un véhicule qui pourrait être gênant sur les voies secteur d'Auxerre. Là, on est un petit peu après la sortie numéro 20, sortie chez Auxerre et Tonnerre, kilomètre 166 de l'A6 en direction de Lyon. Plus d'infos évidemment à suivre dans les prochaines minutes. On se retrouve plus tard pour le point complet à midi sur Autoroute Info. La musique, la playlist pour continuer le trajet ensemble et pour cette semaine de reprise. Ozone ou encore le chanteur Corneille, ce sera juste après un petit tour à Clermont-Ferrand et pour vous parler d'une véritable icône que vous pouvez retrouver sur le flanc de certains pneus. Bibendum, le logo de la marque Michelin évidemment. Reportage en Auvergne avec Émeric Violet.
3: Moi je conduis sans pépin, je roule Michelin. Bonjour Michelin. Adieu les pépins.
4: Lors de votre visite à l'aventure Michelin, impossible de louper Bibendum. La célèbre mascotte de l'entreprise française a reçu le titre.
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2: Et un véhicule signalé arrêté sur les voies de l'A6 en direction de Lyon, kilomètre 146. Attention, véhicule peut-être gênant, un petit peu après la sortie de Joigny et de Toussy, la sortie numéro 18.
5: Ressemblait à un bonhomme. Il a dit à son frère, regarde André, avec des bras, ça ferait un bonhomme.
4: Une première affiche voit le jour 4 ans plus tard avec l'aide du dessinateur Ougalo. Dessus, on y retrouve Gambrinus, le roi de la bière, un personnage mythique de la Flandre. Une inscription latine est également écrite sur l'affiche Nunc est bibendum. Maxime Barroso.
5: Alors Nunc est bibendum, ça veut dire maintenant il faut boire, maintenant buvons. Et il faut savoir une chose, c'est que le slogan de Michelin depuis 1895, c'est le pneu Michelin boit l'obstacle. Le pneu Michelin boit l'obstacle, c'est cette affiche qu'il nous faut. Sauf qu'on va pas garder le roi de la bière avec sa chope. On va le remplacer par notre bonhomme en pied de pneu. Et au lieu d'avoir une chope de bière, il va avoir une coupe de champagne. Mais une coupe de champagne remplie d'obstacles.
6: Mesdames, messieurs, le pneu Michelin X est extraordinaire. Le pneu Michelin X.
4: On le voit dans les publicités, à la télé et même sur le grand écran. Et oui, Bibendum a un rôle dans les années 80 à Hollywood, dans SOS Phantom.
7: J'ai pensé à un machin inoffensif qui me venait du fond de mon enfance. Quelque chose de gentil, de mignon, qui pouvait pas nous détruire. Le Bibendum chamallow.
8: T'as des belles pensées, tu sais.
4: Toute l'histoire de Bibendum est...

0: voit combien tout est éphémère. Alors.
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2: Et pour vous signaler qu'un véhicule est arrêté et peut-être gênant sur les voies de l'autoroute A6, la 6 en direction de Paris au kilomètre 144, véhicule qui pourrait se trouver sur les voies juste après Auxerre, après la sortie numéro 19.

0: Merci d'être avec nous, vous êtes les bienvenus si vous venez d'arriver, il est midi.
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0: Plusieurs véhicules qui sont signalés arrêtés sur l'autoroute A6, pas très loin du secteur d'Auxerre et dans là où il y a de mauvaises conditions météo. Hein, on le voit depuis des caméras dans nos studios, on le voit aussi depuis des cartes satellites météo. Il y a pas mal de pluie sur cette partie de l'autoroute A6 et est-ce que c'est à mettre en lien ou non? Ça, on ne sait pas, mais en tout cas, pas mal de signalements de véhicules arrêtés, de véhicules accidentés sur l'autoroute A6 en direction de Lyon. On va commencer par là. Un accident vient de m'être signalé au kilomètre 145, c'est-à-dire un peu après Joigny, Toussy, la sortie 18 et quelques kilomètres avant d'atteindre la sortie suivante pour Auxerre. On signale dans le même secteur des véhicules également arrêtés sur les voies, sur cette autoroute A6 en direction de Lyon. Kilomètre 146, une voiture sur la voie de gauche, donc un véhicule particulièrement gênant. Et puis encore un peu plus loin, kilomètre 166 de l'A6 en direction de Lyon, une voiture sur bande d'arrêt d'urgence assez près de la voie de droite. Là, c'est juste après la sortie numéro 20, juste après le secteur d'Auxerre. Un véhicule arrêté également sur cette autoroute A6, dans le même secteur, mais dans l'autre sens, en direction de Paris, au kilomètre 144. Ça pourrait gêner, là encore, le passage, un peu après la sortie numérotée 19. Donc, cette partie d'A6, restez bien vigilant. Il y a pas mal de signalements autour de véhicules arrêtés et de mauvaises conditions météo, comme je vous le disais, du côté d'Auxerre, en Bourgogne, sur l'A6. Les autres axes que l'on surveille, la 36, un petit peu de ralentissement encore pour passer le péage de Saint-Maurice après Montbéliard. Quand vous roulez sur la 36 direction Besançon-Paris, il y a une voie de péage en moins, il y a des travaux, ce qui occasionne parfois quelques ralentissements. Et puis bouchons tout au bout de la 6 et de la M6 pour ceux d'entre vous qui visent un passage par Lyon et par le tunnel de Fourvière. 4 km de retenue et un peu moins de 20 minutes d'attente. L'actualité de ce lundi 31 août avec France Info.
2: Les Émirats Arabes Unis alertent
3: et dénoncent une escalade dangereuse après les échanges de tirs hier soir entre les États-Unis et l'Iran, les premiers depuis un mois. Le conflit au Moyen-Orient qui fait repartir à la hausse les cours du pétrole en France. Le gouvernement promet ce matin que les aides au carburant seront reconduites pour les secteurs les plus touchés par la hausse des prix, annonce de la porte-parole du gouvernement. C'est aujourd'hui la rentrée pour 850 000 professeurs partout dans le pays, 24 heures avant leurs élèves, des enseignants convoités par les candidats à la présidentielle. Beaucoup leur promettent des hausses de salaire. Sur France Info, le syndicat FSU SNUIPP les prévient ce matin et refuse d'ores et déjà toute contrepartie à cette revalorisation. La 9e édition du Loto du patrimoine, la liste des 100 sites sélectionnés a été dévoilée ce matin. Depuis son lancement, ce dispositif a aidé à la restauration de plus de 1000 monuments dans le pays.
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0: Le prochain rendez-vous, c'est dans quelques instants. Vous restez bien avec moi. Retour aux conditions de circulation sur Autoroute Info. Après avoir écouté ce titre qu'on a beaucoup entendu cet été, Mauvais Joe, sur Autoroute Info. Il est midi 3.

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2: On se retrouve sur Autoroute Info et les conditions de circulation. On en sait un petit peu plus au sujet d'accidents, de véhicules arrêtés dont je vous parlais sur l'autoroute A6 près du secteur d'Auxerre. En fait, il y a eu un accident qui s'est produit sur l'A6 en direction de Lyon, un peu après le kilomètre 145 et après la sortie de Joigny-Toussy, la sortie numéro 18. Une voiture s'est confirmée accidentée sur la voie de gauche, donc un véhicule gênant, un tout petit peu avant d'arriver à Auxerre et dans un secteur où les conditions météo ne sont pas bonnes. Pas mal de pluie, ce qui a peut-être causé l'accident. En tout cas, restez vigilants. On en reparle dans les prochaines minutes. On se retrouve midi 15, le point complet. On évoquera aussi l'évolution des conditions météo, justement, pour savoir si la pluie sera encore d'actualité dans les prochaines heures. Ce sera avec Météo France et ce sera après avoir écouté Isabelle Boulet ou encore, vous l'entendez, George Benson sur Autoroute Info. Bon voyage.

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1: Nouveau rendez-vous sur Autoroute Info. Les conditions de circulation à midi, bientôt 15 minutes, avec un accident qui s'est produit à proximité du secteur d'Auxerre. L'autoroute A6, si vous roulez en direction de Lyon, au kilomètre 145. Une voiture accidentée est arrêtée sur la voie de gauche, donc un véhicule particulièrement gênant. Ralentissez bien, serrez à droite quand vous passez ce kilomètre 145 de l'A6 en direction de Lyon. C'est un peu après Joigny, Toussy, la sortie numéro 18, et quelques kilomètres avant d'atteindre précisément le secteur d'Auxerre, la sortie suivante, sortie numéro 19. L'autoroute A6, si vous continuez le trajet jusqu'à Lyon, tout au bout de cette autoroute A6, l'arrivée à Lyon, juste après le réseau APRR, faudra patienter un petit quart d'heure pour effectuer 3 à 4 kilomètres de bouchons, donc avant ce tunnel de Fourvière, et puis parfois quelques ralentissements encore sur l'A36 plus au nord et à l'est. L'A36, si vous roulez en direction de Paris, il y a des travaux au péage de Saint-Maurice, un petit peu après Montbéliard, et donc, quand vous passez cette barrière de péage, une voie en moins qui occasionne quelques ralentissements, quelques files de véhicules où il faut patienter simplement quelques minutes. Le temps d'attente n'est pas trop élevé. Et puis, des informations pratiques, informations carburant à vous signaler à cette heure-ci, notamment sur la 36 qu'on évoquait en direction de Paris. Plus de distribution d'essence sans plomb au kilomètre 112 sur l'aire de Champoux, donc du côté de Besançon, et même rupture, plus de 100 plombs d'essence sur l'A5A en Île-de-France. L'A5A direction Paris au kilomètre 7 sur l'aire de Plessis-Picard-Ourdis.
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1: Les conditions météo avec des averses dans certains secteurs, lorsque c'est le cas, les averses qui peuvent être quand même assez soutenues, avec pas mal de grisailles sur l'autoroute A6 en Bourgogne, du côté d'Auxerre, sur l'A5 et l'A26 dans la région de Troyes, ou encore un peu plus à l'est sur l'A31, l'autoroute A36. Donc restez vigilants, on va s'intéresser à l'évolution de ces conditions météo pour la suite de la journée. Voici les prévisions préparées par Olivier Proust de Météo France.
2: Entre les hautes pressions qui poussent sur le pays et les perturbations qui circulent entre l'Angleterre et les Pays-Bas, la journée est dominée, en tout cas sur la moitié nord, par un bon vent d'ouest. Il est bien établi, avec des rafales jusqu'à 40-60 km/h entre le bassin parisien et les frontières du nord-est. Dans un ciel partagé, plus nuageux près de la Belgique et du Luxembourg, des averses éparses, faibles et fugaces circulent, tandis qu'en allant vers le sud, les averses deviennent anecdotiques, le vent plus faible et le temps assez bien ensoleillé. Le ciel finira même par être largement dégagé dans l'après-midi entre le Rhône et les Alpes. La soirée sera calme avec un vent en baisse et les températures de l'après-midi seront contrastées avec 30 degrés entre Bordeaux et les Pyrénées ou au pied des Alpes. Il fera 29 à Lyon, mais 25 entre Besançon, Dijon et Auxerre. Il fera 24 à Paris et à Strasbourg et 22 degrés à Langres ou à Chaumont. Olivier Proust, Météo France pour Autoroute Info.
1: Le prochain rendez-vous dans quelques minutes, juste avant de continuer avec Sound of Legend. Un petit retour aux conditions de circulation parce que j'apprends deux nouvelles choses. C'est en temps réel, hein, l'infotrafic sur Autoroute Info, vous le savez. L'A5 en direction de Nancy et de Dijon, un poids lourd en panne au kilomètre 178 arrêté sur la bande d'arrêt d'urgence. Et puis dans l'autre sens, direction Paris, des obstacles sur les voies au kilomètre 198 de l'autoroute A5. C'est un peu après Chaumont, après la sortie numéro 24. Voilà, puis dans un instant, je vous le disais, on se retrouve, on reparlera de tout ça, on vous donnera aussi les bons réflexes à adopter avant de prêter à votre voiture. Pour le moment, c'est Sound of Legend qui vous accompagne.

0: L'actualité trafic avec un accident à vous rappeler sur l'autoroute A6 en direction de Lyon et au kilomètre 145, une voiture accidentée sur la voie de gauche. Ça vous concerne un petit peu après Joigny, la sortie numéro 18 et dans un secteur où les conditions météo ne sont pas très bonnes. Il y a pas mal de pluie près d'Auxerre sur l'A6 direction Lyon. En plus, cet accident, voie de gauche neutralisée au kilomètre 145. Prudence. On va se retrouver dans quelques minutes. Évidemment, sur Autoroute Info, le point complet sur vos conditions de circulation, ce sera au plus tard à 12h30. Pour la musique, The Pretenders, qu'elle est dans la playlist, ou encore Macklemore, celui qui était hier soir au festival Golden Coast à Dijon. Et juste avant de les écouter, on va parler de votre voiture. Avant de laisser quelqu'un prendre le volant à votre place, certaines règles d'assurance sont à connaître. Raphaël Giudicelli a contacté un expert pour nous dire comment éviter les mauvaises surprises.
1: Fabrice Trace, agent général d'assurance, bonjour.
2: Bonjour Raphaël.
1: Alors déjà, une question que beaucoup de monde peut se poser, est-ce que j'ai le droit de prêter ma voiture à ma famille ou à un ami par exemple ?
2: Oui, j'ai le droit à partir du moment où ma voiture est assurée, bien sûr. Il faut juste que je vérifie auparavant que la personne est bien titulaire d'un permis de conduire en cours de validité.
1: Si jamais la personne à qui j'ai prêté mon véhicule a un accident, comment ça se passe? Que couvre mon assurance?
2: Alors, tout va dépendre de la formule d'assurance. Vous avez donc des assurances responsabilité civile, des assurances responsabilité civile incendie et vol, et ce qu'on appelle la tout risque, et professionnellement, nous on appelle ça l'assurance dommage tous accidents. Donc, à partir du moment où vous prêtez votre véhicule, le véhicule, s'il est assuré au minimum en responsabilité civile, c'est-à-dire pour les dommages que le conducteur du véhicule cause à des tiers. Donc ça, c'est l'assurance obligatoire minimale.
1: Et comment je peux connaître rapidement les conditions de mon assurance? C'est plus facile peut-être de leur passer un coup de téléphone.
2: Alors, soit vous passez un coup de téléphone, ça effectivement, c'est une bonne chose. Soit, ce qui est important aussi, c'est de regarder donc son contrat d'assurance. Un contrat d'assurance s'analyse de manière assez simple. Vous avez un document d'information préalable à l'assurance, résumé du contrat. Et puis, vous avez aussi donc les conditions générales qui sont l'ossature du contrat, donc l'ossature juridique du contrat.
1: Dernière question. En cas de contrôle routier, si j'ai emprunté le véhicule à un proche, je dois montrer quel document?
2: Alors, il y a eu une réforme et donc le certificat d'assurance, la fameuse carte verte, n'est plus obligatoire. On n'est plus obligé de la poser sur le pare-brise. Pourquoi? Parce que les forces de l'ordre ont un fichier, le fichier des véhicules assurés. Ils peuvent consulter le fichier pour voir si le véhicule est véritablement assuré ou non.
1: L'Observatoire national interministériel de la sécurité routière estime qu'aujourd'hui, en France, environ 700 000 personnes conduiraient sans assurance.

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1: Et pour vous signaler qu'un piéton se trouve près des voies de l'autoroute A36, la 36 en direction de Mulhouse et au kilomètre 30. Restez vigilants au niveau de la sortie numéro 14, juste après avoir passé.

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1: Pour vous signaler un accident qui s'est produit sur l'A36 en direction de Mulhouse, kilomètre 30, avec une voiture stoppée sur la bande d'arrêt d'urgence, juste au niveau de la sortie numéro 14, juste après Belfort.

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1: Midi et demi, on fait la route ensemble ce lundi et les conditions de circulation avec quelques averses dans certains secteurs, avec des accidents qui se sont produits, des véhicules en panne. On va faire un tour d'horizon en commençant par l'autoroute A36 en direction de Mulhouse. Accident, kilomètre 30 de cette A36 direction Mulhouse. Une voiture arrêtée sur la bande d'arrêt d'urgence au niveau de la sortie numéro 14, juste après le secteur de Belfort. Un autre accident s'est produit, c'est en Bourgogne, c'est sur l'autoroute A6. Et si vous êtes en direction de Lyon et au kilomètre 145, une voiture accidentée sur la voie de gauche. Cette voie reste neutralisée un peu après la sortie Joigny, Toussy, la sortie numéro 18. Secteur où il y a de mauvaises conditions météo. Donc attention pour plusieurs raisons. Le passage de la zone d'accident, la pluie, les averses qui doivent vous inciter à ralentir, à augmenter les distances de sécurité. Plus loin sur cette autoroute A6, toujours en direction Lyon, kilomètre 348, une voiture et sa caravane arrêtées sur la bande d'arrêt d'urgence. Ça fait un peu de monde près des voies après la sortie de Tournu, sortie 27. Et puis dans l'autre sens, direction Paris, sur la 6, un véhicule en panne arrêté sur bande d'arrêt d'urgence. Kilomètre 215, un peu après la sortie Bière-les-Saumur, Montbard, la sortie numéro 23. On termine notre tour d'horizon avec l'autoroute A5. La 5 en direction de Paris, il y a des obstacles. C'est en Haute-Marne, kilomètre 198, débris sur les voies un peu après Chaumont, la sortie numéro 24. Et puis si vous empruntez la 5, mais cette fois direction Nancy et Dijon, un poids lourd est en panne, kilomètre 178, une intervention qui se déroule donc sur la bande d'arrêt d'urgence près des voies, après la sortie 22, Bar-sur-Aube, Châtillon-sur-Seine. Un petit peu de ralentissement aussi tout au bout de la 6 et de la M6 quand vous arrivez à Lyon, je vous le rappelle, un petit quart d'heure d'attente pour 3 km de bouchon avant de passer ce tunnel de Fourvière juste après le réseau APRR. Le reste de l'actu maintenant, les titres en une minute avec France Info.
2: Chez le gouvernement qui se dit réservé sur la mesure polémique du Rassemblement National.
3: Une amende en cas de port du voile islamique dans l'espace public, c'est ce que promet Marine Le Pen si elle est élue. Il y a des réserves évidentes tant sur la constitutionnalité que sur l'applicabilité d'une telle mesure, réagit la porte-parole du gouvernement Maud Bréjon, qui assure également que les aides au carburant seront reconduites pour les entreprises les plus en difficulté. Les cours du pétrole de nouveau en hausse aujourd'hui après les frappes au Moyen-Orient. L'Iran a visé des cibles américaines en Jordanie et aux Émirats arabes unis. Une riposte aux frappes américaines sur une île du détroit d'Ormuz hier soir. C'est le premier échange de frappes depuis un mois dans la région. Le bilan revu une nouvelle fois à la hausse au Népal. La crue dévastatrice de mercredi a fait au moins 903 morts et plus de 4200 disparus. Aux États-Unis, un premier corps repêché dans le Grand Canyon après une crue soudaine ce week-end. Une quinzaine de personnes manquent également à l'appel.
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1: Et qui vous accompagne en musique également avec Julien Lib tout de suite. Et on se retrouve juste après pour reparler des conditions de circulation. Bon voyage.

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1: Et pour vous signaler des obstacles sur les voies de l'autoroute A40 en direction de Paris au kilomètre 196, débris à signaler sur les voies un peu après le secteur de Bourg-en-Bresse et après la sortie numéro

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2: Nouveau rendez-vous sur Autoroute Info, les conditions de circulation. On a appris il y a quelques instants, et je vous en parlais, sur l'autoroute A40, la présence d'obstacles. Attention, direction Mâcon, Paris, au kilomètre 196. Obstacle sur les voies, un morceau de pare-choc, a priori, un peu après Bourg-en-Bresse, précisément après la sortie numéro 4 de Vona. Et puis, ailleurs, il s'agit d'interventions, parfois autour de véhicules accidentés. C'est le cas sur l'autoroute A6. Vous m'écoutez sur la 6, en direction de Lyon, kilomètre 145. Une voiture sur la voie de gauche. Cette voie, évidemment, indisponible, neutralisée après la sortie 18 de Joigny et un petit peu avant d'atteindre le secteur d'Auxerre. On va reparler des conditions de circulation dans quelques minutes, bien sûr pour le point complet. Je vous donne rendez-vous à 12h45 pour toute l'information travaux également. Ce sera après avoir voyagé avec la playlist spéciale pour cette semaine de rentrée. Coq Robin dans un instant, Charlie Pouf pour vous accompagner maintenant avec Selena Gomez sur Autoroute Info.

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1: Et de retour à 12h45, merci d'être avec nous sur Autoroute Info ce lundi 31 août, semaine de reprise pour la plupart d'entre vous. Circulation un petit peu chargée aux portes des grandes villes, encore à Lyon, tout au bout de la 6 et de la M6 avec 3 km de retenue, 10 minutes d'attente avant de passer le tunnel de Fourvière. Mais avant d'en arriver là, il y aura aussi une zone d'accident à traverser sur l'autoroute A6 direction Lyon, kilomètre 145, une voiture accidentée sur la voie de gauche du Monde qui intervient sur cette voie qui reste neutralisée. Après Joigny, Toussy, après la sortie numéro 18. Un autre accident s'est produit beaucoup plus à l'est sur l'A36 en direction de Mulhouse, kilomètre 30, une voiture arrêtée sur la bande d'arrêt d'urgence. On est au niveau de Belfort, juste après Belfort, et au niveau de la sortie numéro 14, le patrouilleur est arrivé sur place. Et puis, à noter aussi l'autoroute A40. Là, c'est en région Rhône-Alpes qu'il y a des obstacles sur les voies, la limite entre Rhône-Alpes et la Bourgogne. Hein. L'A40, pas très loin du secteur de Mâcon. Si vous roulez justement en direction Mâcon et Paris, un morceau de pare-choc sur les voies au kilomètre 196. Voilà ce que l'on pouvait dire à cette heure-ci. Et si on parle évidemment de semaine de reprise pour la plupart d'entre vous, il y a aussi tous ceux qui partent en vacances quand les autres rentrent. C'est le cas de Lou et Paul qui nous écoutent sur la route des vacances, juste ce lundi en direction de l'aéroport Lyon-Saint-Exupéry. Très bonne route à vous et surtout, bonnes vacances pour la suite. On va maintenant passer à l'information travaux avec des fermetures à prévoir si vous devez effectuer un trajet cette nuit, et notamment l'autoroute A40 qu'on évoquait il y a quelques instants. Elle va fermer cette autoroute dans les deux sens de circulation cette nuit à partir de 20h30 jusqu'à 6h demain matin. La fermeture précisément entre la sortie 8 Saint-Martin-du-Frêne et 10 Bellegarde, donc entre les secteurs de Bourg-en-Bresse et de Genève. Il y aura une fermeture de cette autoroute sur plusieurs kilomètres dans chaque sens pour la réalisation de travaux.
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1: Absolument, je vous invite à aller faire un petit tour pour retrouver toute l'info travaux, pour découvrir aussi tous nos conseils que vous retrouvez en vidéo sur la page Facebook Autoroute Info, Instagram pour nos coulisses et nos idées de sortie. Dans quelques minutes, on part dans l'Aube visiter un château, celui de la Motte-Tilly. Pour le moment, c'est Djungeli qu'on écoute sur Autoroute Info. Bonne route.

0: Et priorité à votre sécurité à cette heure-ci, votre sécurité est celle d'un patrouilleur qui intervient au moment où je vous parle sur les voies de l'autoroute A40 en direction de Paris, de Mâcon, au kilomètre 196. Le patrouilleur doit traverser les voies pour aller récupérer des obstacles qui s'y trouvent, un peu après Bourg-en-Bresse et précisément après Vona, la sortie numéro 4 sur l'A40, le passage du kilomètre 196 en direction de Paris où il faudra bien ralentir. Et puis, intervention dont je vous parlais jusqu'ici est maintenant terminée, on vient de l'apprendre, l'A6 en direction de Lyon. Fin de l'accident au kilomètre 145, la voie de gauche a été rendue à la circulation un peu après la sortie 18 de Joigny. Pour le point complet, rendez-vous dans quelques minutes, restez bien avec nous, 13h, ce sera le point complet sur Autoroute Info. Plus tard, le reste de l'actu aussi, des titres de France Info qu'on va retrouver après avoir écouté Miami Sound Machine ou encore Imagine Dragons. Juste avant, on vous emmène à 1h de la ville de Troyes et au bord de la Seine, le domaine de la Motte-Tilly respire le calme et la quiétude. Ça fait du bien, on s'y rend maintenant avec Sarah Gabzi qui nous fait découvrir les lieux.
1: Situé dans l'Aube et entouré d'un domaine de 62 hectares, le château de la Motte-Tilly impressionne avant même de rentrer dans la demeure. J'y ai rencontré Anton Roinet, administrateur du monument.
2: Et donc là, on se trouve à l'extérieur du château, devant l'entrée. On a une très belle vue sur le château et sur les jardins aussi. Est-ce que vous pouvez me décrire un peu l'architecture de ce château qui date du 18e siècle, je crois?
3: Exactement. Il a été bâti à partir de 1754 à la demande des frères Terret. Ces deux frères ont souhaité bâtir un château moderne dans leur propriété et ils ont décidé de faire un château de campagne. Donc c'est un château typiquement à la française 18e, donc vous avez une façade symétrique, richement décorée à l'intérieur. Et autour de ce château, c'est aussi un jardin à la française. Et au cours des siècles, a été aménagé également un jardin à l'anglaise, un peu plus tard.
2: Et ce qui impressionne aussi, je suppose, les visiteurs en arrivant ici, c'est cette grande et belle allée qui donne un aperçu du jardin et du château.
3: Oui, dans un jardin à la française traditionnel, vous avez une perspective. Elle va traverser littéralement le château de part en part. Et ici, c'est une perspective qui fait pratiquement 3 km et qui donne cette percée dans le paysage impressionnante et qui était justement là pour impressionner le visiteur. Quand un invité arrivait au château, il pouvait voir d'un seul coup d'œil l'étendue de la propriété.
2: On rentre dans le château ?
3: Oui, suivez-moi.
1: Il est construit à l'initiative de Joseph-Marie Terret à partir de 1754, un personnage controversé.
3: Il était donc contrôleur général des finances du roi Louis XV. Et il faut savoir qu'il a été beaucoup décrié en son temps, car officieusement, il est l'inventeur, d'une certaine manière, de l'ISF, l'impôt sur la fortune. Car c'est le premier qui va demander concrètement à la noblesse de mettre la main à la poche, au sens premier du terme, pour remplir les caisses du royaume qui avaient été grandement vidées par Louis XIV avec ses nombreuses guerres et ses grands chantiers fastueux, dont le château de Versailles. Et ça, ça va lui donner une très mauvaise réputation. On l'appelait d'ailleurs l'abbé Vide-Gousset.
1: Pour découvrir le château de la Motte-Tilly et son histoire, des visites guidées sont organisées toute l'année.

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1: Attention, Bourgogne, l'approche du secteur de Mâcon, l'A6 en direction du sud, en direction de Lyon. Alerte, obstacle, des débris de pneus qui gênent la circulation sur la voie du milieu. Kilomètre 365 de cette autoroute A6, une dizaine de kilomètres environ après la sortie à 27%.

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1: Et quel plaisir de vous retrouver en ce lundi midi, bienvenue 13h.
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1: Certains profitent jusqu'au bout des vacances et reviennent seulement aujourd'hui pendant que d'autres partent en ce dernier jour du mois d'août. On va voir comment ça roule dans quelques secondes. Avant cela, deux mots sur la météo puisqu'on a un petit peu de pluie en ce moment sur l'est du pays, notamment du côté d'Auxerre sur l'autoroute A6. Restez prudents. D'autant plus que sur cette autoroute A6 en direction du sud, en direction de Lyon, en Bourgogne, à l'approche du secteur de Mâcon, il y a des obstacles qui gênent la circulation, des débris de pneus sur la voie du milieu, kilomètre 365, c'est-à-dire une dizaine de kilomètres environ après la sortie 27 pour Tournu. Une zone d'accident après Belfort sur l'autoroute A36 en direction de Mulhouse après le kilomètre 31. C'est au niveau de la sortie 14 pour Colmar. Je vous retourne à caméra que le dépanneur est mettant sur place et sur bande d'arrêt d'urgence. Il faut bien respecter le corridor de sécurité, c'est-à-dire que vous laissez un maximum d'espace entre votre véhicule et l'intervention en cours sur cette autoroute A36. Côté trafic, il s'écoule plutôt bien. Pas de problème, sauf du côté de Lyon. On a toujours environ 1 km de bouchon tout au bout de cette autoroute A6 et de la métropole 6. À l'approche du tunnel de Fourvière, vous mettez une dizaine de minutes, 10 à 15 minutes pour parcourir 1 km. Voilà pour l'essentiel. Toute l'actualité de ce lundi 31 août, les titres de France Info.
2: À la une, Marion Ferrer, la rentrée scolaire perturbée dans plusieurs académies.
3: Celle de Nantes et Toulouse, notamment demain, conséquence d'un piratage de données cet été. Plusieurs outils numériques ont été suspendus à titre préventif. Rentrée qui aura lieu donc demain pour plus de 11 millions d'élèves, dès aujourd'hui pour les 850 000 enseignants. Fin des recherches au large de l'Angleterre, alors que deux marins français sont encore portés disparus. Les gardes-côtes britanniques annoncent arrêter leurs opérations de secours. Hier, leur chalutier parti de Saint-Brieuc a chaviré au sud de l'Angleterre. Fin de l'accalmie entre l'Iran et les États-Unis. Après un mois de répit, les échanges de tirs ont repris cette nuit. Washington a notamment visé une île iranienne située dans le détroit d'Ormuz. La mort de Jean-François Lévy, le fondateur du festival Visa pour l'image. Il est décédé ce matin à l'âge de 69 ans des suites d'un cancer, alors que la 38e édition du festival de photojournalisme vient de s'ouvrir à Perpignan.
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1: Et avant le retour de l'information trafic, on reste dans l'ambiance de l'été, dans l'ambiance des vacances avec la chanteuse franco-haïtienne Naïka. Maintenant, bon voyage à tous. 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
2: Excellent lundi midi avec Autoroute Info et attention à ces obstacles qui gênent la circulation. C'est en Bourgogne sur l'autoroute A6 en Saône-et-Loire à l'approche du secteur de Mâcon vers le kilomètre 365. Des débris de pneus qui gênent sur la voie du milieu. Donc on vous incite à bien rester sur la voie de droite et à bien ralentir. Les patrouilleurs vont arriver sur place pour dégager la chaussée. C'est une dizaine de kilomètres environ après la sortie 27 pour Tournu. Dans un instant, on fera le point complet bien sûr sur les conditions de circulation. Vous restez bien sur Autoroute Info, on écoutera aussi les prévisions de Météo France. Et tout de suite, Cher, après Aloé Black, c'est la playlist Autoroute Info spéciale été spéciale vacances.

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1: Bon début d'après-midi, ravi d'être avec vous. Il est 13h15, dans un instant, les prévisions de Météo France. Et tout de suite, on va sur l'autoroute A6 en Bourgogne, en direction de Lyon. Il y a toujours des obstacles qui gênent la circulation, des débris de pneus sur la voie du milieu, kilomètre 365, donc à l'approche du secteur de Mâcon, une dizaine de kilomètres après la sortie 27 pour Tournu. Ralentissement actuellement sur l'autoroute A31 en direction de Beaune et de Lyon. Ça ralentit vers le kilomètre 43, c'est-à-dire après la sortie 4 pour Dijon Centre, pour la mise en place d'une zone de travaux, car désormais on ne peut plus rejoindre l'autoroute A39. Donc quand on vient de l'autoroute A31, quand on vient de Nancy, impossible de rejoindre l'autoroute A39 en direction de Dole et de Dijon. Et puis un ralentissement également que je vous avais déjà signalé, c'est à l'approche du tunnel de Fourvière du côté de Lyon, toujours 1 km de bouchon tout au bout de l'autoroute A6, plus 10 minutes. À part ça, tout se passe bien.
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1: Tout se passe bien malgré un peu de pluie toujours en ce moment, par exemple sur l'autoroute A77, l'axe Paris-Nevers. Je vois aussi sur nos retours satellites en temps réel quelques précipitations du côté d'Auxerre en Bourgogne. Sur l'autoroute A6, ne dépassez surtout pas les 110 km/h, restez bien prudents et augmentez les distances de sécurité bien sûr. On va voir comment ça va évoluer pour cet après-midi. Pour demain, les prévisions de Météo France avec Olivier Proust.
2: Entre les hautes pressions qui poussent sur le pays et les perturbations qui circulent entre l'Angleterre et les Pays-Bas, la journée est dominée, en tout cas sur la moitié nord, par un bon vent d'ouest. Il est bien établi, avec des rafales jusqu'à 40-60 km/h entre le bassin parisien et les frontières du nord-est. Dans un ciel partagé, plus nuageux près de la Belgique et du Luxembourg, des averses éparses, faibles et fugaces circulent, tandis qu'en allant vers le sud, les averses deviennent anecdotiques, le vent plus faible et le temps assez bien ensoleillé. Le ciel finira même par être largement dégagé dans l'après-midi entre le Rhône et les Alpes. La soirée sera calme avec un vent en baisse et les températures de l'après-midi seront contrastées avec 30 degrés entre Bordeaux et les Pyrénées ou au pied des Alpes. Il fera 29 à Lyon, mais 25 entre Besançon, Dijon et Auxerre. Il fera 24 à Paris et à Strasbourg et 22 degrés à Langres ou à Chaumont. Olivier Proust, Météo France pour Autoroute Info.
1: Retour de l'information trafic dans moins de 3 minutes. Dans un instant également, nous irons en Savoie. Peut-être que vous y étiez en vacances cet été. On ira à la frontière entre la France et l'Italie. Le tunnel transalpin du Fréjus qui a connu plusieurs évolutions majeures au cours des derniers mois. On vous dit tout après. Angèle et Justice. Moi j'adore Angèle, j'adore Justice. Les deux ensemble, c'est maintenant sur Autoroute Info.

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2: Bon début d'après-midi avec Autoroute Info. On a un bouchon sur l'autoroute A31 en direction de Beaune et de Lyon vers le kilomètre 43 après la sortie 4 pour Dijon Centre pour la mise en place d'une zone de travaux. Car je le rappelle, désormais on ne peut plus rejoindre l'autoroute A39 en direction de Dijon et de Dole quand on vient de l'autoroute A31. On verra ça dans un instant. Le point complet sur les conditions de circulation, ce sera à 13h30. Et avant ça, Master KG ou encore l'oreiller de Jimmy Cliff sur Autoroute Info. Les véhicules ne se croisent plus dans le tunnel du Fréjus entre la France et l'Italie, et ce, grâce à la construction d'un second tube. D'autres changements moins perceptibles pour les usagers ont été réalisés. Reportage d'Adeline Després.
3: Le tunnel du Fréjus a gagné en sécurité. En séparant les flux de circulation, plus de risque de chocs frontaux. Mais ce n'est pas tout. Florent Latard, du tunnel du Fréjus.
4: Le gain principal, c'est surtout au niveau de la ventilation. En cas d'événement, en cas d'incendie, on va plutôt pousser les fumées dans le sens de circulation, ce qui permet aux usagers qui se trouvent derrière l'incendie d'être en sécurité. On a modifié notre document plan de secours binational, donc en adaptant nos procédures en fonction de cette nouvelle configuration. Mais globalement, je prends l'exemple du travail de l'opérateur et du régulateur, reste le même.
3: Direction le PC de sécurité du tunnel, justement, flambant neuf depuis l'arrivée du second tube. Cap sur l'Italie.
5: Bonjour, je suis Umberto Fernandez, je suis régulateur au PCCI, le poste de contrôle centralisé italien. On est sur la commune de Bardonecchia, c'est le cerveau du tunnel, donc ici tout est géré, que ce soit les équipes internes également, tous les appels, et on a la vision sur l'ensemble des usagers qui transitent dans le tunnel.
3: Un calme absolu règne dans la pièce, équipée des dernières technologies. De stress.
5: Notre fonction principale, c'est de surveiller l'ensemble de l'ouvrage, donc les deux tunnels aujourd'hui, les équipements et tout événement qui surviendrait sur un des ouvrages, la gestion de l'événement, les fumées, l'éclairage, la sécurité des usagers et l'appel au service extérieur pour les secours.
3: À ses côtés, Giancarlo.
6: Moi, j'ai la place d'opérateur, ça veut dire que moi, je suis italien. Donc, excusez-moi pour le langage, voilà. La mission de l'opérateur, c'est de gérer les escortes de communication technique avec les opérateurs du tunnel et aussi avec, je sais pas, avec l'entreprise externe ou les organismes italiens et français aussi.
3: Là, vous avez combien d'écrans? C'est impressionnant autour de vous.
6: Vous savez, il y a beaucoup de choses, mais nous, on va intercepter des événements avant qu'il y ait un déclenchement d'alarme, d'une vraie alarme. Donc ça, c'est l'expérience. Voilà, c'est ça.
3: Vous serez qu'Umberto, Giancarlo et leurs collègues veillent minutieusement sur vous.

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1: Des obstacles viennent de m'être signalés sur l'autoroute A31 en direction de Beaune et de Lyon vers le kilomètre 208. C'est 7 kilomètres après la sortie 11 pour Neufchâteau entre Nancy et Dijon, l'autoroute A31. Attention.

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1: Excellent début d'après-midi, ravi d'être avec vous. Il est 13h30, certains profitent jusqu'au bout des vacances et reviennent seulement aujourd'hui, pendant que d'autres profitent en ce dernier jour du mois d'août pour partir justement en vacances. On va voir comment ça roule dans quelques secondes, mais avant cela, attention, des obstacles. Un obstacle signalé en ce moment sur l'autoroute A31, c'est l'axe Nancy-Dijon en direction de Beaune et de Lyon, direction du sud, vers le kilomètre 208 précisément, 7 km. Après la sortie 11 pour Neufchâteau, il y a un pare-choc qui empiète sur la voie de droite. C'est donc après la sortie 11 qu'il faut bien ralentir et activer des feux de détresse. On vous incite à bien vous décaler sur la voie de gauche. Plus au sud, sur l'A31, toujours en direction de Beaune et de Lyon, ralentissement sur environ 2 km à partir du kilomètre 43, après la sortie 4 pour Dijon Centre, pour la mise en place d'une zone de travaux, car désormais on ne peut plus rejoindre l'autoroute A39 en direction de Dijon et de Dole, quand on vient donc de l'autoroute A31. Ça ralentit également pour vous qui êtes du côté de Lyon, à l'approche du tunnel de Fourvière, tout au bout de l'autoroute A6, 1 km de trafic perturbé, plus 10 minutes. Partout ailleurs, le trafic qui s'écoule bien, mais attention à quelques gouttes de pluie en ce moment sur l'A77 par exemple, entre Paris et Nevers, ou encore par exemple en Bourgogne sur l'autoroute A6 du côté d'Auxerre. Et puis je finis par une information carburant: il n'y a plus d'essence sans plomb sur l'autoroute A36 du côté de Besançon en direction de Beaune et de Paris au kilomètre 112 sur l'aire de Champoux. Il faut donc s'approvisionner avant sur l'aire de Port d'Alsace ou après sur l'aire de Glanon. L'actualité de ce dernier jour du mois d'août, lundi 31 août, les titres de France Info.
2: Paul Lonsens, et à la une, les États-Unis et l'Iran qui reprennent leurs échanges de frappes.
3: Ouais, les premiers bombardements réciproques depuis un mois, ce qui a donné lieu donc ces frappes américaines et une riposte iranienne visant des cibles en Jordanie et aux Émirats Arabes Unis. Le maire de Nice, Éric Ciotti, voulait mettre en place une levée des couleurs avec la Marseillaise dans chaque école. Ça ne sera pas possible, prévient le ministre de l'Éducation nationale, Édouard Geffray, qui indique qu'un élu local ne peut pas décider de ce qui se passe pédagogiquement dans les établissements scolaires. Les gardes-côtes britanniques ont mis fin aux recherches pour retrouver les deux pêcheurs portés disparus après le naufrage d'un chalutier français dans la Manche. Le navire était parti de Saint-Brieuc dans les Côtes d'Armor mardi. 3 personnes avaient pu être secourues. Et puis, pour aider à restaurer les sites français historiques, la Fondation du patrimoine lance la 9e édition de son loto en dévoilant la liste des 100 sites retenus. De nombreuses églises, des châteaux sont concernés, mais aussi des jardins comme à Villiers-sur-Marne ou d'anciens sites industriels comme la tour à pont de Couëron en Loire-Atlantique.
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1: Et avant le retour de l'information trafic, Alex Warren sur Autoroute Info.

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1: Bon début d'après-midi avec Autoroute Info. Attention, quelques gouttes de pluie en ce moment sur la 77, l'axe Paris-Nevers ou encore sur l'autoroute A6 du côté d'Auxerre. Et puis j'apprends à l'instant qu'il y a une voiture qui est en panne du côté du secteur de la région parisienne. Attention au niveau de la bifurcation A5A. A5B, une voiture en panne sur les Zébras, kilomètre 8 de l'autoroute A5A en direction de Troyes et d'Auxerre. Dans un instant, on fera le point complet sur les conditions de circulation. Et tout de suite, Lionel Richie, après Juliette Armanet, maintenant sur Autoroute Info.

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1: En Bourgogne, en Saône-et-Loire, soyez très prudents. Vous ralentissez bien sur l'autoroute A6 en direction du nord, en direction de Paris, puisque des obstacles viennent de m'être signalés. C'est après le kilomètre 379 précisément. Des débris de pneus qui gênent la circulation. C'est peu de temps après la sortie 28 pour Mâcon Nord.

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1: Bon début d'après-midi, ravi d'être avec vous. Vous avez bien raison d'écouter Autoroute Info et attention à ces obstacles qui gênent toujours la circulation en Bourgogne, en Saône-et-Loire, du côté de Mâcon. L'autoroute A6 en direction du nord, en direction de Paris, après le kilomètre 379. Des débris de pneus gênent la circulation 2-3 kilomètres après la sortie à 28 pour Mâcon Nord. Il faut bien ralentir et activer les feux de détresse. Autre obstacle qui vient de me parvenir à l'instant, c'est sur l'autoroute A6, toujours en direction de Paris, mais cette fois vers le kilomètre 408. Donc on est un peu avant Mâcon, après le secteur de Villefranche-sur-Saône, à proximité de l'aire de Tapona. Il y aurait aussi donc des débris qui gêneraient la circulation. Là aussi, il faut bien ralentir. Il y a un bouchon qui est en train de se former en ce moment sur l'autoroute A31 du côté de Dijon en direction du nord, en direction de Nancy. C'est au kilomètre 32 que ça commence à bien ralentir suite à la mise en place d'une zone de chantier. Et dans l'autre sens sur cette autoroute A31, là aussi un ralentissement suite à la mise en place d'une zone de travaux au kilomètre 43. Donc ça ralentit aussi en direction de Beaune et de Lyon après la sortie 4 pour Dijon, car désormais on ne peut plus rejoindre l'autoroute A39 en direction de Dijon et de Dole. À part ça, je vous rappelle qu'il y a toujours un trafic un peu perturbé au nord de Lyon, tout au bout de l'autoroute A6 à l'approche du tunnel de Fourvière. Plus 10 minutes pour parcourir 1 km. Et puis, autre information qui vient de me parvenir à l'instant, priorité à la sécurité sur Autoroute Info. Nouvel obstacle à signaler cette fois du côté de Belfort sur l'autoroute A36. Vous roulez en direction de Mulhouse. Attention si vous empruntez la sortie 12, la sortie 12B pour Belfort Centre. Il y aurait là aussi des débris qui gêneraient la circulation vers le kilomètre 36 de l'autoroute A36. Je vous rappelle que ce soir et cette nuit, l'autoroute A40, l'axe Mâcon-Chamonix sera fermée entre Bourg-en-Bresse et Genève dans les deux sens de circulation, entre la sortie 8 Saint-Martin-du-Frêne et la sortie 10 pour Bellegarde.
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1: Vous restez bien avec moi, on va s'évader dans un instant sur Autoroute Info, on prendra la direction d'Autun en Bourgogne, peut-être que vous y êtes passé sur la route de vos vacances, on va découvrir ensemble le trésor de la cathédrale Saint-Lazare, ne manquez pas ça. Et tout de suite, l'un des plus grands tubes de cet été, c'est Manon Lisa maintenant sur Autoroute Info.
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2: Information prioritaire à vous donner, l'autoroute A39 dans le Jura en direction de Dijon après le kilomètre 100. On me signale à l'instant une voiture en feu sur bande d'arrêt d'urgence. Il faut bien ralentir et donc serrer sur la voie de gauche quelques kilomètres, une dizaine de kilomètres environ après la sortie A9 pour Louhans. C'est après le secteur de Bourg-en-Bresse, entre Bourg-en-Bresse et Dole. Attention sur cette autoroute A39.

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2: Bon début d'après-midi. Attention, sur l'autoroute A39 en direction de Dijon, entre Bourg-en-Bresse et Dole, il y a une voiture qui est en feu sur bande d'arrêt d'urgence après le kilomètre 100, une dizaine de kilomètres après la sortie 9 pour Louhans-Cuiseau. Vous ralentissez bien, surtout vous activez les feux de détresse et vous vous mettez sur la voie de gauche. Les services de sécurité sont au courant, les pompiers vont aussi arriver sur place d'un instant à l'autre. Dans un instant, 14h, on fera le point complet sur les conditions de circulation. On écoutera aussi les principaux titres de l'actualité de ce dernier jour du mois d'août. Et tout de suite, la dance de Fat and Small, super souvenir ça. Et puis un grand, grand succès, l'un des plus grands succès de Beyoncé aussi dans un instant sur Autoroute Info. Et comme promis maintenant, direction la Saône-et-Loire, Jérémy Sclavard s'est rendu à Autun. Peut-être que vous y êtes passé pendant vos vacances. On va à Autun, à l'intérieur de la cathédrale Saint-Lazare où se cache un mystérieux trésor.
3: Ce trésor, on peut l'admirer après 30 ans de rénovation du monument. Mais au fait, de quoi s'agit-il ? Axel Goupy, conservatrice adjointe au musée Rollin, nous explique ce qu'est le trésor de la cathédrale Saint-Lazare.
4: C'est d'abord un ensemble de pièces situées sur un des côtés de la cathédrale. Donc il y a la grande sacristie, l'ancienne salle des archives, l'ancienne salle du trésor et l'ancienne bibliothèque du chapitre des chanoines. Ces salles ont été aménagées pour accueillir ce qu'on appelle le trésor, qui est en fait à la fois un ensemble de reliquaires, d'objets liturgiques, de textiles liturgique également, mais aussi de tableaux, de sculptures qui proviennent de la cathédrale et qui, pour certains, sont encore utilisés lors des célébrations.
5: Et là, on a monté une trentaine de marches, on a pris un petit peu de hauteur. Vous pouvez nous dire où on se trouve ?
4: On se trouve dans l'ancienne bibliothèque du chapitre. Et cette salle, qui est une salle unique, elle abrite aujourd'hui des chapiteaux attribués à Gis Lubertus, le fameux sculpteur à qui on doit Ève et le portail du jugement dernier. Des chapiteaux sculptés entre 1120 et 1140 qui proviennent du transept de la cathédrale. Ce transept, il a été renforcé au 19e siècle lors des travaux sur la cathédrale. Les chapiteaux ont été déposés à cette occasion. Et c'est comme ça qu'on a le privilège de voir vraiment devant nos yeux des sculptures incroyables de l'époque romane, où certains sont à décors abstraits, décors de feuillage, de rinceaux d'une finesse extrême, et d'autres représentent des épisodes de la Bible, notamment le chapiteau du sommeil des mages, qui est extrêmement célèbre.
3: Notre visite se poursuit en compagnie d'Axel Goupy. On se rend à présent dans la grande sacristie.
4: Cette salle, elle est vraiment richement décorée. On y voit un certain nombre de tableaux. On y voit aussi une exceptionnelle garniture d'autel en bronze du XVIIIe siècle. Exceptionnelle parce que la plupart des garnitures d'autel en métal ont été fondues à la Révolution. Celle-ci est une des rares qui soit parvenue jusqu'à nous. Vous imaginez des porte-cierges monumentaux de presque 1,50 m de haut. Et dans les vitrines, on a un ensemble de textiles et d'orfèvrerie liturgique, des chapes brodées, des ciboires, des patènes, des calices, voilà tout ce qui sert à la célébration de la messe.
3: À noter que le trésor de la cathédrale Saint-Lazare n'est pas accessible toute l'année. Pour le découvrir, il faut se rendre à Autun entre les mois d'avril et d'octobre.

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1: Bonne rentrée, bon lundi après-midi à tous, bienvenue, 14h.
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1: Et pendant que certains profitent jusqu'au bout de leurs vacances et reviennent seulement maintenant, d'autres partent en vacances en ce dernier jour du mois d'août. On va voir comment ça roule dans quelques secondes. Mais avant cela, priorité à la sécurité sur Autoroute Info. On me signale du côté de Lyon un obstacle qui gênerait la circulation sur l'A46 en direction de Marseille vers le kilomètre 11, peu de temps après la sortie 2 pour Neuville-sur-Saône. Autre obstacle que je vous ai déjà signalé, mais c'est toujours en cours, c'est sur l'autoroute A6, l'axe Lyon-Paris en direction du nord, après le kilomètre 410, c'est à l'approche du secteur de Mâcon, après la sortie 30 pour Belleville, des obstacles ou un obstacle qui gêne la circulation. À chaque fois, il faut bien ralentir et activer les feux de détresse. Je rappelle également que sur l'autoroute A39, maintenant, dans le Jura, entre Bourg-en-Bresse et Dole, en direction de Dijon, après le kilomètre 100, il y a toujours un engin de fauchage qui est en feu sur bande d'arrêt d'urgence. Beaucoup de fumée qui se dégage apparemment. Donc attention, il faut bien ralentir là aussi et serrer sur la voie de gauche. La fumée qui peut peut-être aussi réduire la visibilité dans l'autre sens. Une dizaine de kilomètres après la sortie 9 pour Louhans si vous êtes en direction de Dijon. Ou sinon, attention, après la sortie 8 pour Lons-le-Saunier. Les pompiers vont arriver sur place d'un instant à l'autre. On a un ralentissement en ce moment du côté de Dijon sur l'autoroute A31 en direction de Beaune et de Lyon après la sortie 4 pour Dijon Centre suite à la mise en place d'une zone de chantier. Puisque, je le rappelle, quand on est sur l'autoroute A31, dans les deux sens de circulation, en direction de Nancy ou en direction de Lyon, on ne peut plus désormais emprunter l'autoroute A39. Et pour être complet, je rappelle qu'il y a toujours un trafic ralenti du côté de Lyon à l'approche du tunnel de Fourvière, tout au bout de l'autoroute A6. Sur un kilomètre, il faut une dizaine de minutes et puis deux mots sur la météo, on a un peu de pluie toujours, par exemple sur l'A77, l'axe Paris-Nevers ou encore en Bourgogne du côté d'Auxerre sur l'A6. L'actualité de ce lundi 31 août, les titres de France Info.
2: Marion Ferrer, le RN qui prévoit un référendum sur le port du voile.
3: Et dans le but de l'interdire, référendum en cas de victoire à l'élection présidentielle en 2027, selon les informations de nos confrères de France Inter, ça serait un moyen d'enjamber le Conseil constitutionnel qui ne peut pas statuer sur des lois référendaires. Le gouvernement promet de maintenir les aides au carburant pour les secteurs les plus touchés par la hausse des prix, annonce ce matin de la porte-parole du gouvernement. Une déclaration qui fait suite à l'envolée des cours du pétrole et des nouveaux échanges de tirs au Moyen-Orient qui ont repris après un mois de répit. Les États-Unis ont frappé hier soir une île iranienne située dans le détroit d'Ormuz, faisant deux morts selon un média d'État iranien. Et Téhéran a répliqué en visant des sites en Jordanie et aux Émirats Arabes Unis. En Suisse, après 24 heures de traque, un suspect a été arrêté ce midi, annonce la police locale. Dans la nuit de samedi à dimanche, un tireur a tué une femme de 22 ans et blessé 5 autres personnes lors d'une rave party près de Zurich.
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1: Et avant le retour de l'information trafic, la chanteuse française de 24 ans, on adore, Adèle Castillon. Bon voyage avec Autoroute Info.

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1: Attention à l'est de Lyon, accident avec gêne à la circulation sur l'A42 en direction de Genève, kilomètre 24. Je vois en retour caméra un poids lourd qui gêne la circulation sur la voie de droite, donc situation dangereuse. On est vraiment juste après la sortie 7 pour Pérouges, donc ralentissez bien et on vous incite bien sûr à vous décaler sur la gauche à l'approche de cette sortie 7 pour Pérouges quand on est sur la carte.

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3: Bon début d'après-midi avec Autoroute Info et attention à cet accident avec gêne à la circulation du côté de Lyon quand on est sur l'A42 en direction de Genève. Poids lourd arrêté sur la voie de droite, donc situation très dangereuse vers le kilomètre 24. On est vraiment juste après la sortie 7 pour Pérouges, donc vous ralentissez bien et vous serrez sur votre gauche en mettant les feux de détresse à l'approche de cette sortie 7 pour Pérouges, l'autoroute A42. Attention, allez, retour dans les années 2000, maintenant 2002. Avril Lavigne, tout de suite. Tasmin Archer juste après, puis à 14h15 on fera le point complet sur les conditions de circulation. Soyez tous les bienvenus sur Autoroute Info.

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1: L'autoroute A5, attention, une soixantaine de kilomètres environ avant d'arriver vers le secteur de Troyes, l'A5 en direction de Paris. Un accident s'est produit dans une zone de chantier, dans un basculement de circulation. Après le kilomètre 209, deux voitures accidentées sur bande d'arrêt d'urgence dans cette zone de chantier qu'il faut donc aborder avec beaucoup de prudence.

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1: Bonne rentrée, bon lundi après-midi avec Autoroute Info et attention, obstacles qui gênent la circulation du côté de Lyon. Des débris de pneus sur l'A46 en direction de Marseille, kilomètre 11, 2 km après la sortie 2 pour Neuville-sur-Saône. C'est là qu'il faut bien ralentir et activer les feux de détresse. Vous en faites de même pour vous qui êtes sur l'A42, toujours du côté de Lyon, en direction de Genève. Attention, je vois en retour caméra ce poids lourd qui gêne sur la voie de droite. Le patrouilleur APRR vient d'arriver sur place. C'est au kilomètre 24. On est vraiment au niveau de la sortie 7 pour Pérouges. Donc attention à l'approche de cette sortie 7 pour Pérouges. Vous décalez bien sur la voie de gauche. Sur l'A39, dans le Jura, un engin de fauchage est en feu sur bande d'arrêt d'urgence entre Bourg-en-Bresse et Dole, en direction de Dijon, une dizaine de kilomètres après la sortie 9 pour Louan-Cuiseaux. Et puis on a toujours des ralentissements du côté de Dijon sur l'autoroute A31. Tout d'abord en direction de Beaune et de Lyon, ça ralentit après la sortie 4 pour Dijon-Centre. Et puis dans l'autre sens, en direction de Nancy, toujours du côté de Dijon sur l'A31, ça ralentit fortement après l'aire de Gevrey-Chambertin. Pourquoi ces ralentissements? Parce que les services de sécurité sont en train de mettre en place une zone de chantier, puisque désormais, maintenant, quand on est sur l'A31 du côté de Dijon, dans les deux sens de circulation, on ne peut plus rejoindre l'autoroute A39. On s'intéresse maintenant à la météo.
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1: Je vois qu'actuellement, on a toujours quelques zones de précipitations sur nos retours satellites en temps réel. Je vois un peu de pluie sur l'axe Nevers-Paris, sur l'A77, du côté de Chaumont, du côté de Troyes, sur l'autoroute A5, du côté d'Auxerre, également sur l'autoroute A6. On a un petit peu de pluie. Soyez très prudents, ne dépassez pas les 110 km/h. On va voir comment ça va évoluer pour cet après-midi et pour demain. Les prévisions de Météo France avec Olivier Proust.
2: Entre les hautes pressions qui poussent sur le pays et les perturbations qui circulent entre l'Angleterre et les Pays-Bas, la journée est dominée, en tout cas sur la moitié nord, par un bon vent d'ouest. Il est bien établi, avec des rafales jusqu'à 40-60 km/h entre le bassin parisien et les frontières du nord-est. Dans un ciel partagé, plus nuageux près de la Belgique et du Luxembourg, des averses éparses, faibles et fugaces circulent, tandis qu'en allant vers le sud, les averses deviennent anecdotiques, le vent plus faible et le temps assez bien ensoleillé. Le ciel finira même paraître largement dégagé dans l'après-midi entre le Rhône et les Alpes. La soirée sera calme avec un vent en baisse et les températures de l'après-midi seront contrastées avec 30 degrés entre Bordeaux et les Pyrénées ou au pied des Alpes. Il fera 29 à Lyon, mais 25 entre Besançon, Dijon et Auxerre. Il fera 24 à Paris et à Strasbourg et 22 degrés à Langres ou à Chaumont. Olivier Proust, Météo France pour Autoroute Info.
1: Retour dans l'information trafic dans moins de 2 minutes et puis à suivre également dans un instant quelques conseils pour qu'un voyage en compagnie de nos animaux se passe au mieux. Et tout de suite, c'est Tibbs sur Autoroute Info.

0: Bon début d'après-midi avec Autoroute Info et attention à cette zone d'accident du côté de Lyon sur l'A42 quand on roule en direction de Genève, kilomètre 24. Je vois ici en studio en retour en caméra que la voie de droite est en train d'être neutralisée par un patrouilleur APRR sur place. C'est à proximité de la sortie 7 pour Pérouge qu'il faut bien ralentir. Une zone d'accident bien sûr abordée avec beaucoup de prudence. Kevin Little pour les souvenirs dans un instant. Et puis autre souvenir qui va faire plaisir à beaucoup, beaucoup de monde, les Spice Girls avant 14h30 et puis à 14h30, on fera le point complet sur les conditions de circulation sur Autoroute Info. Partir pour un long trajet, ça ne s'improvise pas, et encore moins quand on est avec un animal de compagnie. Quelques conseils et bonnes pratiques tout de suite avec Émilien Fèvre.
1: Que ce soit des chats, des chiens ou tout autre animal de compagnie, voyager avec eux demande certaines dispositions, d'ailleurs encadrées par le code de la route. Docteur Alexandre Bèche-Gillot, vétérinaire à la clinique FL de Dijon.
2: Le grand principe, c'est qu'il n'y ait pas de problème de sécurité, bien entendu, pour le conducteur. Donc, normalement, pas d'animal en liberté. Il faut qu'il soit dans une cage adaptée, confortable pour lui. Il peut être aussi attaché avec un harnais à la ceinture de sécurité ou dans le coffre. Les recommandations dans ce cas, c'est de séparer le coffre du reste de la voiture avec une grille ou un filet.
1: Afin d'éviter les problèmes en cas de crise et de panique. Autre moment important quand on fait un long trajet, la pause. Toutes les heures quand on a un animal à bord. Et là aussi, cela ne s'improvise pas. Alexandre Bèche-Gillot.
2: S'il y a un point essentiel, c'est de ne jamais les lâcher. Ça, c'est très important. Même un chien avec le meilleur appel au monde, on ne sait jamais ce qui peut se passer sur une aire d'autoroute. Donc toujours laisse, harnais ou collier bien ajusté. Concernant les chats, ils peuvent sortir également, si et seulement s'ils sont habitués à la laisse et au harnais auparavant. Autrement, le chat, lui, il ne sortira pas.
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0: En Bourgogne, du côté de Beaune, sur l'autoroute A6 en direction de Paris, après le kilomètre 310, un poids lourd est en panne sur bande d'arrêt d'urgence, environ 2 km après l'aire de service de Beaune-Merseille.
2: De chaleur. Et les coups de chaleur, nos lapins peuvent en faire, mangeurs également. Donc ça, il faut être très très vigilant pour eux, pour la ventilation du véhicule. Les arrêts pour nos nouveaux amis de compagnie, c'est moins essentiel. Ils ont moins besoin de prendre l'air qu'un chien, par exemple, bien entendu. Après, pourquoi pas, toujours pareil, pour des animaux, je pense aux lapins surtout, hein, éventuellement furets, qui sont habitués au harnais et à la laisse.
1: Et quel que soit l'animal, on ne le laisse pas seul dans un véhicule, même pour un tout petit arrêt. Ainsi, tout le monde devrait bien pouvoir profiter de ces vacances, que ce soit à deux ou quatre pattes.

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1: Du côté de Lyon, la 46, le contournement est lyonnais. Attention, quand on est en direction de Paris, après le kilomètre 18, c'est-à-dire 3 km environ après la sortie 3 pour Villars-les-Dombes, je vois une voiture accidentée sur la bande d'arrêt d'urgence.

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1: Et bonne rentrée à tous, 14h30, certains profitent jusqu'au bout des vacances et reviennent seulement aujourd'hui pendant que d'autres partent en ce dernier jour du mois d'août. On va voir comment ça roule dans quelques secondes, mais avant cela, une zone d'accident du côté de Lyon sur l'A42 en direction de Genève. La voie de droite est neutralisée vers le kilomètre 24 à l'approche de la sortie 7 pour Pérouges. Autre gêne à la circulation toujours du côté de Lyon, c'est sur l'A46, cette fois en direction de Paris. Après le kilomètre 18, une voiture accidentée qui empiéterait peut-être sur la voie de droite. Elle est sur la bande d'arrêt d'urgence, mais empiète sur la voie de droite, peut-être 3 km après la sortie 3 pour Villars-les-Dombes. C'est là qu'il faut bien ralentir. Sur l'autoroute A39 maintenant, dans le Jura, un engin de fauchage qui était en feu il y a encore quelques minutes. C'est sur bande d'arrêt d'urgence entre Bourg-en-Bresse et Dole. C'est après le kilomètre 100 en direction de Dijon, une dizaine de kilomètres après la sortie 9 pour Louhans-Cuiseaux. Donc là aussi, vous respectez bien le corridor de sécurité, c'est-à-dire que vous laissez un maximum d'espace entre votre véhicule et l'intervention en cours sur le bas-côté. Une information à carburant aussi à vous donner avant de voir comment ça roule. On va sur l'autoroute A36, il n'y a plus d'essence sans plomb du côté de Besançon sur l'aire de Champoux en direction de Bonnet de Paris, kilomètre 112. Il faut donc s'improvisionner avant sur l'aire de Port d'Alsace ou après sur l'aire de Glanon. Du côté de Dijon, maintenant, on a des ralentissements dans les deux sens de circulation. Tout d'abord en direction de Beaune et de Lyon, ralentissement après la sortie 4 pour Dijon-Centre. Il y a d'ailleurs un bouchon qui s'est formé dans la sortie 4 pour Dijon-Centre-Arc-sur-Tille. Et dans l'autre sens, en direction de Nancy, toujours du côté de Dijon, ça ralentit après l'aire de Gevrey-Chambertin. Des ralentissements donc dans les deux sens du côté de Dijon, suite à une zone de chantier qui est en train d'être mise en place, puisque quand on est sur l'A31, désormais, dans les deux sens de circulation, on ne peut plus prendre l'autoroute A39. Côté trafic, pour ceux qui souhaitent rejoindre l'Italie, 30 minutes d'attente au tunnel du Mont-Blanc et puis un trafic un peu ralenti du côté de Lyon, tout au bout de l'autoroute A6 à l'approche du tunnel de Fourvière. Et puis enfin deux mots sur la météo, on a un peu de pluie en ce moment du côté de Nancy sur l'A31, du côté de l'A77, l'axe Paris-Nevers ou encore en Bourgogne sur l'autoroute A6. Quelques précipitations possibles, attention. L'actualité de ce dernier jour du mois d'août, lundi 31 août, les titres de France Info.
2: Nelly, pour le président iranien, la reprise des hostilités avec les États-Unis n'est pas dans l'intérêt de son pays.
3: Oui, Massoud Pezeshkian qui s'exprimait lors d'un sommet régional au Kyrgyzstan où doivent aussi se rendre Vladimir Poutine et le président chinois Xi Jinping. Cette nuit, les États-Unis ont tué deux personnes, selon un média d'État iranien, en bombardant l'île de Larak dans le détroit d'Ormuz. En riposte, Téhéran a visé des bases américaines en Jordanie et aux Émirats Arabes Unis. Le gigantesque torrent de boue, survenu mercredi à la frontière entre le Népal et la Chine, a tué 919 personnes et fait près de 4800 disparus au total selon le dernier bilan des autorités des deux pays. Le Népal déclare également être sans nouvelles de quasiment 600 ressortissants étrangers. Il y aura beaucoup moins de chaises d'enseignants vides cette année par rapport aux années précédentes selon le ministre de l'Éducation nationale, Édouard Geffray. Les absences de professeurs au collège et au lycée seront marginales demain pour la rentrée des élèves. Et puis après quasiment une semaine de recherche, les gardes-côtes britanniques y ont mis fin pour tenter de retrouver les deux pêcheurs toujours portés est disparu après le naufrage d'un chalutier français dans la Manche. Le navire était parti de Saint-Brieuc dans les Côtes d'Armor mardi. 3 personnes ont pu être secourues.
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1: Et avant le retour de l'information trafic, le tube de cet été 2026, Tame Impala avec Jenny sur Autoroute Info.

0: Bon début d'après-midi, bonne rentrée avec Autoroute Info. On a des ralentissements du côté de Dijon dans les deux sens de circulation sur l'autoroute A31. Quand on est en direction de Bonnet de Lyon, ça ralentit après la sortie 4 pour Dijon Centre. Et quand on est en direction de Nancy, ça ralentit après l'aire de Gevrey-Chambertin suite à la mise en place d'une zone de chantier. Puisque quand on est sur cette autoroute A31 dans les deux sens de circulation, on ne peut plus rejoindre l'autoroute A39. Dans un instant, à 14h45, le point complet sur les conditions de circulation. Et tout de suite, Bananarama ou encore Grégory Lemarchal. Maintenant, c'est la playlist Autoroute Info spécial été, spécial vacances.
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1: Bonne rentrée, bon lundi après-midi avec Autoroute Info. Attention, du côté de Lyon, une zone d'accident sur l'A42 en direction de Genève. Après le kilomètre 25, la voie de droite est neutralisée à l'approche de la sortie 7 pour Pérouges. Toujours du côté de Lyon, sur l'A46, cette fois en direction de Paris. Après le kilomètre 18, je vois en retour caméra ce poids lourd et cette voiture accidentée sur bande d'arrêt d'urgence. 3 kilomètres après la sortie 3 pour Villars-les-Dombes. J'en profite pour vous rappeler qu'il faut bien respecter le corridor de sécurité dans ces cas-là, c'est-à-dire laisser un maximum d'espace entre votre véhicule et l'intervention en cours sur le bas-côté. Dans le Jura, l'autoroute A39, un engin de fauchage est en panne. Là aussi sur bande d'arrêt d'urgence entre Bourg-en-Bresse et Dole en direction de Dijon, une dizaine de kilomètres après la sortie 9 pour Louan et Cuiseaux. Et puis enfin sur l'autoroute A6, l'axe Lyon-Paris, en direction de Paris, en direction du Nord, poids lourd toujours en panne sur bande d'arrêt d'urgence. Le patrouilleur est sur place. On est du côté de Beaune, 2 km après l'aire de Beaune-Merseuil. Là aussi, il faut bien respecter le corridor de sécurité. Je rappelle qu'on a des ralentissements en ce moment du côté de Dijon sur l'autoroute A31 en direction de Beaune et de Lyon. Tout d'abord, ça ralentit après la sortie 4 pour Dijon Centre. Et dans l'autre sens, ça ralentit après l'aire de Gevrey-Chambertin suite à la mise en place de zones de chantier. C'est-à-dire que quand on est sur l'A31, désormais dans les deux sens, on ne peut plus rejoindre l'autoroute A39. Franck Pellissier et Géraldine Millat répondent maintenant à présent aux questions que vous pouvez vous poser concernant les travaux sur autoroute.
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2: Vrai ou faux, il est fréquent de traverser des zones de travaux sans y voir d'ouvriers.
3: C'est vrai, et on peut tout à fait comprendre ce questionnement. Alors, il y a deux raisons principales à cela. Tout d'abord, la pose d'un balisage doit être réalisée afin de sécuriser autant les agents autoroutiers que les conducteurs, comme par exemple très tôt le matin, quand il y a très peu de monde en circulation. Il est donc tout à fait possible de traverser une zone de balisage avant l'arrivée sur place des entreprises et des ouvriers.
2: Quelle est l'autre raison ?
3: Eh bien, selon la nature des chantiers, on ne peut pas retirer un balisage juste après la fin des travaux. Certaines opérations et certains ateliers nécessitent des temps de séchage ou de prise plus ou moins longs, comme pour les bétons. Et dans ce cas aussi, on peut constater qu'il n'y a personne dans un balisage pour travaux.
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1: Cet été, vous êtes peut-être passé sur la route de vos vacances par le département de l'Allier, dans le centre du pays. Dans un instant, nous prendrons la direction de ce département dans la ville de Montluçon pour arpenter les murs du château des Ducs de Bourbon. Ne manquez pas ça. Et tout de suite, on se remet un petit peu dans l'ambiance de la Coupe du Monde 2026 avec le dernier tube de la superstar Shakira sur Autoroute Info.

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2: Très bonne rentrée à tous avec Autoroute Info. Et tiens, je vous rappelle que dans le département de l'Ain, la départementale 1084 est fermée en raison d'un éboulement. C'est près de l'autoroute A40, entre la jonction avec l'A42 et le secteur de Yona, à l'auteur du col et de la commune de Cerdon. Elle sera pas rouverte avant le 12 octobre. Les routiers habituels empruntés sont invités, bien sûr, à éviter ce secteur et à rester sur l'autoroute. On le rappelle, ce qui fait la différence entre un bon et un mauvais conducteur, ce sont des gestes simples. C'est la base. Voie de droite, distance de sécurité et bien sûr, pas de téléphone au volant. À 15h, dans un instant, on fera le point complet sur les conditions de circulation. On écoutera aussi les principaux titres de l'actualité. Pink et Louise Attaque, ça c'est la playlist Autoroute Info dans moins de 2 minutes. Et tout de suite, il est temps d'ouvrir, comme promis, les portes du château des Ducs de Bourbon qui surplombe la ville de Montluçon. Visite des lieux maintenant de cette ancienne forteresse en compagnie de Victor Simonet.
3: À peine l'ascension de l'éperon rocheux du château de Montluçon terminée, je bascule dans l'histoire des ducs de Bourbon en rejoignant Élise Collineau, médiatrice culturelle.
4: Le château dans lequel on est actuellement, il a été construit et reconstruit par celui qu'on appelle le bon duc Louis II de Bourbon.
3: Au vu de son positionnement stratégique, Montluçon devait aussi savoir se défendre.
4: Que le duché d'Aquitaine, qui appartient à ce moment-là aux Anglais, au royaume d'Angleterre, est à quelques kilomètres. Donc l'idée autour de Montluçon, c'est de construire une véritable forteresse.
3: Un personnage important marqua aussi Montluçon de son empreinte, Louis II de Bourbon.
4: Il est né donc en 1337, c'est une année assez symbolique puisqu'elle marque aussi le début de la guerre de Cent Ans. Quand il revient en France finalement, quand il va revenir à Montluçon, il va vouloir absolument mettre en défense la ville pour la protéger au plus fort des Anglais. D'autant plus que Montluçon a été attaqué 2 fois pendant la guerre de Cent Ans. Louis II va servir 4 rois de France et il va même être régent du roi Charles VI. Il a vraiment un lien très très proche de la famille royale.
3: Un lien d'ailleurs pas seulement symbolique avec la famille royale, aussi de sang, je crois.
4: Oui, effectivement, la famille finalement de la famille royale jusqu'à Louis XVI.
3: À l'aube de la révolution industrielle, le château eut aussi différents rôles, bien éloignés de son usage initial.
4: À partir du XVe siècle, le château n'a plus du tout l'importance qu'il avait et il va être complètement abandonné à partir du XVIe siècle. La municipalité va acquérir le château en 1821. Et au moment d'ailleurs de l'industrie, il va y avoir même un cafetier qui va s'installer au niveau du château, au niveau de l'esplanade, donc voilà, le château n'a plus du tout sa vocation de château. À partir du moment où finalement l'industrie est arrivée à Montluçon, s'est posé la question d'accueillir une caserne militaire. La population augmentait, donc il y avait besoin d'avoir une caserne militaire, et donc la municipalité a décidé d'allouer le château au ministère de la guerre, qui du coup s'est chargé de modifier le château, de construire d'autres bâtiments pour pouvoir accueillir donc les régiments.
3: Si vous voulez vous aussi pousser les portes du château des Ducs de Bourbon, des visites libres sont programmées du mardi au dimanche.
5: J'accepte.

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1: Secteur région parisienne, grâce au retour caméra, je vois un piéton qui marche en ce moment sur la bande d'arrêt d'urgence de l'autoroute A5 en direction de Paris, après la sortie 15 pour Meaux. Il s'approche de la barrière de péage des Épreunes. Attention, vous ralentissez, vous activez les feux de détresse.

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1: L'autoroute A31 entre Nancy et Dijon. Attention en direction de Beaune et de Lyon. Alerte obstacle après le kilomètre 208. Des débris de pneus qui gênent la circulation. 7-8 km environ après la sortie 11 pour Neufchâteau.

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1: Et quel plaisir d'être avec vous ce lundi après-midi, les 15h.
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1: Certains profitent jusqu'au bout des vacances et reviennent seulement aujourd'hui, pendant que d'autres partent en ce dernier jour du mois d'août. On va voir comment ça roule dans quelques secondes. Mais avant cela, attention à ces obstacles à signaler sur l'autoroute A31 entre Nancy et Dijon, en direction de Beaune et de Lyon, vers le kilomètre 207. C'est des débris de pneus. Il faut bien ralentir pour ne pas les percuter. Vous activez aussi les feux de détresse pour prévenir les autres automobilistes. On est 7-8 km environ après la sortie 11. Pour Neufchâteau. Sur cette autoroute A31, plus au sud, du côté de Dijon, ça ralentit toujours en direction de Beaune et de Lyon après la sortie 4 pour Dijon-Centre. Il y a d'ailleurs un bouchon dans la sortie 4 pour Dijon-Centre, Arc-sur-Tille, suite à la mise en place d'une zone de chantier, puisque quand on est sur l'A31, dans les deux sens de circulation, on ne peut plus prendre l'autoroute A39. Donc le trafic est perturbé sur environ 2-3 km, plus 10 minutes. Autoroute A39, dans le Jura, un engin de fauchage est toujours en panne sur bande d'arrêt d'urgence entre Bourg-en-Bresse et Dole. C'est après le kilomètre 100, direction de Dijon, une dizaine de kilomètres après la sortie à 9 pour Louan-Cuiseau. L'occasion pour moi de vous rappeler qu'il faut bien respecter le corridor de sécurité, vous éloigner le plus possible de ces interventions en cours le long des voies de circulation. Il y en a deux aussi, par exemple, du côté de Lyon, l'A42, voie de droite neutralisée en direction de Genève vers le kilomètre 24 à proximité de la sortie 7 pour Pérouges, ou encore sur l'A46, le contournement est lyonnais, c'est sur bande d'arrêt d'urgence qu'il y a une zone d'accident voiture et poids lourd accidenté sur cette autoroute A46 en direction de Paris après le kilomètre 18. On est 3 km environ après la sortie 3 pour Villars-les-Dombes. Et puis enfin deux mots sur la météo. On a toujours un peu de pluie en ce moment sur l'est du pays, notamment en ce moment du côté de Langres, par exemple sur l'autoroute A31. Et puis côté trafic, hein, tout se passe bien sauf du côté de Dijon sur l'autoroute A31, je vous l'ai dit. Et puis ça peut ralentir aussi un peu par moment à l'approche du tunnel de Fourvière, tout au bout de l'autoroute A6 au nord de Lyon. L'actualité de ce dernier jour du mois d'août, les titres de France Info.
2: En Iran, hier soir, qui ont fait 2 morts.
3: Et plusieurs blessés, affirme aujourd'hui un média iranien. Téhéran a riposté ce matin avec des missiles et des drones envoyés vers la Jordanie et les Émirats Arabes Unis. C'est le premier échange de tirs depuis un mois entre les deux belligérants. Fin de la chasse à l'homme en Suisse. Un homme de 43 ans arrêté. Il est soupçonné d'avoir ouvert le feu lors d'une rave party ce week-end. Bilan, 1 mort et 5 blessés. Bilan revient à la hausse au Népal. La crue dévastatrice de mercredi a fait au moins 903 morts et plus de 4200 disparus. Aux États-Unis, un premier corps repêché dans le Grand Canyon après une crue soudaine, là aussi durant le week-end. Une quinzaine de personnes manquent également à l'appel. Et puis sa nouvelle tournée débutera à Reims au mois de mars. La chanteuse Angèle annonce une tournée mondiale. 23 concerts. La Belge passera aussi par Lille, Strasbourg, Montpellier, Lyon ou encore Paris. La billetterie ouvre samedi.
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1: Et avant le retour de l'information à trafic, Jérémy Frérot a retrouvé d'ailleurs sur autoroute-info.fr. Il a plein d'anecdotes à donner sur ses voyages et sur l'autoroute. Allez voir ça pendant votre pause, par exemple. Jérémy Frérot, avant le retour de l'info trafic. Bon voyage à tous, bonne rentrée avec Autoroute Info.
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2: Bonne rentrée, bon lundi après-midi avec Autoroute Info et attention à ces obstacles qui gênent la circulation sur l'autoroute A31 entre Nancy et Dijon, direction de Beaune et de Lyon. C'est après le kilomètre 208 qu'il y a des débris de pneus. Il faut bien ralentir pour tenter de les éviter. 7 kilomètres après la sortie 11 pour Neufchâteau. Dans un instant, on fera le point complet sur les conditions de circulation et tout de suite, place au rock. L'un des plus grands succès d'AC/DC, c'est après un autre groupe de rock originaire de Las Vegas, The Killers, maintenant sur Autoroute Info.

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1: Un véhicule est tombé en panne en Côte d'Or, l'A6 en direction de Lyon. Il est arrêté sur la voie la plus à droite, c'est la voie spéciale véhicule lent, kilomètre 284. Donc ça nous amène entre la bifurcation avec l'autoroute A38 qui permet de rejoindre entre autres Dijon et la sortie numéro 24 pour Beaune. Tout ça direction Lyon, donc attention, lorsque l'autoroute A6 passe de 2 à 3 voies, vous serrez bien à cet endroit-là, en tout cas sur la voie la plus, les voies les plus

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1: La dernière difficulté en date, c'est en Côte d'Or. La 6 en direction de Lyon, on a un véhicule en difficulté sur la voie spéciale véhiculant, donc c'est la voie la plus à droite. Attention sur la 6 à l'approche de Beaune, kilomètre 284 en direction de Lyon après la bifurcation avec l'autoroute

0: À 38, les services de sécurité vont se rendre, bien évidemment, sur les lieux. On va rester sur l'autoroute A6 puisqu'on a un incendie dans l'accotement et surtout maintenant une intervention des pompiers. La voie de droite est neutralisée pour faciliter leur intervention au kilomètre 355 et donc un bouchon s'est formé. C'est dans le secteur de Tournu entre Mâcon et Chalon-sur-Saône. Bouchon en direction de Paris puisque les pompiers interviennent dans l'accotement et puis sur la voie de droite aussi. C'est exactement au niveau de la sortie du 27 pour Tournu. Vous pouvez encore emprunter la sortie 27, mais voilà, le passage est un petit peu ralenti. Sur l'A6, toujours direction Paris, encore, on est en Seine-et-Marne. Là aussi, un bouchon s'est formé au kilomètre 80. C'est au niveau, c'est juste avant une zone de chantier, et là où s'est produit un accident. Alors, la zone de chantier va vous obliger à serrer sur la gauche, mais juste avant, l'accident s'est produit sur la voie de gauche. Donc, dans un premier temps, vous serrez à droite, il y a beaucoup de monde en intervention, sur bande d'arrêt d'urgence, sur voie de gauche, et ensuite il faudra bien serrer sur la gauche. Un bouchon forcément s'est formé dans ce secteur-là un peu plus délicat. On est au kilomètre 80 direction Paris après Courtenay, la sortie numéro 17 et quasiment au niveau de la bifurcation avec l'autoroute A77. Voilà pour l'essentiel des difficultés que vous rencontrez, essentiellement sur l'autoroute A6, vous l'aurez compris. Vous êtes quand même nombreux sur la route aujourd'hui, les derniers retours de vacances avant la rentrée demain. Et donc, on a un petit peu de monde au passage de Lyon, que ce soit le contournement de Lyon ou le passage de Lyon par le tunnel de Fourvière tout au bout de la 6, un trafic assez dense. Juste avant le tunnel de Fourvière, on a un léger bouchon, moins d'un kilomètre de trafic au ralenti. Mais en tout cas, il peut y avoir des ralentissements en région lyonnaise aujourd'hui.
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0: Si on parle de la météo, parfois il y a un petit peu de pluie, en tout cas de la grisaille selon les régions que vous traversez. La pluie, ça vous concerne plutôt dans l'Est, en Bourgogne-Franche-Comté et puis en région Grand Est aussi, entre Auxerre et Dijon. Au moment où je vous parle, c'est plutôt sur l'autoroute A6 qu'il faudra faire attention. Un petit coup d'œil sur les prévisions de Météo France pour la suite de la semaine avec Olivier Proust.
2: Entre les hautes pressions qui poussent sur le pays et les perturbations qui circulent entre l'Angleterre et les Pays-Bas, la journée est dominée, en tout cas sur la moitié nord, par un bon vent d'ouest. Il est bien établi avec des rafales jusqu'à 40-60 km/h entre le bassin parisien et les frontières du nord-est. Dans un ciel partagé, plus nuageux près de la Belgique et du Luxembourg, des averses éparses, faibles et fugaces circulent, tandis qu'en allant vers le sud, les averses deviennent anecdotiques, le vent plus faible et le temps assez bien ensoleillé. Le ciel finira même par être largement dégagé dans l'après-midi entre le Rhône et les Alpes. La soirée sera calme avec un vent en baisse et les températures de l'après-midi seront contrastées avec 30 degrés entre Bordeaux et les Pyrénées ou au pied des Alpes. Il fera 29 à Lyon, mais 25 entre Besançon, Dijon et Auxerre. Il fera 24 à Paris et à Strasbourg et 22 degrés à Langres ou à Chaumont. Olivier Proust, Météo France pour Autoroute Info.
0: La suite du programme sur Autoroute Info dans les toutes prochaines minutes. On va vous faire découvrir un organisme français à la pointe des mobilités vertes. On va aller en région lyonnaise. C'est dans les locaux de l'IFP Énergie Nouvelle. Tout ça après l'infotrafic. Et puis la musique pour certains. Vous avez peut-être eu la chance de la voir en concert au Rose Festival. C'était ce week-end à Toulouse. C'est Naïka sur Autoroute Info.
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1: Sur l'autoroute A36, si vous traversez le département du Doubs en direction de Mulhouse, on a potentiellement des obstacles au kilomètre 57. C'est dans le secteur de Sochaux-Montbéliard, au niveau de la sortie numéro 6.1, Fléché, Bavant, Vougeaucourt et Montbéliard, après la barrière de péage de Saint-Denis.

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2: C'est confirmé, ces obstacles dans le Doubs, l'autoroute A36 direction Strasbourg. Et en plus de ça, peut-être un piéton sur les voies en train de ramasser les obstacles. Ça se passe au kilomètre 57 de l'A36 direction Mulhouse-Strasbourg à l'approche du secteur de Sochaux-Montbéliard. On est à peu près au niveau de la sortie numéro 6.1 pour Bavant. Et vous, je cours, pensez bien aux distances de sécurité et ne traversez jamais les voies de l'autoroute, même si c'est pour ramasser des obstacles comme ce que ce piéton est en train de faire a priori au kilomètre 57 de la 36. C'est après la barrière de péage de Saint-Maurice si vous êtes direction Strasbourg. Attention. Gros plan maintenant sur un organisme assez peu connu du grand public et pourtant à la pointe de l'innovation, notamment en matière d'électromobilité. C'est l'IFP Énergie Nouvelle. Son siège se situe en région lyonnaise. Reportage de Franck Pellissier.
3: Successeur de l'Institut français du pétrole, créé à la sortie de la Première Guerre mondiale, l'IFPEN est devenu en 2010 un établissement public qui contribue à développer les technologies et matériaux du futur dans les domaines de l'énergie, du transport et de l'environnement. Et parmi ses missions, le développement de l'électromobilité. Richard Tillagone en charge de ces questions au sein de l'IFPEN.
4: On contribue à développer des machines électriques et des électroniques de puissance. Il y a des moteurs qui ont été conçus par les ingénieurs IFP. On est aussi impliqué dans les batteries, hein, comprendre comment fonctionne une batterie, quelles sont ses problématiques de vieillissement, comment son état de santé évolue. Donc on a un panel de technologies, de solutions qui permettent de répondre à ces problématiques. Et d'une façon plus générale, on est aussi dans une offre de services, d'aide à l'électromobilité, à un futur acheteur, de dire, moi aujourd'hui je suis sur un véhicule thermique classique, je veux passer un véhicule électrique, j'ai un trajet à faire classique, je ne sais pas, un Brest-Nice, est-ce qu'avec mon véhicule électrique je peux le faire dans de bonnes conditions? On a des plateformes qui permettent à des flottes de faire le choix d'électrification et comment, quel véhicule, quelle autonomie, quelle technologie il faut mettre en place. Donc on est aussi dans l'accompagnement pour que cette transition vers l'électrification se fasse.
3: L'IFPEN est aussi impliqué depuis longtemps dans le développement des biocarburants avancés, comme en témoigne cet extrait d'une vidéo évoquant un projet lancé en 2008.
5: Développer de nouvelles filières de biocarburants est un des enjeux de notre mobilité. Aujourd'hui, nous sommes capables de développer un procédé de production de bioéthanol qui fasse appel à de nouvelles technologies et qui mobilise de nouvelles matières premières.
3: Fort de presque un millier de chercheurs, l'IFPEN est l'un des leaders mondiaux en matière de dépose de brevets. Richard Tillagone.
4: En fonction des domaines, l'IFP reste soit sur le podium, notamment la capture du CO2 ou tout ce qui est biocarburant. Sur d'autres secteurs, globalement, on est souvent dans les top 10 ou les top 20. Là encore, ce sont des classements mondiaux. Donc souvent, il y a de la France bashing. C'est dommage parce que sur le domaine de la recherche, la France est un pays dans lequel on fait beaucoup d'innovation et qui se traduit par beaucoup de brevets.
3: L'IFPEN dépose en moyenne 150 à 160 nouveaux brevets chaque année. 80% d'entre eux sont dédiés aux technologies vertes.

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1: 16h30, lundi aujourd'hui, le 31 août, bientôt la rentrée demain, et en attendant il faut rentrer à la maison. Vous êtes nombreux à circuler au moment où je vous parle, c'est plutôt entre Dijon et Lyon que le trafic est assez chargé sur l'autoroute A6, ça peut ralentir de temps en temps dans les deux sens de circulation. D'ailleurs le passage de Lyon aussi, on a beaucoup de monde, même s'il n'y a pas forcément de gros bouchons, il faut s'attendre à ce que ça ralentisse un peu, et puis quelques difficultés sur la route. Alors on va justement parler de l'autoroute A6. Tout d'abord, en direction de Paris, on a au kilomètre 355 les pompiers qui interviennent, puisqu'il y a eu un départ de feu tout à l'heure qui visiblement a été maîtrisé, ou presque. En tout cas, un petit peu de fumée qui se dégage encore de l'accotement, mais surtout les pompiers qui poursuivent leur intervention sur voie de droite, donc du côté de Tournu. C'est au niveau de la sortie 27, Tournu en direction de Paris. Vous pouvez encore prendre la sortie 27, mais attention, en amont de la zone d'intervention, un bouchon a eu le temps de se former. Bouchon aussi plus au nord. Là, si on est toujours direction Paris, là, c'est un accident qui s'est produit juste avant une zone de chantier, et donc ça ralentit forcément. Kilomètre 80 direction Paris, une trentaine de kilomètres après le secteur de Courtenay, la sortie numéro 17, on a 2 km de bouchon, un bon quart d'heure d'attente avant de pouvoir juste s'insérer dans la zone de chantier. Les véhicules accidentés et les gendarmes, les pompiers, le dépanneur aussi qui est arrivé, tout le monde se trouve sur la voie de gauche juste au tout début de la zone de chantier. Et en revanche, lorsque vous passez cette zone d'intervention, il va falloir ensuite vous replacer sur la voie de gauche, puisqu'il y a des travaux sur la voie de droite, donc un quart d'heure pour faire 2 km en amont. La 6 en Côte d'Or maintenant direction Lyon, on a un véhicule arrêté sur la voie spéciale véhiculant, kilomètre 284, vous serrez bien à gauche, c'est à l'approche de Beaune, après la bifurcation avec l'autoroute A38. Et dans le Doubs, obstacle en direction de Strasbourg, kilomètre 57, peut-être un piéton aussi proche des voies, sur les voies tout à l'heure qui ramassait les obstacles, attention à lui au niveau de la sortie 6.1, Vougeot-Court et Montbéliard. Pour ce qui est de la météo, un petit peu de grisaille aujourd'hui, parfois 2-3 gouttes de pluie selon les régions où vous traversez, donc attention à bien lever le pied lorsque vous circulez sur des chaussées mouillées. On se retrouve après la musique, Joseph Kamel arrive en featuring avec Vita, juste après les titres de l'actualité de ce 31 août avec France Info.
2: 20, Paul Lancin Spinelli, Emmanuel Macron est arrivé en Suède pour acter un contrat d'armement.
3: Oui, 4,3 milliards d'euros pour l'achat de 4 frégates par Stockholm. C'est Naval Group qui sera chargé de la construction. Le premier navire de guerre doit être livré en 2030. La crue survenue mercredi à la frontière entre le Népal et la Chine a fait 955 morts au total selon le dernier bilan provisoire. Le nombre de disparus a légèrement reculé. Plus de 4400 personnes manquent toujours à l'appel. Selon le parquet de Paris, un juge d'instruction a été saisi après l'agression ce week-end du président d'une association LGBT+. Le suspect né en 2006 doit être présenté au juge qui décidera ou non de sa mise en examen. Le parquet a requis son placement sous contrôle judiciaire. Et puis Décathlon s'intéresse à un concurrent direct. Le numéro 1 français de l'équipement sportif veut en effet acquérir 50% de Sport 2000 sans racheter directement de magasin. Dans ce domaine, en 2023, des dizaines de boutiques Go Sport étaient passées sous la bannière d'Intersport.
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1: 16h34, vous ne bougez pas, la suite du programme sur Autoroute Info. On se retrouve pour reparler infotrafic dans le prochain quart d'heure aussi. On va écouter Sabrina Boys pour les souvenirs. Asaf Avidan aussi arrive juste après l'infotrafic. Et tout de suite, un duo entre Joseph Kamel et Vita sur Autoroute Info, c'est jamais.

Information de dernière minute en Saône-et-Loire. L'A6, vous êtes en direction de Paris. On note des obstacles au kilomètre 333. C'est dans le secteur de Chalon-sur-Saône, au niveau entre la sortie 26 et la sortie 25.2, toutes deux fléchées Chalon-sur-Saône, obstacles sur l'A6 direction Paris. Vous pensez bien à augmenter vos distances de sécurité. Les services de sécurité ont été appelés, ils se rendent sur place. Pour le reste, pas vraiment de changement. On en reparlera à 7h45 sur Autoroute Info. Sabrina arrive côté musique juste après Asaf Avidan. 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
1: Et on commence ce point trafic par une toute nouvelle difficulté. On part dans le département des Vosges, la 31, pour ceux qui sont en direction du sud, Beaune-Lyon. On a potentiellement un piéton à proximité des voies, kilomètre 179. Ça nous amène entre Épinal et Vittel, entre la sortie 10 et la sortie 9, plutôt à l'approche de la sortie 9 d'ailleurs. Si vous êtes direction Lyon, j'en profite pour vous parler de la 31, que vous soyez en provenance de Nancy ou de Beaune, vous ne pouvez pas bifurquer dans le secteur de Dol sur la 39 direction Bourg-en-Bresse. Donc vous devrez poursuivre la route en direction de Dijon. Quoi qu'il arrive, en fait, vous passez par Dijon, que vous soyez provenance de Nancy, de Beaune, vous passez par Dijon pour retrouver l'autoroute A39 et la direction de Bourg-en-Bresse et du sud. Voilà pour la 31. On va parler de la 6 aussi, avec des obstacles signalés au kilomètre 333 en direction de Paris. On est en Saône-et-Loire, secteur de Chalon-sur-Saône, après la sortie numéro 26, entre la sortie 26 et la sortie 25.2, toutes deux fléchées Chalon-sur-Saône. Si vous êtes sur l'autoroute A6, vous rencontrez également un secteur où il y avait un incendie tout à l'heure. Les pompiers sont encore là, c'est au kilomètre 355, la voie de droite est neutralisée et un léger bouchon s'était formé en amont, ralentissement en fait juste avant la sortie numéro 27 de Tournu. Et puis les pompiers toujours bien présents dans l'accotement et sur la voie de droite. Les pompiers sont présents aussi sur l'A6 dans un autre secteur, en Seine-et-Marne, kilomètre 80, avec à la suite en fait d'un accident qui s'est produit tout à l'heure. Il y a encore beaucoup de monde qui intervient sur place, pompiers, gendarmes, services de sécurité. La voie de gauche est neutralisée au kilomètre 80 en direction de Paris, une trentaine de kilomètres après Courtenay, la sortie numéro 17. Et ensuite, vous allez devoir serrer assez rapidement à nouveau sur la voie de gauche, puisque ça se passe au tout début d'une zone de chantier où la voie de droite est neutralisée. Donc c'est pour ça que ça provoque aussi un bouchon. Là, on a 2 km de bouchon et au moins 15 minutes d'attente, voire un peu plus maintenant, un bouchon qui prend un peu d'ampleur. On a 20 minutes d'attente pour passer l'intégralité de la perturbation selon les toutes dernières estimations GPS. On termine en Côte d'Or ou sur l'autoroute A6 au kilomètre 284. La voie spéciale véhiculant est neutralisée en direction de Lyon à la suite de ce véhicule qui est en panne, qui est tombé en panne assez récemment sur cette voie qui est la voie la plus à droite. C'est après la bifurcation avec la 38 direction Dijon-Autun avant d'arriver dans le secteur de Beaune. Des fermetures nocturnes de temps à autre sur votre trajet. Ce sera le cas ce soir et toutes les nuits de la semaine sur l'A40 entre Bourg-en-Bresse et Genève dans les deux sens. Fermeture de l'autoroute entre les sorties 8 Saint-Martin-du-Frêne et sortie numéro 10 pour Bellegarde. Déviation par des itinéraires fléchés S7, S22 ou la départementale 1084.
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1: Dans le prochain quart d'heure, on vous emmène faire un tour en Haute-Marne pour visiter Chaumont, c'est près de l'A5. On y découvre un patrimoine riche et atypique. On vous parle de tout ça juste après l'infotrafic, la musique aussi avec celui qu'on avait découvert dans la série Stranger Things en tant qu'acteur. C'est Joe Kerry et là on l'écoute sous le pseudo Joe sur Autoroute Info, End of Beginning.

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2: Des obstacles toujours d'actualité au kilomètre 333 de l'autoroute A6. C'est confirmé des morceaux de pneus sur la voie la plus à droite, selon le secteur de Chalon-sur-Saône, entre la sortie 26 et la sortie 25.2. Ce piéton aussi assez récent, confirmé le long des voies de l'A31 en change de secteur. C'est dans les Vosges, kilomètre 179 en direction de Beaune et de Lyon. Piéton sur la bande d'arrêt d'urgence et un poids lourd aussi arrêté dans ce secteur-là. Donc ces deux événements peut-être liés. Entre Épinal, la sortie 10, et Vittel, la sortie numéro 9. Une idée de sortie à présent sur Autoroute Info. On a pu découvrir une spécificité du patrimoine de Chaumont en Haute-Marne.
3: Les tourelles à Chaumont, parce que c'est vraiment spécifique au niveau de notre patrimoine, c'est en fait un escalier en encorbellement qui ressort au niveau de son relief sur la façade.
2: Anne Brault est médiatrice du patrimoine à l'agence d'attractivité de la Haute-Marne.
3: Chaumont était une ville fortifiée depuis le Moyen-Âge. Il fallait gagner de la place par rapport aux surfaces habitables des maisons. On sait qu'un escalier prend toujours de la place sur cette surface habitable. Donc le construire en encorbellement, en dehors de la surface habitable de la maison, était un gain de place. La seconde chose aussi, c'est qu'on payait une taxe à l'époque sur la surface habitable de la maison. Et par conséquent, les escaliers, comme je vous l'ai dit tout à l'heure, prenant toujours une place considérable dans la maison, les places à l'extérieur, c'était aussi un gain d'argent.
2: Aujourd'hui, on compte plus de 60 tourelles ayant traversé le temps, dont plus d'une quarantaine visibles depuis les rues de la ville. L'une d'elles a cela de singulier qu'elle se trouve au cœur de la basilique Saint-Jean-Baptiste, l'un des emblèmes de la ville de Chaumont.
3: Cette tourelle, elle est, on va dire, ajourée, sans doute pour la lumière, sans doute pour l'esthétisme également. Et puis, le fait de l'ajourer permet aussi d'intensifier sa grandeur, cette impression de monter en hauteur vers le ciel et les cieux. Et c'est la vertu première également d'une église. Elle a aussi une base sculptée, très richement sculptée, ce qui prouve bien qu'elle date de la Renaissance et du XVIe siècle. Et vous y trouvez différents ornements que l'on sculpte beaucoup à la Renaissance, notamment ces coquilles Saint-Jacques, non pas parce que nous sommes sur le chemin de Saint-Jacques de Compostelle, mais il était très tendance à l'époque aussi de sculpter ce genre de décoration, également des choux frisés, des petites sculptures vraiment très géométriques.
2: Chaumont est accessible par la sortie 24 de l'autoroute A5.

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1: En Saône-et-Loire, l'autoroute A6 direction Lyon, kilomètre 335, on a un véhicule en difficulté au moment de rentrer sur l'autoroute. Au niveau du diffuseur 26, Chalon-sur-Saône, vous rejoignez l'A6 direction Lyon. Soyez attentifs, vigilants, il y a peut-être un peu de gêne au trafic.

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1: Et quel plaisir d'être avec vous. Soyez tous les bienvenus. Il est 17h.
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1: Certains profitent jusqu'au bout des vacances et reviennent seulement en ce moment, pendant que d'autres partent en ce dernier jour du mois d'août. On va voir comment ça roule, comment ça se passe avec vous, Myriam Boyed. Bonjour Myriam.
2: Bonjour Raphaël.
1: On va faire un zoom sur l'autoroute A6, puisqu'on a plusieurs choses à rappeler à nos auditeurs à cette heure-ci. L'autoroute A6, l'axe Paris-Lyon.
2: Oui, avec déjà un peu de monde, les retours de vacances, ça se voit surtout entre Lyon et Beaune, on a un peu de trafic et puis quelques interventions. Alors en direction de Paris, on commence en Saône-et-Loire, cet incendie qui s'est déclaré tout à l'heure dans l'accotement. Restent les pompiers qui interviennent dans l'accotement et sur la voie de droite qui est neutralisée, donc ça peut ralentir de temps en temps. C'est au niveau de Tournu, la sortie numéro 27. Ensuite, en direction de Paris, bien plus proche de Paris, en Seine-et-Marne, on a un bouchon là qui s'est formé au niveau d'une zone d'accident. Les pompiers, gendarmes, services de sécurité travaillent en nombre sur la voie de gauche et c'est juste avant une zone de chantier. Donc il faut déjà serrer à droite, passer la zone d'accident et puis resserrer à gauche pour passer la zone de chantier. On parle quand même de 3 km de bouchon et un bon quart d'heure d'attente avant de pouvoir passer la difficulté. Dans l'autre sens, la 6 en direction de Lyon, donc on a la voie spéciale véhicule lent neutralisée en Côte d'Or. C'est sur la 6 au kilomètre 284 à l'approche de Beaune, donc après la bifurcation avec l'autoroute A38. Et puis pour finir, un peu plus au sud encore, on a un véhicule et sa caravane en panne au moment de rejoindre l'autoroute en direction Lyon depuis Chalon-sur-Saône, le diffuseur numéro 28. Et visiblement, ça gêne un petit peu le trafic, donc il faudra sûrement serrer un peu sur la gauche.
1: Eh ben merci pour toutes ces précisions. Donc ça, c'était pour l'autoroute A6, l'axe Paris-Lyon, qui est un petit peu plus emprunté que d'habitude, notamment dans la traversée de la Bourgogne suite à ses retours de vacances. Encore à 7h06 sur l'autoroute A36, ça se passe bien dans l'est du pays, du côté de Belfort, du côté de Besançon, même si un petit peu de monde, on le voit au retour caméra du côté de Belfort. Et sur la 39 par exemple, pas de problème, si ce n'est parfois quelques gouttes de pluie en ce moment sur l'est du pays. Adaptez bien votre vitesse, c'est pas plus de 110 km/h sur autoroute, sur chaussée mouillée bien sûr. Toute l'actualité de ce lundi 31 août, les titres de France Info.
3: Thomas Séchier, Donald Trump promet de répondre aux frappes iraniennes.
4: Le président américain assure que l'ensemble des missiles iraniens ont été interceptés, sauf un qui ne représentait pas de menace. L'Iran a riposté aujourd'hui aux frappes américaines de la veille en ciblant des positions américaines en Jordanie et aux Émirats Arabes Unis. Jordan Bardella dit ne pas vouloir mettre en place de police du vêtement alors que plusieurs dirigeants du RN ont promis des amendes pour les femmes qui portent le voile dans l'espace public. Si Marine Le Pen est élue à l'Élysée, le président du parti lui temporise. Il dit que ce sont les Français qui décideront par référendum. Le français Naval Group va construire 4 frégates militaires pour la Suède. Contrat signé officiellement à l'instant à Stockholm en présence d'Emmanuel Macron. Un contrat à plus de 4 milliards d'euros. Et puis le retour d'Angèle sur scène. La star belge de la pop annonce une tournée mondiale au printemps. 23 dates dont des passages à Paris, Reims, Strasbourg, pour Lyon ou encore Bordeaux, mise en vente samedi.
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1: Retour de l'information trafic dans moins de 3 minutes. Dans un instant également, nous verrons comment les autoroutes APRR s'engagent en faveur de l'environnement. Les aires de repos ou de service sont notamment des espaces privilégiés pour mettre en place des actions concrètes. Vous allez voir ça dans un instant et tout de suite, Temper City, le tube numéro 1 en ce moment. Bon voyage, bonne rentrée avec Autoroute Info.

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3: Belle fin d'après-midi, bon retour de vacances à tous les concernés avec Autoroute Info. Il y a un bouchon en ce moment en Seine-et-Marne sur l'autoroute A6, Myriam.
4: Oui, à la suite d'un accident, alors l'intervention est en cours et je peux voir à l'instant que l'un des véhicules accidentés va être chargé sur la dépanneuse. Donc ça avance, sur place la voie de gauche est neutralisée et donc c'est pour ça qu'il y a un bouchon. On a 3 km de bouchons qui se sont formés en amont de la zone d'intervention, kilomètre 80 direction Paris, donc une trentaine de kilomètres après cours. Tenez la sortie numéro 17 et attention, c'est juste avant une zone de chantier et il y a beaucoup de piétons aussi, ils traversent les voies de circulation, donc encore une raison de plus de lever le pied.
3: Et puis quand on annonce des bouchons, ça peut bien sûr freiner brusquement, il faut bien activer les feux de détresse et respecter les distances de sécurité. Dans un instant, 17h15, on fera le point complet sur les conditions de circulation, on écoutera aussi les prévisions de Météo France. Les autoroutes APRR s'engagent pour l'environnement sur les aires de repos ou de service. Exemple avec l'initiative Plan Adapt dont nous parle Fabrice Aubry.
5: Bonjour Camille Delorme.
6: Bonjour.
5: Chef de projet environnement chez APRR, vous portez ce projet Plan Adapt. Quel est l'objectif ?
6: C'est tout d'abord de répondre à une action du plan stratégique 2025 qui consistait à créer 10 hectares d'aménagement climat compatible. C'est des plantations qui vont nous aider à séquestrer du carbone pour ralentir le changement climatique, qui vont créer des îlots de fraîcheur sur les aires, améliorer la rétention d'eau dans le sol et qui vont être aussi sobres en termes d'entretien et de mise en œuvre.
5: Ces petits arbres, au fur et à mesure qu'ils poussent, il y a une symbiose qui naît progressivement avec le milieu naturel, avec des champignons.
6: Une symbiose qui va se créer avec les racines de l'arbre, c'est-à-dire que en échange de sucre que va fournir l'arbre aux champignons, les filaments du champignon vont aller chercher de l'eau un peu plus loin pour l'arbre.
5: Donc ils se nourrissent l'un et l'autre.
6: C'est la symbiose, ils se nourrissent l'un et l'autre.
5: Et rendez-vous par exemple sur l'aire de Jugy en Saône-et-Loire pour découvrir ces nouvelles plantations.
3: L'aire de Jugy qui se trouve sur l'A6, justement entre Chalon-sur-Saône et Mâcon, à kilomètre 351. Retour de l'information trafic dans quelques minutes. Le temps d'écouter The Lumineers, ça c'est parfait pour voyager. Et tout de suite, se souvenir de Tracy Chapman, maintenant sur Autoroute Info.

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1: Belle fin d'après-midi à tous. Un nouveau point sur les conditions de circulation avec vous, Myriam. On va s'intéresser à l'autoroute A6. Il y a toujours un bouchon en Seine-et-Marne.
2: En Seine-et-Marne, oui, toujours un bouchon sur l'A6 au kilomètre, en amont du kilomètre 80 en direction de Paris. Même si les véhicules accidentés ont été évacués, le trafic reprend un petit peu au kilomètre 80. Mais on parlait d'un bouchon de 3 km. Donc le temps que le trafic se fluidifie, ça va prendre un petit peu de temps. D'autant plus que la voie de gauche, pour l'instant, est encore neutralisée. Alors tout ça, ça se passe une trentaine de kilomètres après Courtenay, la sortie numéro 17 direction Paris. Un peu moins de 3 km de bouchons à passer. On a encore des temps de parcours qui tournent autour des 15-20 minutes pour le moment.
1: Beaucoup plus au sud, toujours sur l'A6, mais en Bourgogne, toujours en direction de Paris, intervention en cours des pompiers.
2: Oui, les pompiers qui se trouvent dans l'accotement et sur la voie de droite qui est neutralisée. Alors absolument plus de bouchons en revanche au niveau de la zone d'intervention, mais ça peut surprendre un peu. Il faudra juste bien serrer sur la gauche au niveau de Tournu, la sortie numéro 27, sortie

0: qu'il est toujours possible d'emprunter en direction de Paris.
1: Voilà pour l'autoroute A6, c'est d'ailleurs l'essentiel de l'actualité trafic à cette heure-ci. On pense aussi à tous ceux qui reviennent du festival Rock en Seine ou encore Golden Coast à Dijon, comme vous Myriam, vous y étiez.
0: Oui, vous l'entendez un peu à ma voix. Hein,
1: vous avez un peu la voix cassée, mais vous êtes en forme.
0: Exactement.
1: Peut-être que certains sont moins en forme, il faut bien faire la pause régulièrement, bien sûr.
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1: Alors à votre avis, vrai ou faux, il est fréquent de traverser des zones de travaux sur autoroute sans la présence d'ouvriers sur place? Eh bien la réponse sera dans un instant sur Autoroute Info. Et tiens justement, on parlait de festival, eh bien elle sera au festival des Vendanges Musicales près de Lyon à Charnay-les-Mâcon. Voici Adèle Castillon sur Autoroute Info.

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1: Sur l'A39 en Saône-et-Loire, en direction de Dijon, on a des obstacles sur les voies, sur la voie la plus à gauche, a priori, kilomètre 106, direction Dijon. L'autoroute A39, c'est après Louhans, la sortie numéro 9.

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9: Belle fin d'après-midi, bon retour de vacances avec Autoroute Info. Il y a une intervention en cours avant de rejoindre l'autoroute A6, Myriam.
10: Oui, en Saône-et-Loire, pour ceux qui prennent la route en direction de Lyon, depuis Chalon-sur-Saône, il y a un véhicule et sa caravane en panne au niveau de la bretelle d'insertion. Et là, le patrouilleur est arrivé, le dépanneur aussi, donc ça fait quand même beaucoup de monde sur une seule voie. Il faudra sûrement serrer un peu sur la gauche avant de pouvoir rejoindre la 6 en direction de Lyon à cet endroit.
9: Dans un instant, à 17h30, on fera un point complet sur les conditions de circulation. On vous dira exactement comment ça roule à cette heure-ci. Est-ce qu'il y a d'autres interventions en cours? Vous restez bien connectés à Autoroute Info. Franck Pellissier et Géraldine Mia répondent maintenant aux questions que vous pouvez vous poser concernant les travaux sur autoroute.
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12: Vrai ou faux, il est fréquent de traverser des zones de travaux sans y voir d'ouvriers.
13: C'est vrai, et on peut tout à fait comprendre ce questionnement. Alors, il y a 2 raisons principales à cela. Tout d'abord, la pose d'un balisage doit être réalisée afin de sécuriser autant les agents autoroutiers que les conducteurs, comme par exemple très tôt le matin, quand il y a très peu de monde en circulation. Il est donc tout à fait possible de traverser une zone de balisage avant l'arrivée sur place des entreprises et des ouvriers.
12: Quelle est l'autre raison ?
13: Eh bien, selon la nature des chantiers, on ne peut pas retirer un balisage juste après la fin des travaux. Certaines opérations et certains ateliers nécessitent des temps de séchage ou de prise plus ou moins longs, comme pour les bétons. Et dans ce cas aussi, on peut constater qu'il n'y a personne dans un balisage pour travaux.
12: Le vrai faux d'Autoroute Info, ce sont vos questions, nos réponses, à retrouver sur autoroute-info.fr.
9: Retour de l'information trafic dans un instant et en attendant Louisa et Bleu Soleil pour rester un peu dans l'ambiance de l'été et des vacances et tout de suite les années 80, 1989, UB40 sur Autoroute Info.

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1: Sur la voie de droite de l'autoroute A31 en Haute-Marne, il y a des obstacles au kilomètre 91. Ça concerne ceux qui circulent en direction de Beaune et de Lyon après Langres, la sortie numéro 6 pour Grès. Attention sur la voie de droite en particulier, obstacle sur les voies kilomètre 80.

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1: Et vous avez bien raison d'être connecté à Autoroute Info, 17h30, bon retour des vacances, belle fin d'après-midi. On parlait il y a quelques minutes des retours de festival d'été. Et bien là, on a un festival d'obstacles, Myriam, en ce moment, la 31 et puis la 39, on commence par la 39.
2: Et oui, une ribambelle d'obstacles en ce moment, Raphaël. On va commencer par les dernières en date. En Saône-et-Loire, l'autoroute A39 en direction de Bourg-en-Bresse, on a au kilomètre 105, a priori, des obstacles. C'est après la sortie numéro 8. Lons-le-Saunier et avant la sortie 9 de Cuiseau et Cousance, obstacle au kilomètre 105 direction Bourg-en-Bresse. Attention dans l'autre sens puisqu'on a parlé à 1 km d'écart d'obstacle aussi sur la voie de gauche, ça se passe au kilomètre 106 et cette fois-ci c'est après la sortie numéro 9 de Louan et Cuiseau et donc forcément en direction de Dijon. Encore des obstacles sur la 31, cette fois-ci un peu plus au nord, on est en Haute-Marne en direction de Beaune et Lyon, kilomètre 91 et le patrouilleur qui arrive sur les lieux kilomètre 91, pour l'instant vous serrez bien à gauche puisqu'on a beaucoup d'obstacles, des morceaux de pneus sur la voie de droite, donc après Grès, la sortie numéro 6.
1: Alors, on a beaucoup de caméras ici en studio et un accident qui viendrait de se produire, nouvelle information prioritaire, c'est du côté de Lyon.
2: Oui, on part dans le Rhône, potentiellement un ou plusieurs véhicules accidentés sur la 406, kilomètre 4 en direction de Lyon Clermont-Ferrand. Alors ça se passe pour ceux qui sont sur l'autoroute A46 qui bifurquent en direction Clermont-Ferrand par la 466 et pour l'instant on n'a pas vraiment d'autres informations donc il pourrait y avoir de la gêne au trafic.
1: Il faut bien ralentir donc sur cette autoroute A466. Nouvelle information qui vient de nous parvenir, là aussi un accident qui viendra de se produire, on est du côté de Paris.
2: En région parisienne sur la 5B en direction de Melun au kilomètre 8, là aussi un ou plusieurs véhicules accidentés, un accident qui vient de nous parvenir, c'est au niveau de la jonction avec l'autoroute A5.
1: Et sur l'autoroute A6, l'axe Paris-Lyon, quelques interventions en cours sur bande d'arrêt d'urgence. À chaque fois, il faut bien respecter le corridor de sécurité, c'est-à-dire laisser un maximum d'espace entre vous et l'intervention sur le bas-côté. Puis deux mots sur la météo, on a des averses orageuses. Parfois, ça peut arriver soudainement, comme c'est le cas en ce moment du côté de Langres sur les autoroutes A5 et A31. L'actualité de ce dernier jour du mois d'août, les titres de France Info.
3: Il est 17h19 et Lionel Messi qui annonce sa retraite internationale avec l'Argentine.
4: C'était dans l'air depuis le mondial de juillet dernier. Le footballeur de 39 ans, ancienne star du PSG, l'annonce sur son compte Instagram. Lionel Messi a été profondément marqué cet été par la disparition de son père. Il joue toujours avec l'équipe de Miami. Un incendie en Haute-Corse a déjà parcouru plus de 30 hectares selon ici RCFM et France Bleu. Il se déroule à Aléria dans un gros maquis. Plus de 120 secouristes sont mobilisés actuellement, épaulés par d'importants moyens aériens. Attention, si vous cherchez à joindre les secours en Saône-et-Loire, les numéros d'urgence 18, les pompiers 112, numéro européen d'urgence ne fonctionne pas à cause d'un problème technique. Cela concerne tous les opérateurs de téléphonie. La préfecture vous incite à composer le 17, les policiers et gendarmes ou bien le 15, le SAMU, tant que ce problème n'est pas résolu. Et puis la poursuite des opérations de sauvetage au Népal, 5 jours après les crues dévastatrices, le gouvernement dresse un nouveau bilan. Si le nombre des disparus est revu à la baisse, moins de 4000, le bilan des morts grimpe, lui, à plus de 950.
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1: Retour de l'information trafic dans moins de 3 minutes. Dans un instant aussi, on parlera éco-conduite. Une pratique qui, vous l'entendrez, peut avoir des effets spectaculaires sur votre consommation de carburant. Ne manquez pas ça et tout de suite, le tube numéro 1 en ce moment, Tame Impala avec Jenny sur Autoroute Info.

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1: Belle fin d'après-midi avec Autoroute Info. On parlait de deux accidents survenus il y a peu de temps à Myriam. Un accident tout d'abord du côté de Paris, un autre du côté de Lyon.
2: En région parisienne, c'est confirmé. On a beaucoup de véhicules accidentés sur la bande d'arrêt d'urgence au kilomètre 8 de la 5B en direction de Melun. Donc il y a un petit peu de monde au moment où l'on parle. Il pourrait y avoir un bouchon. C'est au niveau de la bifurcation avec l'autoroute A5. Après Réau, la sortie numéro 13. Et puis, autre zone d'accident, pas confirmé pour l'instant, la 406, on est au nord de Lyon, la 466, pardon, en direction de Clermont-Ferrand. C'est pour ceux qui circulent sur la 46 et qui vont bifurquer en direction de Clermont-Ferrand par la 466. Visiblement, une zone d'accident, mais on ne connaît pas le niveau de gêne au trafic pour l'instant.
1: Des zones d'accident, bien sûr, toujours abordées avec beaucoup de prudence. Dans un instant, on fera le point complet sur les conditions de circulation actuellement. On verra aussi comment ça roule à cette heure-ci, notamment autour des grandes villes. Quand on parle carburant, tout le monde est en recherche de solutions pour faire baisser la facture. La plus simple à mettre en œuvre, c'est le passage à l'éco-conduite. L'un de nos journalistes s'y est essayé et les résultats sont loin d'être négligeables. Franck Pélissier.
3: D'abord, il y a les chiffres que l'on retrouve dans plusieurs études. Rouler à 110 sur autoroute au lieu de 130 permettrait d'économiser jusqu'à 25% de carburant. C'est énorme, mais c'est vrai. Cela doit évidemment s'accompagner de quelques réflexes que nous n'avons pas toujours, comme ne pas nécessairement accélérer dans les descentes pour plutôt se laisser rouler en utilisant le frein moteur plutôt que le frein à pied. C'est aussi décélérer naturellement en relâchant l'accélérateur plusieurs centaines de mètres avant le passage d'une barrière de péage et redémarrer en douceur plutôt que d'appuyer à fond comme à un départ de Grand Prix de F1. Et puis, rouler moins vite, c'est aussi freiner moins et donc réduire l'usure des plaquettes et des pneus et in fine faire aussi baisser la facture d'entretien du véhicule. Pour ma part, en appliquant ces quelques préceptes avec ma petite citadine essence, je suis passé d'une conso moyenne de 7 litres au 100 à seulement 5,8 litres. Une économie de 17%. Ramenée à l'ensemble des conducteurs français, cela ferait chuter la consommation de carburant de 23 millions de litres par jour. Vous l'entendez, c'est tout sauf une goutte d'eau.
1: Alors certes, en pratiquant l'éco-conduite, on rallonge ces temps de trajet, mais on fait de vraies économies, on prend moins de risques, on roule plus serein et aussi plus écolo. Car qui dit moins de conso, dit aussi moins de rejets polluants. Avant l'information trafic, à bas pour les souvenirs et tout de suite, Benson Boone sur Autoroute Info.

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1: Belle fin d'après-midi, bon retour de vacances avec Autoroute Info. On va tout de suite du côté de Paris, puisqu'un accident s'est produit sur l'autoroute A5B, Myriam.
2: En direction de Melun, oui, 5 véhicules accidentés arrêtés, en tout cas sur la bande d'arrêt d'urgence. Les services de sécurité, les pompiers viennent d'arriver à l'instant. Ça provoque un petit ralentissement. Donc, au kilomètre 8 en direction de Melun, il faudra préférer un peu serrer sur la gauche. C'est au niveau de la jonction avec l'autoroute A5.
1: Et avant de rappeler des obstacles sur l'A39, ça bouchonne toujours un peu sur l'autoroute A6 en Seine-et-Marne.
2: Oui, il y a eu un accident tout à l'heure, juste avant une zone de chantier, ça avait créé un bouchon, et même si les véhicules accidentés ont été évacués, eh bien, le bouchon se retrouve maintenant dans la zone de chantier qui se trouvait un tout petit peu plus loin. On a un kilomètre au total de bouchons au passage de cette zone de chantier, kilomètre 80, c'est une trentaine de kilomètres après Courtenay, la sortie 17.
1: Et à l'approche de Bourg-en-Bresse, sur l'autoroute A39, il y a des obstacles.
2: Au kilomètre 105, obstacles effectivement sur les voies. Ça se passe après la sortie 8 de Louhans et de Lons-le-Saunier. Puis dans l'autre sens, à peu près dans le même secteur, au kilomètre 106, là aussi obstacle sur voie de gauche, direction Dijon, et après la sortie 9.
1: Et puis il y a beaucoup de monde, comme d'habitude, à cette heure-ci, en agglomération lyonnaise. Un bouchon qui est en train de se former au bout de l'autoroute A42, par exemple. Il y a aussi du monde du côté de Paris, ou encore du côté de Belfort, ça peut ralentir aussi sur l'autoroute A36, notamment dans les bretelles de sortie. L'information trafic revient dans un instant. On va s'intéresser à des problèmes carburants tout de suite, et puis des zones de chantier. Les problèmes carburants, des informations en carburant plutôt. Hein. Il n'y a plus d'essence sans plomb, par exemple, sur l'autoroute A36 du côté de Besançon, quand on va en direction de Bonne et de Paris, sur l'aire de Champoux. Il faut donc vous approvisionner avant sur l'aire de Porte d'Alsace, ou après sur l'aire de Glanon. Il y a beaucoup de zones de chantier en ce moment qui occasionnent des fermetures nocturnes. Donc si vous roulez ce soir et cette nuit, attention, l'A40, l'axe Mâcon-Chamonix, sera fermé dans les deux sens de circulation entre Bourg-en-Bresse et Genève, entre la sortie 8 Saint-Martin-du-Fray et la sortie 10 pour Bellegarde. Il faudra suivre les déviations en place. Temps supplémentaire estimé 20 à 30 minutes. Et puis du côté de Lyon, l'autoroute qui longe l'aéroport de Lyon-Saint-Exupéry, l'A432, sera fermée en direction de Grenoble et de Marseille, entre l'échangeur avec l'A46 et la jonction avec l'A42.
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1: Et vous restez bien avec nous sur Autoroute Info. L'information trafic de retour dans un instant. Vous êtes connecté aussi en direct sur l'application gratuite. Et tout de suite, la superstar Ed Sheeran. Bon voyage avec Autoroute Info.
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2: En Seine-et-Marne, l'autoroute A5A, il semblerait qu'un véhicule soit en difficulté juste avant la bifurcation avec la Nationale 104 direction Paris, au kilomètre 0 de la 5A, donc tout au bout de la 5A direction Paris. Attention, véhicule en difficulté, peut-être de la gêne au trafic pour l'instant, on n'en sait pas plus.

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1: Dans le territoire de Belfort, la 36 en direction de Beaune, Paris, kilomètre 25, on a un piéton a priori assez proche des voies. Kilomètre 25 de la 36 direction Paris, ça nous amène après la barrière de péage de Fontaine et avant la sortie.

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8: Belle fin de journée avec Autoroute Info. Petit rappel utile, la voie de gauche sert uniquement à dépasser. Il ne faut pas circuler sur la voie de gauche en continu, bien sûr. Vous pensez aussi aux distances de sécurité. On décroche surtout pas le téléphone. 18h, le point complet sur les conditions de circulation. Et tout de suite, Ariana Grande avec NG Girac.

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1: Il y a celle d'un agent de routier qui s'apprête à traverser les voies. Il intervient en ce moment, je le vois en tour caméra, sur la voie de droite pour ramasser les obstacles, les débris dont je vous parlais tout à l'heure, kilomètre 91 de la 31 en direction de Beaune, Lyon. C'est après la sortie 6 pour Grès, une fois passé le secteur

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1: En Saône-et-Loire, l'A6 en direction de Paris, kilomètre 360, on a des obstacles sur la voie du milieu. Ça se passe entre Mâcon et Tournu, la sortie 27, donc après la sortie numéro 28. Attention, la sortie 28 pour Mâcon Nord, si vous êtes en direction de Paris, il y a des obstacles au kilomètre 360.

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1: Belle fin de journée, bon retour de vacances, bienvenue, 18h.
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1: Et peut-être que certains profitent jusqu'au bout des vacances et reviennent seulement à cette heure-ci pendant que d'autres partent en ce dernier jour du mois d'août. On va voir comment ça roule dans un instant. Mais avant cela, Myriam, un accident avec gêne à la circulation du côté de Lyon.
2: Oui, sur l'A466, et c'est confirmé, on parlait d'un accident, mais c'était difficile de le localiser. On a un véhicule accidenté en direction de l'A46 en fait, pour ceux qui sont sur l'A6, ils bifurquent sur l'A466 en direction de Genève avant de rejoindre l'A46. Et là, il y a un accident, un véhicule accidenté au niveau du terre-plein central et les services de sécurité ont dû se placer sur la voie de gauche. Ça se passe au kilomètre 4 de cette autoroute, cette petite autoroute A466.
1: Ah, voilà. Du côté de Lyon, un bouchon d'environ 3 km sur l'autoroute A42. Après la sortie 5 Saint-Maurice-de-Bénaud, il y a du monde comme d'habitude. En fin de journée, autour de Lyon et aussi du monde autour de Paris. Et puis on va revenir surtout sur cet accident là aussi avec gêne à la circulation, c'est sur l'autoroute A5B.
2: Oui, direction Melun, on avait plusieurs véhicules accidentés sur la bande d'arrêt d'urgence. La voie de droite a été neutralisée puisqu'on a les pompiers qui sont arrivés, qui interviennent en ce moment, kilomètre 8. Ça ralentit un petit peu puisqu'il y a du monde à cet endroit. C'est au niveau de la sortie, après la sortie 13 Réo, et au niveau de la bifurcation avec l'autoroute A5.
1: L'autoroute A6, maintenant en Seine-et-Marne, est-ce qu'il y a toujours un bouchon ?
2: Un bouchon, oui, mais un peu moins important que tout à l'heure. C'est le passage d'une zone de chantier qui pose quelques problèmes. Ça ralentit au kilomètre 80, c'est une trentaine de kilomètres après Courtenay, la sortie 17, mais ça s'arrange petit à petit.
1: Et puis on a toujours un petit peu de pluie sur l'est du pays. Il faut rester bien sûr très prudent, pas plus de 110 km/h sur autoroute, sur chaussée mouillée. L'actualité de ce dernier jour du mois d'août, lundi 31 août, les titres de France Info.
3: Forêt, 6 départements du Sud resteront demain en risque élevé.
4: Il s'agit des Pyrénées-Orientales, de l'Aude, de l'Hérault, le Gard, les Bouches-du-Rhône et le Var. Incendie toujours en cours, cette fois en Haute-Corse, avec déjà 30 à 40 hectares de maquis détruits sur la commune d'Aléria. 18 ans de prison requis en Belgique contre Antonio Ferrara, le braqueur français comparé à Bruxelles pour sa participation à un projet d'attaque à main armée. Elle devait viser un établissement bancaire en Allemagne début 2025. Un homme interrogé en Suisse, un quadragénaire suspecté d'être l'auteur de la fusillade lors d'une rave party en Suisse avec la mort d'une jeune Italienne et 5 blessés. C'était au nord du pays. Dans la nuit de samedi à dimanche, la police pense qu'il a agi seul sans précision à ce stade sur son mobile. Et puis Decathlon veut mettre la main sur 50% de son concurrent Sport 2000. Ce rapprochement des deux vendeurs d'articles de sport pourrait rebattre les cartes de ce secteur. 3 ans après déjà le rachat par Intersport de dizaines de magasins Go Sport.
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1: Vous comptez peut-être acheter une voiture dans pas longtemps. Et bien dans un instant, nous verrons quels sont les critères à prendre en compte lors de l'achat de sa première voiture. Et avant le retour de l'information trafic, on se remet un petit peu dans l'ambiance de la Coupe du Monde du Mondial 2026 avec le dernier tube de la superstar Shakira sur Autoroute Info.

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3: Belle fin de journée, bon retour de vacances avec Autoroute Info. Attention, obstacles, gênes à la circulation, c'est sur l'autoroute A77, l'axe Nevers-Paris, Myriam.
4: Et en direction de Paris, on a effectivement des obstacles sur la voie de gauche, kilomètre 4, c'est confirmé, ça se passe en Seine-et-Marne. Ça concerne ceux qui justement veulent rejoindre la direction de Paris ou de Lyon par l'autoroute A6, kilomètre 4, après la barrière de péage du Val-de-Loing.
3: On change complètement de région, on va du côté de Lyon. Là aussi, c'est sur la voie de gauche, un accident qui s'est produit.
4: Accident qui s'est produit, oui, sur l'A466 au nord de Lyon, dans le Rhône. Pour ceux qui sont en direction de Genève, on a du monde dans l'accotement et puis du monde sur la voie de gauche, surtout les services de sécurité qui interviennent. Kilomètre 4 de l'A466 après la barrière de péage de Quincieux.
3: Il faut bien sûr bien ralentir et activer les feux de détresse pour prévenir ceux qui sont derrière. L'infotrafic de retour dans un instant avec vous, Myriam. Merci pour ces précisions. Vous êtes peut-être jeune conducteur et en cette période de rentrée, vous allez peut-être acheter votre première voiture pour prendre la direction de l'université ou du travail. Attention, plusieurs critères sont à prendre en compte pour ne pas exploser son budget. Jérémy Sclavard.
5: Le permis de conduire en poche, il est temps à présent d'acheter sa première voiture. Un des critères importants est bien évidemment le prix. Je ne vous apprends rien, une voiture d'occasion coûte moins cher qu'une voiture neuve. Mais au-delà du prix d'achat, il faut aussi prendre en compte d'autres frais annexes comme le prix du carburant, le coût de la carte grise, mais aussi celui de l'entretien. Une prétendue bonne affaire à l'achat peut parfois cacher des dépenses lourdes par la suite. À noter que plus une voiture est puissante, plus le coût de l'assurance est élevé. De nombreuses compagnies d'assurance sont d'ailleurs assez frileuses à l'idée d'assurer un conducteur débutant qui possède un véhicule puissant. Il est donc conseillé d'éviter les voitures de plus de 7 chevaux fiscaux. Et bien évidemment, avant d'acheter une voiture, que ce soit à un particulier ou à un professionnel, on l'essaye. Cela peut éviter les mauvaises surprises par la suite.
3: Et une fois acquise, n'oubliez pas de coller votre disque A à l'arrière du véhicule. Parfois, les vacances sont pas de tout repos, justement, quand on est jeune, sûrement. Donc, si vous vous sentez un peu fatigué, vous faites bien la pause, c'est important. Mathieu Chédid, maintenant, pour les souvenirs avant le retour de l'information trafic. Bon voyage, bonne rentrée avec Autoroute Info.
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1: Et à 18h15, jour de rentrée, pour certains vous êtes tous les bienvenus sur Autoroute Info, merci d'être avec nous. On fait un nouveau point sur les conditions de circulation, on va voir comment ça roule dans un instant, mais avant cela, danger et gêne à la circulation avec cet accident qui s'est produit du côté de Lyon, Myriam.
2: Au nord de Lyon, pour ceux qui sont sur l'A6 et qui souhaitent rejoindre l'A46, ça se passe par l'A466, et donc il y a du monde sur la voie de gauche, attention c'est un secteur en courbe, c'est vraiment au niveau quasiment, juste après la jonction A6 à 466 au tout début de cet axe qu'il faudra plutôt serrer sur la partie droite de la chaussée. Les services de sécurité se trouvent à gauche.
1: Alors on incite nos auditeurs à bien donc rester sur la voie de droite et puis activer les feux de détresse, bien sûr. Autre gêne, mais là on change complètement de région. On est du côté de Paris, c'est sur l'autoroute A5B.
2: La 5B où un accident s'est produit aussi. Alors le véhicule accidenté, les deux véhicules accidentés sont sur la bande d'arrêt d'urgence. La voie de droite a été neutralisée il y a peu. Les pompiers sont là. Le dépanneur aussi vient d'arriver, et puisqu'on est en région parisienne, ça bouchonne un petit peu. Après Réau, la sortie numéro 13, et au niveau en fait de la bifurcation avec l'A5, attention, non loin de là se trouve la jonction entre l'A5A et la Nationale 104 en direction d'Evry. Là aussi, un accident s'est produit sur la bande d'arrêt d'urgence, donc ça ralentit un peu plus fort que d'habitude. On a encore un véhicule arrêté, ainsi qu'un piéton sur cette bande d'arrêt d'urgence. Et visiblement, ce bouchon dont on parle souvent, on a 2 km de trafic perturbé à l'heure où je vous parle.
1: Et là, on voit bien aussi en retour caméra, c'est dans une bretelle de jonction et donc forcément, c'est dans une courbe. Il faut bien se méfier et bien ralentir pour ne pas être surpris. Oui, ça peut freiner très brusquement. Obstacle, peut-être qu'il y en a encore. Ils sont toujours signalés, en tout cas, en Seine-et-Marne sur l'autoroute A77.
2: En direction de Paris, c'est avant de rejoindre de Paris de Lyon, avant de rejoindre l'autoroute A6, on a toujours des obstacles, effectivement, après la barrière de péage du Val-de-Loing sur la 77.
1: Et puis, autre obstacle, toujours signalé sur l'autoroute A6, l'axe Lyon-Paris.
2: Oui, kilomètre 360, obstacle en direction de Paris, entre Mâcon et Tournu, entre les sorties 28 et 27.
1: Merci pour ces précisions, Myriam. On retourne dans un instant.
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1: Allez, vous restez bien connectés à Autoroute Info en direct aussi sur l'application gratuite. Dans un instant, on fera le point sur plusieurs éléments à vérifier en cette rentrée sur votre voiture. Et tout de suite, avant l'infotrafic, l'excellent Teddy Swims sur Autoroute Info.

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8: Belle fin de journée avec Autoroute Info. Bouchon suite à un accident du côté de Paris, Myriam.
9: Oui, la 5B où on a eu un accident tout à l'heure. La voie de droite est toujours neutralisée. Les pompiers, les gendarmes, services de sécurité, tout le monde est là et ça provoque un bouchon qui a tendance à remonter sur les voies de l'autoroute A5 puisque l'accident s'est produit juste après. Donc on a 2 km de bouchon, un bouchon qui s'étale au niveau de la jonction entre l'A5 en provenance de Paris, l'A5B en direction de Melun, 10-15 minutes de patience.
8: Attention, quand on signe le débouchon à chaque fois, il faut bien s'adapter, bien augmenter les distances de sécurité, puisque ça peut freiner, bien sûr, très brusquement. Il faut activer aussi les feux de détresse. Cette semaine, c'est la rentrée pour tout le monde, y compris pour votre voiture. Après les vacances et les longs trajets d'été, il est temps de vérifier en détail l'état de votre véhicule avec Fabrice Aubry.
10: Première chose, vérifiez bien l'état de vos pneus qui ont été mis à rude épreuve avec la chaleur de l'été. Il faut vérifier la pression des pneumatiques et aussi l'usure de la gomme. Il se peut aussi que des craquelures se soient formées sur les côtés. Vous avez la date de fabrication de vos pneus indiquée sur le flanc et au-delà de 10 ans, il est conseillé de les changer. D'une manière générale, il faut faire attention à tout ce qui est en caoutchouc comme les essuie-glaces. Il faut les nettoyer, vous les décoller du pare-brise et vous les laver avec une éponge. Autre point de contrôle, les niveaux d'huile moteur et de liquide de refroidissement. Jetez aussi un œil au liquide de frein. Quand il est en bon état, il est jaune très clair. Après avoir beaucoup servi, il prend une couleur beaucoup plus foncée. Il faut alors le changer pour garder une bonne efficacité de freinage. Pendant l'été, il se peut que des aiguilles de pin soient rentrées dans le capot via la baie de pare-brise. Là encore, un petit nettoyage s'impose. Et puis à la rentrée, la nuit tombe de plus en plus tôt. Il faut donc bien vérifier les éclairages de votre véhicule.
8: Et vous pouvez effectuer ces contrôles vous-même ou vous rendre dans un centre agréé. Avant le retour de l'information trafic, super souvenir rock avec Joanne Jett. Et tout de suite, le plus gros tube de l'année 2006, Mika.

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1: Belle fin de journée, 18h30. Certains profitent jusqu'au bout des vacances et reviennent seulement aujourd'hui pendant que d'autres partent ce dernier jour du mois d'août. Alors parfois les vacances sont pas de tourpeau. Hein. Si vous vous sentez un petit peu fatigué, faites bien la pause. Plusieurs choses à dire, Myriam, à cette heure-ci. Tout d'abord, du côté de Paris, il y a un bouchon suite à un accident.
2: C'est sur l'autoroute A5B en direction de Melun. On a les services de sécurité, le dépanneur sur place qui est en train de charger le véhicule accidenté. Donc ça avance. Cependant, la voie de droite est toujours neutralisée pour que tout ça se fasse en sécurité. Ça provoque forcément un bouchon et le bouchon a tendance à remonter sur l'A5. On a au total 2 km de bouchon, 10-15 minutes de patience pour ceux qui sont en provenance de Paris et en direction de Melun. Et puis j'en profite pour vous rappeler, non loin de là, qu'un autre accident s'est produit dans une autre bretelle de jonction. C'est au niveau de la jonction entre l'A5 et la Nationale 104 direction Évry. Là, on a un véhicule accidenté sur la bande d'arrêt d'urgence. Attention, il dépasse sur la voie de droite, donc il faut bien serrer sur la gauche. Et juste après, on a ce bouchon dont on parle souvent avant de pouvoir rejoindre la Nationale 104 sur 1 km de bouchon.
1: Et grâce à nos retours caméra, on voit bien que c'est dans une courbe qu'on incite nos auditeurs à bien serrer sur la voie de gauche. On change complètement de région. On va maintenant en région lyonnaise. Accident avec gêne à la circulation.
2: Pour ceux qui, depuis l'A6, veulent rejoindre l'A46, il faut passer par l'A466, une petite autoroute où il y a eu un accident sur la voie de gauche, enfin surtout dans l'accotement au niveau du terre-plein central. On a du monde sur la voie de gauche qui intervient toujours et ça se passe là aussi au niveau d'une courbe, donc au kilomètre 4. Il faut vraiment anticiper. Pour ceux qui rejoignent l'A466 direction Genève, il faut bien serrer à droite.
1: Et activer les feux de détresse, bien sûr. On a du monde, hein. Comme d'habitude à cette heure-ci, du côté de Lyon, ça bouchonne tout au bout de l'autoroute A42, par exemple. Est-ce qu'on a toujours des obstacles à signaler sur l'A6 en Bourgogne?
2: Il semblerait qu'on ait toujours des obstacles, oui, kilomètre 360 de l'A6 direction Paris, avant Tournu et après la sortie 28 de Mâcon.
1: Donc là aussi, il faut bien, bien ralentir. Les services de sécurité APRR vont arriver sur place pour dégager la chaussée. L'actualité de ce lundi 31 août, les titres de France Info.
3: Pierre Boudias, budget et cybersécurité comme priorité pour le gouvernement.
4: C'est Sébastien Lecornu qui les a définis lors d'un séminaire qui réunissait l'exécutif aujourd'hui. Après un été marqué par les piratages, le Premier ministre donne 15 jours à chaque ministère pour proposer un plan de renforcement de la protection des données. La saison des feux n'est toujours pas terminée en France. Un incendie s'est déclaré en Haute-Corse et a parcouru entre 30 et 40 hectares. Aujourd'hui, 6 départements du sud de la France seront en risque élevé de feux de forêt demain. Aude, Hérault et Gard sont notamment concernés. 950 morts et 4500 portés disparus. Le bilan s'alourdit encore un peu plus au Népal et le nombre de personnes recherchées fait craindre une véritable hécatombe. Le Premier ministre népalais décrit un désastre naturel d'une ampleur inimaginable. Et puis un mot de tennis, c'est le numéro 1 français fait ses débuts à l'US Open en ce moment. Arthur Fils opposé au grec Stefanos Tsitsipas, le français qui a remporté le premier set et mène 3-1 dans le deuxième.
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1: Retour de l'information trafic dans un instant. Vous restez bien avec nous sur Autoroute Info. Dans quelques minutes aussi, on parlera d'une règle fondamentale sur autoroute, le respect des distances de sécurité. Cet été, j'ai fait quelques concerts. Moi, ça m'a un peu fatigué. Et eux, ils n'ont pas assisté à des concerts. Ils les ont produits, bien sûr. Et ils en ont fait plus de 100. Indochine maintenant sur Autoroute Info.

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1: Belle fin de journée avec Autoroute Info. On surveille bien sûr de très près la zone d'accident de l'autoroute A5B puisque ça occasionne toujours un bouchon, Myriam.
2: Oui, c'est toujours d'actualité. L'intervention est en cours. Le véhicule accidenté est en train d'être chargé sur la dépanneuse. Donc on a encore la voie de droite neutralisée, kilomètre 8 en direction de Melun sur l'A5B. Le bouchon dont on parle remonte sur les voies de l'autoroute A5A. Au niveau de la bretelle de jonction entre ces deux axes, on a donc 2 km de bouchon et une dizaine de minutes au total de temps de parcours.
1: Et on parle maintenant, comme promis, sécurité. Elliot Monod nous rappelle l'importance de maintenir de bonnes distances de sécurité.
3: Oui, et pour une bonne et simple raison, c'est vital. Alors pour écarter le danger et éviter d'être surpris par un ralentissement soudain, laissez une distance de sécurité suffisante avec le véhicule que vous suivez. À partir du moment où vous arrivez à lire dans les moindres détails la plaque d'immatriculation de celui qui se trouve devant vous, vous êtes évidemment trop près. Vous ne pourrez pas vous arrêter à temps s'il freine brusquement, puisqu'à 130 km/h, vous parcourez 36 mètres par seconde. C'est quasiment la taille d'un terrain de handball. Alors pour vous repérer, jetez un œil aux grandes lignes blanches sur la partie droite de la chaussée. Dès lors, rien de plus simple. Comme vous le rappellent régulièrement certains panneaux, un trait égale danger, mais deux traits égale sécurité.
1: Et peut-être que vous êtes sur le chemin du retour des vacances, vous êtes un peu fatigué, faites bien la pause régulièrement, surtout dans un instant, retour de l'information à trafic. Durant le prochain quart d'heure, on écoutera la révélation belge de cet été. On adore Teddy Bear ou Bob Marley aussi pour le classique reggae. C'est après David Guetta maintenant sur Autoroute Info, son remix avec Tanzendai et Teddy Swims. Bon voyage avec Autoroute Info.

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1: Belle fin de journée, un nouveau point sur les conditions de circulation. On a toujours un bouchon du côté de Paris sur l'autoroute A5B suite à un accident.
2: Et oui, on a toujours un bouchon sur place, ça y est, le véhicule accidenté a été chargé sur la dépanneuse. Ça a pris un peu de temps, c'était assez compliqué sur place. La voie de droite est toujours neutralisée, donc forcément au kilomètre 8, en amont du kilomètre 8, on a toujours un bouchon, 2 km au total, bouchon qui remonte un peu moins de 2 km maintenant. Le bouchon a tendance à remonter au niveau de la jonction entre l'A5 et l'A5B pour ceux qui sont en direction de Melun. Attention.
1: On change complètement de région. Maintenant, on va en région lyonnaise. Là aussi, un accident s'est produit.
2: Oui, accident visiblement assez grave dans l'accotement sur l'A466. Ça se passe pour ceux qui sont en direction de Genève. Depuis l'autoroute A6, on peut rejoindre l'A46 par l'A466. Et au tout début de cette autoroute, il y a du monde sur la voie de gauche. Les services de sécurité, les pompiers, les gendarmes qui interviennent. C'est un secteur en courbe, donc il faut bien anticiper et serrer à droite.
1: Et puis sinon, comment ça se passe du côté de Lyon? On a toujours, on voit ça en temps réel, on a toujours un petit bouchon de 2 km environ, c'est ça, sur la 42, il me
2: semble. Oui, les deux derniers kilomètres de la 42 où il y a un petit peu de monde, un tout petit peu de monde avant le tunnel de Fourvière, région lyonnaise, globalement assez chargée, mais ça se passe plutôt bien quand même.
1: Et puis à l'approche des grandes villes, à cette heure-ci, comme d'habitude, que ce soit à l'approche de Belfort, par exemple, à l'approche de Dijon, ou encore bien sûr à l'approche de Paris, il peut y avoir quelques ralentissements. Maintenez bien les distances de sécurité, c'est important. On a des zones de chantier qui occasionnent des fermetures. Alors c'est le cas en ce moment. Si on est du côté de Dijon sur l'autoroute A31, on ne peut pas emprunter l'autoroute A39. Pour vous qui allez peut-être rouler ce soir et cette nuit sur l'autoroute A40, attention, c'est fermé dans les deux sens de circulation. Ce sera fermé à partir de 20h30 jusqu'à demain matin 6h, entre Bourg-en-Bresse et Genève, plus précisément entre la sortie 8 Saint-Martin-du-Frêne et la sortie 10 pour Elle garde. Il faudra suivre les déviations en place. Vous allez perdre 20 à 30 minutes environ. Et puis du côté de Lyon, la 432, c'est l'autoroute qui longe l'aéroport de Lyon-Saint-Exupéry, sera fermée en direction de Grenoble et de Marseille à partir de 21h entre l'échangeur avec la 46 et la jonction avec la 42.
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1: Parfois, les vacances sont pas de tourpeau. Il y a des festivals qui se sont terminés ce week-end, par exemple. Si vous sentez un peu fatigué, vous faites la pause. Mais en septembre aussi, il y aura des festivals. Le festival Les Vendanges Musicales, par exemple, au nord de Lyon, à Charnay-lès-Mâcon. Vous pourrez le voir sur scène. Voici Teddy Bear, qui sera le samedi 19 septembre. Donc à ce festival, le chanteur belge Teddy Bear, maintenant sur Autoroute Info, avant le retour de l'information trafic.

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7: Bonne rentrée avec Autoroute Info. Et attention, du côté de Paris, on a toujours un bouchon, ça peut freiner brusquement. C'est suite à une zone d'accident, Myriam.
8: L'accident et cette intervention, toujours d'actualité, au kilomètre 8, voie de droite neutralisée pour protéger les personnes qui interviennent sur place. Ça avance, mais le bouchon est toujours en place au niveau de la jonction entre l'A5 et l'A5B en direction de Melun. Quoique ça se fluidifie assez nettement. Il peut y avoir encore des ralentissements, mais ça se passe vraiment mieux.
7: Et puis du côté de Lyon, on a toujours cet accident, voie de gauche, et on voit en retour caméra que c'est dans une courbe en plus.
8: Oui, dans une courbe, il faut bien anticiper, serrer sur la droite. Ça va durer certainement un moment, puisqu'a priori, c'est un accident avec un blessé grave. Donc, pour ceux qui sont sur l'A6, qui veulent rejoindre l'autoroute A46, ils passent par l'A466, et au tout début de cette autoroute, eh bien, c'est là que l'intervention a lieu.
7: Merci Myriam, on retrouve à 19h pour le point complet sur les conditions de circulation. On écoutera aussi les principaux titres de l'actualité de ce dernier jour du mois d'août. Dans le prochain quart d'heure, Damiano David, In Excess également à venir, Charles Cardin, Kyo aussi avec Lumière Color, c'est après Donna Summer.

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1: En Seine-et-Marne, sur l'A5 en direction de Nancy à Dijon, on a des obstacles sur les voies kilomètre 1 de l'autoroute A5. Donc c'est à peu près au niveau de la barrière de péage des Éprunes. Pour ceux qui prennent la route en direction de l'Est, vous levez le pied au niveau de cette barrière de péage un petit peu avant ou un petit peu après. Pour l'instant, on ne sait pas exactement.

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1: Un véhicule en difficulté sur la voie spéciale véhicule long, ça se passe sur l'A432 à l'est de Lyon, c'est l'autoroute qui longe l'aéroport de Saint-Exupéry. Direction Grenoble, kilomètre 8 de l'A432, sur la voie spéciale véhicule long, vous serrez bien donc sur les voies de gauche, si vous êtes en provenance de l'A46 et que vous bifurquez, direction

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1: Très belle soirée, merci de faire la route avec nous aujourd'hui, les 19h.
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1: Lundi 31 août, aujourd'hui, dernier jour avant la rentrée des classes. Donc beaucoup de retours à la maison, des sorties de festival aussi. Attention sur la route, vous êtes un peu fatigué après 3 jours avec assez peu de sommeil. Donc on pense bien à faire des pauses régulières, des pauses au moins toutes les 2 heures. On va faire le point sur les quelques difficultés que vous rencontrez en ce moment. Le département de l'Ain tout d'abord, ou sur la 432, on m'a signalé il y a quelques instants un véhicule en difficulté. Il est arrêté sur la voie spéciale véhiculant, donc sur la voie la plus à droite, et ça concerne ceux qui prennent la route en direction de Grenoble. Depuis la 46, vous bifurquez sur la 432, c'est la direction de Grenoble, et là il y a un véhicule arrêté tout à droite. Il y a aussi dans un autre secteur, on est dans le Rhône, un accident qui s'est produit tout à l'heure. Ça dure un peu cette intervention, on a un blessé grave a priori à la suite de l'accident, il a été évacué. Reste quand même la voie de gauche neutralisée au kilomètre 4 de la 466, donc au nord de Lyon. Pour ceux qui depuis la 6 veulent rejoindre la 46, il faudra bien serrer sur la partie droite de la chaussée. En plus, ça, c'est un secteur en courbe, donc vraiment à anticiper. Plus au nord maintenant, on arrive sur l'autoroute A5, avec en Seine-et-Marne des obstacles signalés au niveau de la barrière de péage des Éprunes en direction de Nancy, c'est en région parisienne. Avant ou après la barrière de péage, pour l'instant, ça n'a pas été confirmé. Il faudra être vigilant si vous passez par là. L'autoroute A5B en direction de Melun. On a un accident qui s'est produit tout à l'heure, je vous en parle depuis un petit moment. Il y avait un bouchon, mais ce n'est plus d'actualité avec la décrue du trafic. Retour quasiment à la normale. La voie de droite est toujours neutralisée. Le véhicule accidenté a été chargé au niveau de sur la dépanneuse, mais il y a encore un peu de monde visiblement qui intervient. C'est juste après la jonction avec l'autoroute A5. Voilà pour les difficultés que vous rencontrez à 19h02 sur la route du retour à la maison. Et avant d'écouter Charlotte Cardin sur Autoroute Info, on va faire un petit détour par la rédaction de France Info ce soir.
2: L'été 2026, Stéphane, restera le plus chaud jamais mesuré en France.
3: Parole de Météo France, le record de 2003 au traité de canicule est battu. Les Français ont vécu sous une vague de chaleur pendant 53 jours entre juin et le 31 août avec une température moyenne de 24,1 degrés. Elle dépasse d'un degré le précédent record. Il fait toujours chaud dans certaines régions avec aussi cet incendie en Haute-Corse. Il a déjà parcouru plus de 30 hectares. Selon ici RCFM, ex-France Bleu, il se déroule à Aléria dans un gros maquis. Selon le service incendie et secours, le feu maintenant n'est pas encore fixé, mais la situation reste favorable. 5 jours après la crue dévastatrice au Népal, le bilan s'aggrave et passe à 939 morts. Le nombre de disparus recule un peu avec un peu moins de 4000 personnes. Les secouristes interviennent toujours dans des conditions très périlleuses. Et puis un an après l'accident de funiculaire qui a fait 16 morts à Lisbonne, la capitale portugaise veut remplacer l'ascenseur emblématique de la Gloria. La municipalité souhaite un projet moderne et techniquement robuste. Travaux début 2027, ascenseur qui devrait être mis en service en 2029.
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1: Et on se retrouve pour reparler à nouveau de conditions de circulation en ce lundi soir, veille de rentrée pour beaucoup. On se retrouve après la musique, celle qui a été élue artiste féminine de l'année aux Victoires de la musique. Vous l'écoutez en interview sur autouroute-info.fr dans notre rubrique En route avec, c'est Charlotte Cardin, The Way We Touch.

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4: Ce soir sur Autoroute Info, attention sur la 432 direction Grenoble, l'autoroute qui longe l'aéroport de Saint-Exupéry qui contourne Lyon aussi par l'est. On a donc ce véhicule en panne sur la voie spéciale véhiculant, c'est la voie la plus à droite. Ça vous concerne si depuis la 46, vous bifurquez sur la 432 en direction Grenoble. Kilomètre 8, attention, il faut bien serrer à gauche. La suite du programme, 19h15, l'infotrafic juste avant, c'est In Excess, Need You Tonight, et avant ça c'est Damiano David avec Next Summer sur Autoroute Info. Bonne soirée.

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2: L'info trafic ce soir 19h15, on va aller faire un tour du côté de Lyon déjà sur la 432 direction Grenoble, puisque dans le département de l'Ain, donc traversé par la 432, entre autres, on a un véhicule en panne sur la voie spéciale véhiculante, c'est la voie la plus à droite, ça concerne ceux qui depuis la 46 bifurquent en direction de Grenoble par la 432, attention vous serrez bien à gauche, kilomètre 8. On a aussi une zone d'intervention qui dure et qui va certainement durer encore un moment. Ça se passe sur la 466 au nord de Lyon. Vous êtes sur la 6, vous voulez rejoindre la 46 et il y a donc une autoroute qui permet de rejoindre ces deux axes, c'est la 466. Et un accident s'est produit, alors il reste encore, peut-être encore du monde sur la voie de gauche qui était neutralisée tout à l'heure direction Genève au kilomètre 4. Si on fait un tour en Seine-et-Marne, la 5 en direction Nancy, là on a des obstacles au kilomètre 1, c'est au niveau de la barrière de péage des Éprunes qu'ils ont été signalés direction Nancy en région parisienne. Et puis cette voie de droite neutralisée sur la 5B, c'est toujours le cas, les véhicules accidentés ont été évacués en revanche, donc ça se passe kilomètre 8 de la 5B direction Melun, on a la voie de droite neutralisée mais plus de bouchons, je parlais de bouchons tout à l'heure dans ce secteur-là, c'est n'est plus d'actualité.
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2: En revanche, une information pour ceux qui arrivent en région dijonnaise, du côté de Dijon, par la 31, et qui souhaitent prendre la direction de Strasbourg, de Bourg-en-Bresse, de Dole. Attention, les bretelles de jonction, même entre la 31 et la 39, sont actuellement fermées. Donc il faut faire un détour par Dijon. Si vous êtes en provenance de Beaune, vous poursuivez la route par la 311 et puis ensuite vous pourrez rejoindre le tout début de la 39 et dans l'autre sens en provenance de Nancy ce sera la sortie 4 qui sera préférable d'emprunter pour faire la même chose, rejoindre la rocade dijonnaise pour pouvoir prendre ensuite la 39 dès le départ, mais la jonction 31 à 39 c'est fermé en direction de Bourg-en-Bresse cause de travaux. On se retrouve pour reparler de vos conditions de circulation bien sûr dans quelques minutes, on va parler aussi des entreprises chargées de construire et rénover les routes et autoroutes que vous empruntez, elle cherche à être de plus en plus vertueuse. Dans un instant, on va vous emmener visiter une usine qui remplace le pétrole utilisé par un résidu de résine d'arbre. On vous en parle juste après l'infotrafic. La musique, c'est tout de suite avec Angèle. Dis-le sur Autoroute Info. Bonne soirée.

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8: Sur Autoroute Info, 19h22, je vous rappelle la présence d'un véhicule en difficulté en ce moment sur la voie spéciale véhicule lent. Ça se passe à l'est de Lyon, la 432 qui permet de rejoindre la direction de Grenoble et l'aéroport de Saint-Exupéry aussi, kilomètre 8. La voie spéciale véhicule lent a été neutralisée et ça vous concerne si depuis la 46 vous rejoignez la 432 direction Grenoble. Il faudra bien serrer à gauche. Le bitume sur lequel vous roulez est fabriqué dans la grande majorité des cas avec du pétrole. Dans un contexte de changement climatique, certaines entreprises cherchent à réduire leur dépendance aux activités fossiles. Exemple avec Eiffage qui a transformé une usine pour rendre l'entretien des routes plus vertueux. On écoute Félix Toupin qui nous emmène la visiter.
9: C'est un camion qui quitte une usine pas comme les autres, près de Roanne, dans le département de la Loire. Cette usine, c'est Léa de la société de construction Eiffage Route qui innove pour produire des voies plus vertes. La chaussée sur laquelle vous roulez est appelée un enrobé. Elle est composée de petits cailloux liés entre eux par un produit visqueux qu'on appelle le liant. Revenons à notre usine. Construite en 1977, cette exploitation produisait jusqu'à récemment ce liant à partir de résidus de pétrole. Jean-Marc Delebreux d'Eiffage Route nous explique cette transformation avec l'aide notamment de la région Auvergne-Rhône-Alpes.
10: Il a été décidé de la transformer début 2024 pour pouvoir produire des liants, mais non plus issus de l'activité fossile, mais végétale. L'activité papetière, après production des papiers et cartons, reste un résidu que l'on va valoriser dans notre activité routière.
9: Ce résidu, produit à partir de résine de pin, est donc récupéré par Eiffage Route et acheminé depuis les Landes. Le liant fabriqué dans l'usine rouennaise à partir de ce résidu présente de nombreux avantages, comme faire baisser la température de la chaussée grâce à sa couleur claire. Il permet également de rendre les routes plus perméables à la pluie. L'usine rouennaise est déjà un franc succès. L'enrobé, fait à partir de ce liant végétal, a de nombreuses applications en plus de la route, comme l'explique Fabien Michel, directeur commercial et développement d'Eiffage Route pour la région Centre-Est.
11: Ces enrobés végétaux permettent de créer des places de village, des cours d'école.
9: Ces enrobés sont également utilisés pour les pistes cyclables et les voies vertes et ont été testés sur des tronçons de quelques kilomètres de l'autoroute A40 en Haute-Savoie. Pour compléter la transformation écologique du site, la production a été entièrement électrifiée. Jean-Marc Delebreux.
10: On est complètement basculé d'une usine 100% décarbonée puisqu'on était sur une chauffe au gaz.
9: L'usine a déjà augmenté sa production face à la demande croissante qu'elle rencontre. À terme, elle pourrait même servir de modèle pour les prochaines usines qui seront construites dans d'autres régions.

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1: 19h30, bienvenue sur Autoroute Info ce soir, lundi soir, 31 août aujourd'hui, dernier jour avant la rentrée. Vous êtes nombreux à avoir fait la route du retour à la maison aujourd'hui, la fin des vacances, la fin des festivals aussi, une route plus ou moins longue en fonction de là où vous habitez. Donc attention, vous faites des pauses régulières, toutes les 2 heures au moins. Vous passez en ce moment la région lyonnaise, il y a un petit peu de monde à l'approche de Lyon, sans causer de grosses difficultés pour autant, mais les taux de trafic restent assez importants. Important, que ce soit sur la 89, la 6, la 46, la 432, il y a un petit peu de monde. La même chose en région parisienne, à l'approche de Paris, que ce soit par la 6 ou l'autoroute A5. Et puis, quelques interventions à venir ou en cours sur les voies, notamment là, pour ramasser des obstacles. En Seine-et-Marne, la 5, on a des obstacles signalés en direction de Nancy au niveau de la barrière de péage des Éprunes. Donc attention, si vous passez par là, il pourrait y avoir encore un petit peu de gêne. On a aussi un véhicule en difficulté sur la 36 direction Mulhouse, kilomètre 40. Véhicule en panne sur la bande d'arrêt d'urgence. Le patrouilleur est sur place en protection. Vous pensez toujours au corridor de sécurité quand vous apercevez un petit peu de monde comme ça le long des voies. Là, c'est du côté de Belfort après la sortie numéro 10 pour Sochaux et Grand Charmont. Voilà pour l'essentiel des perturbations dont on m'a parlé. Je vous rappelle aussi que si vous êtes sur la 31 en ce moment, secteur de Dijon, et que vous souhaitiez emprunter la 39 en direction de Bourg-en-Bresse, les bretelles de jonction entre ces deux axes sont fermées en direction de Bourg-en-Bresse. Donc vous pouvez quand même rejoindre cette direction-là. Il faudra passer par Dijon, passer par la rocade dijonnaise pour arriver au tout début de la 39, qui vous permettra ensuite de rejoindre la direction de Dole de Bourg-en-Bresse en évitant les zones de fermeture dont je viens de vous parler. Côté météo, on a un peu de grisaille, mais a priori pas forcément de pluie au moment où je vous parle sur la route. Peut-être un peu du côté de Belfort sur la 36. Si ça se vérifie, vous pensez bien évidemment aux distances de sécurité. On aura l'occasion de revenir sur vos conditions de circulation ce soir. La route du retour à la maison, ce sera après la musique. Alex Warren arrive après les titres de l'actu de ce lundi soir avec France Info.
2: Une, et l'été 2026 a été le plus chaud jamais enregistré en France, Pierre.
3: Résultat d'un calcul réalisé par France Info en se basant sur les données effectuées par les stations Météo France. La température moyenne enregistrée jour et nuit sur l'Hexagone et la Corse s'élève à 24,1 degrés, loin devant le précédent record de 2003 à 23,1 degrés. Tout est fait pour protéger les mineurs à la veille de la rentrée scolaire. Ce sont les mots du ministre de l'Éducation nationale, Édouard Geffray. Il assure que les autorités ont pris acte du scandale révélé dans le périscolaire parisien à l'automne dernier. Il défend notamment la création d'un fichier national des personnes révoquées du milieu scolaire. Le ton monte à nouveau entre Iran et États-Unis au lendemain des premières frappes américaines sur la République islamique depuis un mois. Donald Trump menace de frapper très fort le territoire de Téhéran après une riposte iranienne qui a visé des cibles américaines en Jordanie et aux Émirats. Et puis Lionel Messi dit adieu à la sélection argentine. L'octuple Ballon d'Or le fait savoir dans un post Instagram où il parle d'une décision qui lui fait encore mal. La Pulga aura remporté une Coupe du Monde sur 3 participations à la finale avec l'Albi Céleste.
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1: 19h35, vous êtes sur Autoroute Info, on continue de faire la route ensemble, le retour à la maison, la fin des vacances. On se retrouve après la musique, c'est Fever Dream. Alex Warren sur Autoroute Info, merci de faire la route avec nous.

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1: La route du retour à la maison avant la rentrée. Demain, ça se passe bien. La route, pas de grosses difficultés. On a eu pas mal d'accidents, d'interventions. C'est terminé. Reste encore cette intervention à venir, mais le long des voies de la 36. Donc, pas de gêne direct. Attention quand même, vous pensez au corridor de sécurité. C'est du côté de Belfort. Kilomètre 40 en direction de Strasbourg. C'est après la sortie numéro 10 pour Sochaux et Grand Charmont si vous êtes en direction de Strasbourg. 19h45 pour le prochain point trafic, juste après The Whispers. Côté musique et fireworks, c'est Katy Perry dans la playlist Autoroute Info ce soir.

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1: À 19h46, on va aller du côté de la Côte d'Or sur la 39, puisqu'un fourgon est tombé en panne. Kilomètre 9 en direction de Dijon, il est arrêté sur la bande d'arrêt d'urgence, panne de batterie, donc il ne peut pas allumer ses feux de détresse. Soyez d'autant plus vigilants, kilomètre 9, ça peut surprendre un peu, c'est après la sortie numéro 5 pour Saint-Jean-de-Laune et Genlis, direction Dijon sur l'autoroute A39, c'est entre Dole et Dijon. J'en profite pour vous rappeler que depuis la 31 qui se trouve non loin de là, vous ne pouvez pas rejoindre la 39 en direction de Bourg-en-Bresse. C'est possible en direction de Dijon, mais en direction de Bourg-en-Bresse, impossible. Donc il y a des déviations en place par Dijon et la rocade dijonnaise pour reprendre l'autoroute A39 au tout début de cet axe, direction Dole, Bourg-en-Bresse, et éviter ainsi la zone de fermeture, ces bretelles de jonction A31 A39. On va aller faire un tour aussi dans le territoire de Belfort, puisqu'on a un véhicule qui est en panne, la 36 direction Strasbourg, intervention sur la bande d'arrêt d'urgence, le patrouilleur est en protection en amont, kilomètre 40, donc dans le secteur de Belfort, c'est après la sortie numéro 10 pour Sochaux que cela vous concerne. Voilà pour les perturbations que vous rencontrez ce lundi soir, la route du retour à la maison avant la rentrée officielle de demain, et sinon ça se passe plutôt bien. Vous traversez parfois quelques zones de chantier qui vous obligent à ralentir, à augmenter les distances de sécurité, mais vous circulez plutôt dans de bonnes conditions. Des zones de chantier, il y en a quelques-unes cette nuit. C'est le cas notamment sur l'autoroute A40 avec des fermetures nocturnes entre Bourg-en-Bresse et Genève dans les deux sens. Fermeture de cet axe entre la sortie 8 Saint-Martin-du-Frêne et la sortie 10 de Bellegarde. Il y aura des déviations en place à partir de 20h30 par des itinéraires fléchés S7 ou encore S22. Fermeture également de la 432 cette nuit en direction de Marseille. Entre l'échangeur avec la 46 et la jonction avec l'autoroute A42. Là aussi, il y aura des déviations en place pour pouvoir éviter la zone de fermeture.
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1: Dans un instant, on vous emmène en Italie, dans la ville d'Ost, pour une découverte de la richesse gastronomique de cette petite région francophone. On voit tout ça après l'infotrafic dans un petit instant sur Autoroute Info. Et puis le temps d'écouter ceux qui sont originaires de Los Angeles. C'est Temper City avec Self Aware sur Autoroute Info. Bonne soirée.

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6: Lundi 31 août, retour à la maison avant la rentrée demain. Ça se passe bien, le trafic, ça y est plutôt fluide sur l'ensemble des axes sur lesquels vous circulez. Forcément, un peu plus de monde au passage de Lyon, l'arrivée sur Paris aussi, où le trafic est plus dense qu'ailleurs, mais sans causer pour autant de grosses difficultés. On a quelques interventions pour dépanner des véhicules, notamment en Côte d'Or, la 39 direction Dijon, un fourgon en panne depuis quelques instants au kilomètre 9, donc c'est entre Dole et Dijon, après la sortie numéro 5 pour Saint-Jean-de-Lonne et Genlis. Avant le retour de l'infotrafic, 20h sur Autoroute Info, on écoute Ace of Base et Renan Luce. Et juste avant ça, comme promis, on vous emmène au nord de l'Italie, à la frontière franco-italienne, pour une escapade dans la ville d'Oste. C'est Vincent Serrano qui a pu se rendre sur place.
7: On vous emmène dans une adresse incontournable en plein cœur du centre-ville piéton d'Oste, l'Osteria Nando. Plus qu'un restaurant, c'est une famille qui régale ses convives depuis plusieurs générations. La maman derrière les fourneaux, le fils au service et Corrado, le père, en salle également. Il nous présente d'ailleurs l'un des plats typiques du restaurant.
8: La fondue, la Val d'Otene, on la sert avec des croutons de pain noir et passés au four. Notre polenta, qui est un peu différente des autres, c'est préparé avec trois types de farine de maïs.
9: La fontina, c'est le fromage star. Ici.
8: La fontina, c'est le fromage typique d'ici. Il y a partout où ils font la fontina. Bon appétit.
7: De l'amour pour le bon fromage, on en retrouve aussi chez Stefano Lunardi, affineur fromager à Erbavoglio Anselmo. S'il existe plus de 100 variétés de fromages rien que dans la vallée, c'est selon lui grâce à la nature offerte.
10: La vallée d'Oste, elle est très petite, mais au niveau climat, c'est un mélange incroyable. On a des vallées secondaires très différentes au niveau des pâturages. On peut dire que le 40% des fleurs qu'on peut trouver dans toute l'Italie, on peut la trouver concentrée pendant l'été en Valle d'Aoste. Et tu peux comprendre qu'au niveau des pâturages, ça donne des caractéristiques très différentes d'une vallée à l'autre.
7: Après votre découverte de la vallée, si vous souhaitez ramener un peu de ce nord-ouest italien chez vous, c'est Alessandra Marco, viticultrice, qui vous donne quelques idées.
11: Alors, de la fontina, et vous pouvez choisir entre la fontina d'alpage ou la fontina d'hiver. Une bouteille de vin, du petit rouge le cépage, le plus cultivé en Valle d'Aoste.
7: L'alcool est à consommer avec modération et à proscrire avant de prendre le volant.
11: Et à la fin, de la mochetta.
9: C'est quoi la mochetta?
11: C'est de la charcuterie, on peut l'avoir de vache, ça c'est la plus typique, ou de chèvre, mais c'est un morceau de viande qui est affiné sous sel et épices.
7: Pour profiter de cette gastronomie à la Val d'Otene, il vous suffit de traverser le tunnel du Mont Blanc et vous serez dans ce petit coin de l'Italie.

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1: Merci Pierre Laroute du retour à la maison avec nous et bienvenue à ceux qui nous rejoignent.
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1: Ce soir sur Autoroute Info, vous circulez a priori dans de bonnes conditions, pas de grosses difficultés, un trafic à nouveau fluide. En ce lundi soir, que ce soit sur la 6 entre Paris et Lyon, la 39 pour faire le trajet Beaune-Mulhouse, l'autoroute A31, Beaune-Nancy, globalement si on ne parle pas de l'autoroute sur laquelle vous circulez, bah, c'est plutôt une bonne nouvelle. On a quand même une intervention qui est à venir, c'est pour dépanner un véhicule la 39 qui Kilomètre 9 en direction de Dijon, un fourgon en panne le long des voies. Le dépannage est à venir après la sortie 5 de Genlis et Saint-Jean-de-Laune. C'est entre Dole et Dijon. Justement, non loin de là, du côté de Dijon, se trouve la bifurcation entre la 31 et l'autoroute A39. Sachez que vous ne pouvez pas rejoindre en ce moment l'autoroute A39 depuis la 31 si vous voulez prendre la direction de Dole ou de Bourg-en-Bresse. Il y a des déviations en place et pour pouvoir rejoindre ces directions-là, il faut passer par Dijon, rejoindre Dijon, que ce soit par la sortie numéro 4 si vous êtes en provenance de Nancy ou bien par la 311 si vous êtes en provenance de Beaune. Et ensuite, vous passez par Dijon, par la rocade dijonnaise qui vous permet de rejoindre l'autoroute A39 et la direction de Dole et de Bourg-en-Bresse. Voilà pour ce qui se passe en Côte d'Or. Et puis sinon, nouvelle difficulté sur la 31. Mais dans les Vosges, nouvel incident, on parle d'un animal qui pourrait se trouver sur les voies, animal errant, au kilomètre 163 de la 31. Vous devez bien lever le pied dans les deux sens. Il est signalé d'ailleurs dans les deux sens de circulation. Donc, pour l'instant, difficile de savoir exactement où il se trouve. C'est entre la sortie 8.1 Bourmont-la-Marche et la sortie numéro 9 qui permet de rejoindre Vittel ou Épinal. Et puis un rapide coup d'œil ce soir sur ce qui se passe. Ça sera dans une demi-heure. Un petit détour par France Info. Là, c'est la musique Naïka sur Autoroute Info. On l'écoute avec One Track Mind.
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2: C'est confirmé, cet animal, il s'agit d'un chien qui se trouverait sur les voies de l'autoroute A31. Il a été aperçu en direction de Nancy, mais attention, lorsqu'on parle d'animaux comme des chiens, en général, ils se baladent un peu partout sur les voies, ils ont tendance à être un peu effrayés. Donc vous êtes très vigilants dans les deux sens, kilomètre 163 de l'A31, aux environs de ce point kilométrique, c'est entre la sortie 9, Épinal, et la sortie numéro 8.1, Bourmont-la-Marche. Un chien qui a été aperçu traversant les voies, attention en particulier en direction de Nancy. C'est là qu'il a été signalé pour la première fois. 20h15, on reparle de vos conditions de circulation sur Autoroute Info. D'ici là, la musique, ce sera avec Gala et Vianney dans la playlist Autoroute Info de cette toute fin d'été.
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1: Et lundi 31 août ce soir, jour de retour à la Maison du Monde en direction, de retour de festival. Ça a été le cas tout au long de la journée, mais ça se calme petit à petit. On note qu'il y a toujours cet animal qui a été signalé il y a peu à proximité, même sur les voies de l'autoroute A31 dans les Vosges, kilomètre 163. Vous devez bien lever le pied dans les deux sens. Il a été aperçu tout à l'heure, signalé direction Nancy, mais il peut à tout moment traverser le terre-plein central et se retrouver de l'autre côté en direction de Lyon, donc entre Épinal, la sortie 9, et Bourmont-la-Marche, la sortie 8.1. Il faut bien augmenter vos distances de sécurité. Ce soir, les services de sécurité ont bien sûr été avisés. On fait un tour en Côte d'Or, la 39, direction Dijon. Attention à ce fourgon qui m'a été signalé en panne le long des voies et a priori un véhicule qui ne peut pas allumer ses feux de détresse, donc ça peut surprendre un peu. Kilomètre 9 après, Genlis, la sortie numéro 5, si vous circulez entre Dole et Dijon, il faudra bien penser au corridor de sécurité si vous passez par là. Et puis je vous rappelle que la bifurcation du côté de Dijon entre la 31 et la 39 est fermée pour cause de travaux. En tout cas, si vous êtes direction Bourg-en-Bresse, il faudra, si vous voulez rejoindre la direction de Dole, de Bourg-en-Bresse, eh bien passer par Dijon, par la rocade de Dijon qui vous permet de rejoindre la 39, mais avant la zone de fermeture et ainsi pouvoir prendre la direction de Dole et de Bourg-en-Bresse sans problème.
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1: On surveille aussi de près la météo sur Autoroute Info. Là, ça se passe plutôt bien, pas de perturbations particulières en ce qui concerne la météo. 2-3 gouttes de pluie possibles du côté de Belfort, mais normalement, rien de bien méchant. On se retrouve pour reparler de tout ça dans le quart d'heure qui suit sur Autoroute Info. Juste après la musique, c'est Adèle. Question était avec toi sur Autoroute Info.

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1: Le rappel ce soir dans les Vosges de cet animal, un chien qui est signalé sur les voies de la 31. Donc là où il faut de redoubler de vigilance, c'est au kilomètre 163 à l'approche de ce point kilométrique. C'est entre Épinal, Vittel, les sorties numéro 9 et les sorties numéro 8, Bourbon-la-Marche. Vous devez bien sûr lever le pied dans les deux sens, donc direction Nancy, mais aussi direction Beaune et Lyon. Avant d'écouter Kiss et Elena sur Autoroute Info, on va rester dans l'est de la France, mais sur la 36 pour assister à un contrôle de poids lourd. C'est Xavier Ferrand qui est accompagné d'un agent des douanes.
2: Il est 9h du matin, on est sur une aire de repos de l'autoroute A36. Il y a un poids lourd avec un gigantesque bras. Vous êtes chef divisionnaire des douanes dans la région. Il se passe quoi sur cette aire ce matin?
3: Nous sommes sur l'aire du bois de Frachères, en contrôle avec les motards et la brigade de Besançon et les agents de la brigade SMS de Paris qui viennent installer le camion SMS.
2: C'est le grand camion avec le bras là.
3: Voilà, exactement. Donc les collègues ciblent des camions sur l'autoroute, les rabattent sur l'air.
2: Alors je suis à bord là d'une voiture des douanes. On est sur l'autoroute A36. Gilles, vous venez d'appuyer sur un écran là. J'ai pas le même dans ma voiture à moi. Vous avez fait quoi?
4: J'ai mis le deux tons, j'ai mis les bleus. Voilà, j'ai regardé le chauffeur pour lui indiquer de nous suivre. Et j'ai également indiqué donc sur un panneau défilant, douane suivez-nous pour pouvoir le ramener en toute sécurité sur l'aire de contrôle.
5: Un polonais, Golf Mike, 63, Mike. Il nous fait un Espagne-Kazakhstan. Il transporte des graines de tournesol.
2: Maintenant que le camion a été intercepté, on va monter à bord du camion qui scanne.
6: Bonjour.
2: Bonjour. Il y a deux agents à bord du camion là qui va scanner le poids lourd.
7: On a une en direct, on a le scan du véhicule qui est sous le bras et l'ordinateur va commencer à nous renvoyer l'image. Et en fonction de cette image, c'est un peu comme un bagage X à l'aéroport. On va pouvoir travailler dessus en fonction de la densité, l'organique, le matériel, etc., etc. C'est du tabac, par exemple, c'est souvent des cartouches, des choses comme ça. Donc à ce moment-là, on aura vraiment la forme des cartouches de cigarettes. Si on tombe sur de la résine de cannabis, par exemple, elle sera beaucoup plus dense que de l'herbe. Donc on verra des parties sombres.
2: Merci beaucoup, messieurs. Voilà, on est ressorti du camion et on va les laisser travailler tout au long de cette journée, donc pour une quarantaine de poids lourds qui seront contrôlés sur cette route entre l'Espagne et l'Allemagne.

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1: 20h30, lundi 31 août aujourd'hui, avec les tout derniers retours à la maison la veille de la rentrée, c'est demain, donc là ça se passe à nouveau bien. On a eu un peu de monde aujourd'hui quand même sur la route, ceux qui ont profité des vacances jusqu'à la dernière seconde, des retours de festival aussi, attention à ceux qui sont bien fatigués là sur la route, qui ont assez peu dormi pendant 3 ou 4 jours, vous pensez à faire des pauses régulières, des pauses qui s'imposent, vous connaissez bien le dicton, toutes les 2 heures. Je vous rappelle aussi qu'il y a quelques interventions en cours et à venir sur votre trajet. Si vous êtes dans les Vosges, autoroute A31, il faudra faire attention à un animal qui a traversé les voies tout à l'heure. Et c'est un chien, donc soyez d'autant plus vigilants. Ils ont tendance à courir et à courir un peu partout sur les voies, à être assez effrayés rapidement. Donc attention au kilomètre 163 de l'A31 dans les deux sens, entre Épinal, la sortie 9, et Bourmont-la-Marche, la sortie numéro 8. Si on fait un tour en Côte d'Or, là, c'est un dépannage qui devrait bientôt être en course, et ce n'est pas déjà le cas, au kilomètre 9 de la 39, direction Dijon après la sortie numéro 5 pour Saint-Jean-de-Lonne. Et pour Genlis, pensez bien au corridor de sécurité s'il y a du monde, même s'il n'y a pas beaucoup de monde d'ailleurs, une personne suffit. Vous pensez au corridor de sécurité, vous éloignez de ce qui se passe sur la bande d'arrêt d'urgence au kilomètre 9 si vous êtes en direction de Dijon. Non loin de là se trouve la bifurcation, la jonction entre la 31 et la 39. Sachez que si vous êtes en promenade de Nancy en provenance de Beaune et que vous voulez rejoindre la direction de Dole ou de Bourg-en-Bresse, les bretelles de jonction sont fermées entre la 31 et la 39 pour cause de travaux. Il faudra faire un petit détour par Dijon, vous n'êtes pas très loin de Dijon, et donc il faudra passer par Dijon et par la rocade dijonnaise qui vous permet de rejoindre l'autoroute A39, soit donc par la sortie numéro 4, elle est fléchée Dijon, ou alors si vous êtes plutôt du côté de Beaune, prendre l'autoroute A311, elle vous amènera aussi sur la rocade dijonnaise. Voilà pour les difficultés que vous rencontrez, les perturbations à 20h32. La suite du programme sur Autoroute Info, vous ne bougez pas, on se retrouve pour reparler de vos conditions de circulation, des quelques difficultés que vous rencontrez ce soir, on se retrouve juste après. La musique, c'est Dracula de Tame Impala et Jenny dans la playlist Autoroute Info de ce lundi soir.

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1: Ce soir, 20h36, presque, vous êtes sur Autoroute Info. Je vous rappelle, eh bien, toujours cet animal, un chien qui a été aperçu sur la 31. Vous devez lever le pied dans les deux sens absolument. Kilomètre 163 dans les Vosges. On est entre Épinal et Vittel. Enfin, non, entre les sorties 9 pour Épinal et Vittel et la sortie numéro 8, Bourmont-la-Marche, que vous soyez direction Nancy, direction Lyon, on pense bien aux distances de sécurité. Les services de sécurité ont bien évidemment été avisés. 20h45, ce sera l'heure du prochain point trafic pour le retour à la maison ce soir, la fin des vacances, tout ça après la musique Soft Cell, Harry Styles et des Jackson 5 dans la playlist Autoroute Info ce soir.

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1: L'infotrafic ce soir, 20h45, le dernier soir avant la rentrée. On a eu beaucoup de retours de vacances, ceux qui ont profité jusqu'à la dernière seconde des vacances, des festivals aussi qui, ça y est, sont officiellement terminés. Donc, vous êtes peut-être de retour et surtout sur un long trajet. Donc, vous faites la pause régulièrement, la pause qui s'impose bien toutes les 2 heures, y compris sur la route du retour de vacances. On fait aussi le point sur ce poids lourd qui est tombé en panne en Saône-et-Loire récemment. L'A6 direction Lyon, ça se passe au kilomètre 368, poids lourd en panne le long des voies entre Chalon-sur-Saône et Mâcon. Donc après la sortie numéro 27 pour Tournu, vous allez rencontrer ce poids lourd le long des voies de circulation en panne arrêtée sur la bande d'arrêt d'urgence. Il faudra penser au corridor de sécurité. C'est à peu près la seule chose à vous dire côté infotrafic. On note aussi qu'il y a parfois des fermetures d'autoroute avec la fin des vacances, les travaux qui reprennent souvent avec la décrue du trafic. Forcément, c'est là qu'on modifie un peu le domaine autoroutier, qu'on répare ce qu'il y a à réparer. Et là, c'est la fermeture de la bifurcation entre la 31 et la 39 qui est en cours entre Dijon et Dole. Donc, vous ne pouvez pas, depuis la 39, rejoindre directement la direction de Dole et de Bourg-en-Bresse, puisque les bretelles de jonction sont fermées dans ce sens-là. Donc, il faudra plutôt passer par Dijon. Vous pouvez rejoindre Dijon sur la 31 par la sortie 4 si vous êtes en provenance de Nancy, ou bien poursuivre la route sur la 311 si vous êtes en provenance de Beaune. Comme ça, vous rejoignez la rocade dijonnaise, et depuis la rocade dijonnaise, vous pouvez prendre l'autoroute A39 et donc la direction de Dole et de Bourg-en-Bresse. En ce qui concerne la météo, qu'on surveille aussi de près sur Autoroute Info, ça se passe relativement bien puisqu'il n'y a pas d'intempéries au programme, pas de difficultés particulières. Donc vous voyagez dans de bonnes conditions à ce niveau-là. Des chantiers, des zones de travaux, je vous en parlais juste avant. Et là, c'est la reprise des chantiers nocturnes cette semaine, notamment sur l'autoroute A40. Fermeture entre Bourg-en-Bresse et Genève dans les deux sens, entre deux sorties, la sortie 8 de Saint-Martin-du-Frêne et la sortie 10 de Bellegarde. Il y aura bien sûr cette nuit, durant les 4 nuits de cette semaine jusqu'à vendredi matin, des itinéraires de substitution pour éviter la zone de fermeture, notamment celui fléché S7 et S22, donc par les sorties 8. Et sortie numéro 10, information concernant les fermetures nocturnes à retrouver sur la page Facebook Autoroute Info tout au long de l'année.
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1: Et rendez-vous à 21h pour l'infotrafic avec Curtis Thévenon. D'ici là, la musique, on commence avec Marine sur Autoroute Info.

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1: Il est 21h, bienvenue si vous nous rejoignez sur Autoroute Info ce soir.
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1: Et après ces grandes vacances d'été, le retour au travail et les retours du travail ce soir, ce lundi soir, en ce début de semaine, les conditions de circulation sont particulièrement bonnes sur les axes que vous empruntez. Rien de bien difficile à vous signaler. On a seulement ce poids lourd qui est à l'arrêt sur bande d'arrêt d'urgence de l'A6 en Saône-et-Loire et en direction de Lyon. Le poids lourd se trouve donc au bord des voies de circulation sur bande d'arrêt d'urgence au kilomètre 368. Il est donc après avoir passé la sortie numéro 28 de Mâcon et après le secteur de Mâcon, après la sortie numéro 27 de Tournu et avant d'arriver dans le secteur de Mâcon. À part ça, comme je le disais, rien de nouveau à vous signaler sur les axes que vous empruntez cette nuit. On se retrouve dans quelques minutes sur Autoroute Info en attendant la musique de retour avec la niçoise Oria.

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1: Le rappel de ce poids lourd en panne sur la 6 en Saône-et-Loire en direction de Lyon. Poids lourd qui est en panne au kilomètre 368 sur la bande d'arrêt d'urgence. Après le secteur de Chalon-sur-Saône et la sortie 27 de Tournu et avant d'arriver dans le secteur de Mâcon, le poids lourd en panne, lui, est sur la bande d'arrêt d'urgence de votre côté. Décalez-vous sur la voie de gauche, respectez un corridor de sécurité pour mettre une voie de libre entre vous et ce poids lourd qui est en panne au bord des voies de circulation. Prochain point trafic à 21h15 sur Autoroute Info. Et avant ça, pour vous accompagner en ce jour de rentrée, on écoutera Frankie Goes to Hollywood après Cille.

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1: 21h, bientôt 15 minutes, vous êtes à l'écoute d'Autoroute Info. On continue de vous accompagner ce soir, ce lundi soir, début de semaine, sur votre trajet. Et on va tout de suite partir sur l'A39, priorité à votre sécurité, en Côte d'Or, direction Dijon, sur cette A39, kilomètre 19, obstacle signalé. Après, la sortie numéro 5 de Saint-Jean-de-Laune, et avant d'arriver dans le secteur de Dijon. Autre information, ce poids lourd en panne en Saône-et-Loire, sur la 6 en direction de Lyon, kilomètre 368. Poids lourd en panne sur bande d'arrêt d'urgence et voie de droite également neutralisé. Le personnel autoroutier est arrivé sur place après le secteur de Chalon-sur-Saône et la sortie 27 de Tournu.
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1: D'où viennent les jurons que nous avons tous déjà prononcés au volant et à quoi servent-ils? Nous sommes allés à la rencontre d'une spécialiste. Elle répondra à ces questions dans un instant sur Autoroute Info. Ce sera après le retour de la musique pour vous accompagner Shakira et Burna Boy.

bande d'arrêt d'urgence au kilomètre 41 après la sortie numéro 10 de Grand Charmont. Et puis autre information, un obstacle cette fois-ci, des cônes de chantier qui ont été percutés sur la 31 en Côte d'Or direction Beaune-Lyon. Cônes de chantier percutés au kilomètre 33, c'est cette fois-ci direction Beaune après la sortie numéro 4 de Dijon Centre et après la jonction avec l'autoroute A3.

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1: Un rappel de vos conditions de circulation et priorité à votre sécurité avec un véhicule arrêté sur la 36 dans le territoire de Belfort en direction de Beaune-Paris. Véhicule arrêté kilomètre 39 après avoir passé la sortie numéro 13 de Belfort et la sortie numéro 12 également de Bavilliers-Donjoutin. Véhicule qui est à l'arrêt, peut-être sur bande d'arrêt d'urgence, on en saura plus dans les toutes prochaines minutes. Et le prochain point complet à 21h30 sur Autoroute Info. Avant ça, on vous accompagnera en musique, junior, senior ou encore Spin Doctors. Ce sera juste après ce reportage. Pour certains d'entre nous, les trajets en voiture peuvent être source de stress, en particulier lorsqu'il y a des bouchons. Des situations propices à la formulation de quelques jurons. D'où viennent-ils et à quoi servent-ils? Antoine Oppard est allé à la rencontre d'une spécialiste de la question.
2: Mais c'est pas vrai, il avance pas. Hein. Il bloque tout le monde, là. Bon, vas-y, double-le.
3: Je ne peux pas.
2: Double-le. Mais dépasse-le sur la gauche, là. Et remplace son permis, pauvre type !
4: Les insultes, elles sont communes à tous les peuples, à toutes les époques, toutes les cultures, tout le temps, tout le temps.
5: Dominique Lagorgette est professeur en sciences du langage à l'Université Savoie-Mont-Blanc à Chambéry.
4: C'est un acte de langage très important parce que ça régule le conflit social avant d'en arriver au coup. Bon, parfois, c'est ça qui déclenche le coup, me direz-vous, vous avez raison.
5: Les jurons seraient apparus en même temps que le blasphème, donc dès l'émergence des religions. Et les proférer ferait du bien à celui qui les prononce.
4: Il y a eu une étude il n'y a pas très longtemps, une étude de neurologue qui montre qu'en fait, quand on est très énervé, par exemple, on va lâcher des jurons et ça va calmer. Et réellement, ça libère des antalgiques.
3: C'est pas vrai qu'il est lent, celui-là, merde !
2: Ça va, calme-toi, le loup !
3: Oh, tu roules, t'as besoin d'une vite, là !
2: Tu vois pas qu'il a calé ?
3: Eh bien, il a calé, c'est chez lui, merde ! Quand on sait pas faire, on fait pas ! Alors, tu mets les gaz !
4: Le juron, en fait, il va être là pour exprimer une frustration. Donc, à partir de là, plus vous allez être énervé dans votre voiture, vous êtes, mettons, bloqué, je sais pas, il y a une queue monstrueuse au péage, vous êtes bloqué depuis très longtemps, vous en voulez à la terre entière, en particulier à vos contemporains qui sont devant vous et qui n'avancent pas. Classique. Bon, vous n'allez pas descendre, a priori, de la voiture pour aller taper à leur fenêtre et leur parler de leur mère. Vous allez plutôt vous défouler comme s'ils étaient là. Vous allez jouer la scène de l'agression, et là vous êtes d'autant plus tranquille que généralement ils ne vous entendent pas. Vous faites sortir toute la tension qui était en vous sur l'autre, qui n'entendra jamais, donc c'est tout bénef, et en même temps, ben, ça défoule, hein, ça fait sortir la pression. C'est vraiment une soupape de sécurité.
5: L'insulte et le conflit verbal permet peut-être d'éviter d'en arriver aux mains.
4: Ben, si ça va pas aux mains, en tout cas, ça sert à ça, oui.
5: Attention toutefois, nous ne faisons pas ici l'apologie de l'insulte. Proférer des jurons peut être dangereux, vous ne savez pas forcément quel comportement peut

0: adopter la personne en face de vous.
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2: Il est maintenant question d'un accident sur l'A36 dans le territoire de Belfort, en direction de Beaune et de Paris. Accident kilomètre 39, secteur de Belfort, c'est après la sortie numéro 12 de Bavilliers-d'Anjoutin. Il y aurait également des débris un peu partout sur les voies. Soyez particulièrement prudents dans ce secteur.

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1: Il est 21h30, bienvenue sur Autoroute Info. Si vous nous rejoignez ce soir, on va tout de suite partir dans le territoire de Belfort sur l'A36. Un accident s'est produit impliquant trois voitures en direction de Beaune, dont une sur voie de gauche. Il y a donc gêne au trafic au kilomètre 39. Après la sortie numéro 12 de Bavilliers dans Jonctin, des débris également un peu partout sur les voies. Soyez bien prudents quand vous arrivez dans ce secteur. Les deux autres voitures accidentées, elles, sont sur la bande d'arrêt d'urgence. Dans l'autre sens de circulation, une voiture qui elle est en panne. Cette fois, c'est en direction donc de Mulhouse. Une voiture qui est en panne cette fois-ci. Après la sortie numéro 10 de Grand Charmont, elle est sur la bande d'arrêt d'urgence. On a également des débris, des cônes qui ont été percutés sur l'A31 en Côte d'Or en direction de Beaune et de Lyon. Des cônes qui se retrouvent sur les voies kilomètre 33 après la sortie 4 de Dijon Centre et la jonction avec l'autoroute A39. Autres obstacles, des morceaux de bois signalés sur l'A39 en Côte d'Or en direction de Dijon. Des débris qui se retrouveraient sur les voies au kilomètre 19 après la sortie numéro 5 de Saint-Jean-de-l'Aune. Et puis pour terminer, un poids lourd en panne sur l'A6 en Saône-et-Loire en direction de Lyon. Poids lourd qui est sur bande d'arrêt d'urgence, mais la voie de droite est également neutralisée au kilomètre 368 après la sortie numéro 27 de Tournu. Le personnel autoroutier et le dépanneur sont sur place de votre côté. Décalez-vous sur la voie de gauche, laissez la voie du milieu libre pour respecter ce qu'on appelle un corridor de sécurité. Après l'infotrafic, place maintenant à l'actualité générale, les titres de France Info en une minute.
2: Et après la mort d'Edouard Balladur, Emmanuel Macron salue un serviteur exigeant, mesuré, dévoué qui avait la France au cœur. Une figure majeure de la 5e République, souligne à droite Xavier Bertrand. L'ancien Premier ministre disparaît ce soir à 97 ans. C'est sa famille qui l'annonce en précisant qu'une messe sera donnée dans la stricte intimité familiale. Edouard Balladur a été le dernier Premier ministre de François Mitterrand sous la seconde cohabitation jusqu'en 1995, avant d'affronter entre autres Jacques Chirac, son ami de 30 ans, et d'être battu à la présidentielle de 1995. D'autres réactions à suivre ce soir sur France Info. La situation s'améliore en Haute-Corse. L'incendie dans le maquis à Aléria est fixé selon les secouristes, c'est-à-dire qu'il ne progresse plus. 30 à 40 hectares ont été parcourus par les flammes, 120 pompiers mobilisés. Et puis Donald Trump va rencontrer les patrons du pétrole en pleine montée des prix du baril et des carburants. Le président américain cherche absolument à limiter la hausse des prix à la pompe, enjeu crucial des élections de mi-mandat en novembre prochain aux États-Unis.
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1: Et on est reparti en musique sur Autoroute Info pour vous accompagner dans la suite de votre trajet. C'est un featuring entre Zao et MC Solar.

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1: Priorité à la sécurité, un véhicule arrêté sur l'A6 en Seine-et-Marne, direction Paris. Véhicule arrêté au kilomètre 63, après avoir passé la sortie 15 de Fontainebleau. On ne sait pas encore s'il y a gêne au trafic. Et puis le rappel de cet accident qui, lui, est gênant dans le territoire de Belfort sur l'A36 en direction de Beaune et de Paris. Une voiture notamment accidentée sur voie de gauche, kilomètre 39, après la sortie 12 de Bavilliers-d'Anjoutin, quand vous êtes dans le secteur de Belfort. Attention donc à ce véhicule accidenté et gênant. Deux autres voitures se trouvent sur la bande d'arrêt d'urgence et il y a des débris sur les voies de circulation. Soyez particulièrement vigilants quand vous passez par ce secteur kilomètre 39 de la 36 en direction de Beaune et de Paris. Prochain point complet, 21h45 sur Autoroute Info et entre-temps, le retour de notre playlist avec Guillaume Grand. Tout de suite, on écoute Supertramp.

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1: 21h45, on revient sur cet accident dans le territoire de Belfort sur l'A36 en direction de Beaune et de Paris. Une voiture se trouve sur voie de gauche accidentée au kilomètre 39 après la sortie 12 Bavilliers d'Anjoutin. Il y a également deux voitures sur bande d'arrêt d'urgence et un petit peu plus loin, une voiture elle se trouve dans la bretelle de sortie 11 de Vesoul-Épinal. En tout, quatre voitures accidentées dont les deux plus gênantes sont celles sur la voie de gauche et celles dans la bretelle de sortie numéro 11. Il y a encore des débris sur les voies. Le personnel autoroutier, les forces de l'ordre sont sur place. Soyez particulièrement vigilants quand vous passez dans ce secteur. On rappelle également ces obstacles en Côte d'Or sur la 39 en direction de Dijon. Des morceaux de bois au kilomètre 19 après la sortie numéro 5 de Saint-Jean-de-l'Aune. Sur l'autoroute A6 en Seine-et-Marne, direction Paris, une voiture est arrêtée tout feu éteint kilomètre 63 après la sortie numéro 15 de Fontainebleau. Il y a également les propriétaires du véhicule qui se trouve autour de cette voiture. De votre côté, respectez un corridor de sécurité. Décalez-vous sur la voie du milieu ou encore mieux sur la voie de gauche. Et puis pour terminer, en Haute-Savoie, sur la 40, direction Paris-Mâcon, une voiture est en panne dans la bretelle de sortie numéro 20 pour Sallanches. Des fermetures nocturnes sont en place cette nuit. On va tout d'abord évoquer la 43 Maurienne. Fermeture dans les deux sens entre la barrière de péage de Saint-Michel de Maurienne et la sortie 30 de Modane-Albertville. Fermeture jusqu'à 6h pour des travaux dans le tunnel d'Aurel. La déviation se fait par le réseau secondaire, la départementale 1006. Fermeture de la 430 dans le sens Chambéry vers Albertville. La sortie obligatoire se fait à l'échangeur numéro 24 de Frontenay jusqu'à 6h. Et puis fermeture également dans le bassin Genevois en direction de Paris de la sortie 20 de Sallanches qui est donc obligatoire jusqu'à 6h demain.
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1: Le prochain point trafic dans quelques minutes sur Autoroute Info, ce sera juste après Teddy Swims.

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1: Le rappel de cet accident sur l'A36 dans le territoire de Belfort. 4 voitures accidentées en direction de Beaune, secteur de Belfort, après la sortie 12 de Bavilliers d'Anjoutin. Une voiture sur voie de gauche au kilomètre 39, 2 sur bande d'arrêt d'urgence et une voiture, elle, se trouve accidentée dans la bretelle de sortie numéro 11 de Vesoul-Épinal. Il y a beaucoup de monde sur place. Les débris, eux, ont été ramassés, mais il y a toujours gêne au trafic. Soyez particulièrement prudents quand vous passez dans cette zone d'accident. Il y a du monde, du personnel autoroutier, des forces de l'ordre sur les Le prochain point complet sur Autoroute Info d'ici 22h. Avant ça, ce sera le retour de la musique. Holy Seeds ou encore David Bowie vous accompagneront. Pour le moment, on part au relais Bernoir l'Oiseau de Saulieu en Côte d'Or qui a soufflé ses 50 bougies en 2025. À cette occasion, un livre retraçant l'histoire du chef aujourd'hui disparu a été publié. Reportage de Jérémy Esclavard.
2: Un livre intitulé La maison Bernard l'Oiseau, le goût, le goût, le goût. Jean-Paul Frétillet, auteur de l'ouvrage.
3: C'était un chef très visionnaire qui a inventé beaucoup de concepts culinaires qui sont un peu en vogue aujourd'hui, notamment autour du légume, de travailler avec des producteurs locaux. Voilà ce qu'on a voulu raconter dans ce livre. C'était l'hôte Bernard l'Oiseau, qui était obsédé par ce qu'il servait à ses clients, qui avait toujours cette recherche du goût des produits.
2: Vous parliez du goût des produits, et justement, le mot goût, on le retrouve 3 fois dans le titre, c'est fait exprès?
3: Oui, parce que c'est vraiment la cuisine de Bernard l'Oiseau. Pour lui, il fallait d'abord qu'un plat lui procure un immense plaisir. Il répétait tout le temps à ses équipes, un plat ne peut être accepté selon ses critères que s'il apporte d'abord du plaisir, et du plaisir pour lui c'était le goût. Et le goût, le goût, le goût, 3 fois le goût, c'était vraiment son obsession chez lui.
2: Une obsession pour le goût que l'on retrouve dans cette archive de Bernard l'Oiseau.
4: Si aujourd'hui je fais de la cuisine qui a beaucoup de goût, c'est parce que ce goût, je l'ai appris quand j'étais enfant et j'ai su le garder. Le don, c'est d'avoir reproduit tout ce que j'ai connu dans mon enfance.
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1: Avec une voiture accidentée dans l'Essonne sur l'A6 en direction de Lyon en quittant la région parisienne, avec une voiture accidentée dans la bretelle de sortie 11, Le Coudray-Monceau.
5: Construit un domaine absolument fabuleux à Saulieu, 2 hôtels avec des tomettes, des belles boiseries, de la pierre de Bourgogne et bien entendu l'antre de la gastronomie française avec ce restaurant qui s'appelle la Côte d'Or.
2: Pour mettre un peu l'eau à la bouche, qu'est-ce qu'on peut déguster si on s'arrête à Saulieu?
5: Si on vient pour la première fois, il faut absolument goûter les jambonnettes de grenouille, purée d'ail, jus de persil, qui est vraiment le plat qui a transporté mon père dans la 3e étoile. Il y a évidemment tous les plats actuels de Louis-Philippe et Lucille Vigilant. Je pense notamment à son pigeon qui a été travaillé avec des feuilles de vigne fumées. Vraiment le terroir bourguignon qui est sublimé.
2: Et pour les gourmands qui nous écoutent en ce moment, sachez qu'en plus du restaurant de Saulieu, la maison Bernard l'Oiseau compte 3 autres établissements à proximité des autoroutes APRR, à Dijon, à Beaune ou encore à Besançon.

0: Paris 22h. Bienvenue à tous ceux qui nous rejoignent ce soir.
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0: Passez un bon trajet, une bonne nuit à l'écoute d'Autoroute Info en cette rentrée des classes et de retour au travail. En ce moment, les conditions de circulation sont bonnes sur la plupart des axes que vous empruntez. On va quand même rappeler la principale difficulté sur l'A36 dans le territoire de Belfort. Quand vous êtes direction Beaune, secteur de Belfort, il y a eu un accident impliquant 4 voitures dont une sur voie de gauche au kilomètre 38 après la sortie 12 de Bavilliers d'Anjoutin. Il y a encore beaucoup de monde sur place. Le personnel autoroutier procède actuellement à une micro-coupure, donc une coupure qui ne devrait pas durer longtemps pour évacuer la voiture qui est sur voie de gauche en toute sécurité. Pour le moment, donc, micro-coupure à hauteur de la sortie 11 de Vesoul-Épinal, le temps que tout soit mis sur bande d'arrêt d'urgence et qu'il n'y ait plus de gêne à la circulation. Et puis, une nouvelle information nous parvient à l'instant, priorité à la sécurité, dans l'Ain sur la 40 en direction de Chamonix, un véhicule qui est arrêté dans la bretelle d'entrée numéro 5 de Bourg-en-Bresse. Autre information qui va vous concerner, c'est sur la 40 en Haute-Savoie, en direction de Paris-Mâcon. Une voiture qui est en panne dans la bretelle de sortie numéro 20 de Sallanches. On part maintenant sur la 39 en Côte d'Or, direction Dijon, avec des morceaux de bois sur les voies au kilomètre 19 après la sortie numéro 5 de Saint-Jean-de-l'Aune. Et puis pour terminer, ce véhicule arrêté en Seine-et-Marne sur la 6 en direction de Paris, kilomètre 64. Tout feu éteint, cette voiture est sur bande d'arrêt d'urgence après la sortie 15 de Fontainebleau. Et après l'infotrafic, place maintenant à l'actualité générale avec les titres de France Info.
2: Stéphanie. Et la réaction de Yaël Braun-Pivet à la disparition d'Edouard Balladur pour la présidente de l'Assemblée nationale. L'ancien Premier ministre avait une haute idée de nos institutions. Hommage de l'ancien président Nicolas Sarkozy qui a été son ministre du budget entre 93 et 95. Je perds un homme qui fut pour moi un exemple, un mentor et un ami. Hommage jusqu'au Rassemblement national où Marine Le Pen salue une figure majeure de la vie politique de la Ve République. L'ancien Premier ministre disparaît à 97 ans. Beaucoup de réactions après l'annonce de la disparition d'Edouard Balladur. C'est à suivre sur France Info. La suite de l'US Open avec la nouvelle défaite d'un tennisman français ce soir. Giovanni Mpecci-Pericard a été dominé 3-7-0 par l'Autrichien Rodionov. Et puis Tadej Pogacar, opéré avec succès de la clavicule. C'est son équipe UAE Emirates qui l'annonce ce soir. Le champion slovène a été contraint samedi à l'abandon sur le Tour d'Espagne. Opération réalisée dans un hôpital de Barcelone. Le cycliste souffre aussi d'une commotion cérébrale, ce qui a retardé cette opération jusqu'à aujourd'hui.
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0: Et on retourne en musique sur Autoroute Info avec Pierre Demar.

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1: On rappelle cet accident qui s'est produit dans le territoire de Belfort en direction de Beaune-Paris sur l'A36, kilomètre 39. Après la sortie 12 de Bavilliers-d'Anjoutin, une voiture accidentée sur voie de gauche, 3 sur bande d'arrêt d'urgence avec une micro-coupure en place pour permettre de mettre tout le monde en sécurité. Après la sortie 12 de Bavilliers-d'Anjoutin et quasiment à hauteur de la sortie numéro 11 de Vesoul-Épinal. Pour le moment, une intervention qui se poursuit et de la gêne au trafic. On se retrouve à 22h15 sur Autoroute Info. Entre-temps, la musique revient avec les Daft Punk juste après les Gypsy Kings.

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1: À 22h et bientôt 15 minutes, on retourne dans le territoire de Belfort en direction de Beaune-Paris avec une réouverture de l'axe après la micro-coupure qui avait été mise en place au kilomètre 39 après la sortie 12 de Bavilliers-d'Anjoutin. Plus de gêne au trafic sur les voies liées à l'accident qui s'était produit. Tout le monde se trouve maintenant dans la bretelle de sortie 11 de Vesoul-Épinal. Attention, en revanche, dans cette bretelle de sortie, il y a une gêne assez conséquente puisqu'on a 4 voitures accidentées, du personnel autoroutier, pompiers et forces de l'ordre. Tout le monde se trouve dans cette bretelle de sortie 11. Si vous quittez l'autoroute par cette sortie, soyez particulièrement vigilants. Et puis, un accident à vous signaler sur la 6 dans l'Essonne, en direction de Lyon. Priorité à la sécurité, kilomètre 40, une voiture a fait une sortie de route, a fait des tonneaux dans un champ à proximité de l'autoroute, mais il y a des débris sur les voies. Kilomètre 40, c'est après la sortie numéro 12 de Saint-Fargeau-Pontierry quand vous êtes direction Lyon sur la 6 dans l'Essonne. Il y a également du personnel sur le bord des voies de circulation. Soyez particulièrement prudents dans ce secteur. Rappel également de ce véhicule sur bande d'arrêt d'urgence de la 6 dans le Rhône en direction de Paris, kilomètre 432. Une voiture tout feu éteint sur le bord des voies après la sortie numéro 33 de Villefranche-sur-Saône.
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1: Le rappel de vos conditions de circulation, ce sera dans quelques minutes après Tovelo et Stromae.

En direction de Paris, kilomètre 212, obstacle signalé après la sortie avant la sortie numéro 24 de Chaumont et après la jonction avec l'autoroute A31 et l'aire de Champs.

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1: On vous rappelle cet accident qui s'est produit sur la 36 territoire de Belfort en direction de Beaune et de Paris avec un véhicule, plusieurs véhicules qui sont accidentés dans la bretelle de sortie numéro 11 de Vesoul, Épinal. Quatre voitures, plusieurs forces d'intervention sur place, les pompiers, forces de l'ordre et personnel autoroutier. Tout le monde se trouve dans cette sortie 11 de Vesoul, Épinal sur la 36 direction Beaune. Si vous quittez l'autoroute par cette sortie 11, soyez particulièrement vigilants puisqu'il y a une assez conséquente gêne au trafic. Autre accident sur l'A6 dans l'Essonne, quand vous quittez Paris direction Lyon avec une voiture accidentée qui a fait une sortie de route et peut-être des débris sur les voies, kilomètre 40 après la sortie 12 de Saint-Fargeau-Pontierry. Et on se retrouve à 22h30 sur Autoroute Info, le temps de quelques musiques avec Yes ou encore Snow Patrol. Pour le moment, on va parler du don du sang, qui est un geste qui peut sauver des vies. Marie-Luce Boenec, biologiste à l'établissement français du sang à Dijon, nous détaille d'abord les critères requis pour être donneur. Elle est au micro de Jérémy Esclavard.
2: Pour donner son sang, il faut avoir 18 ans et moins de 70 ans. Il faut avoir un poids supérieur à 50 kg. Les femmes peuvent donner 4 fois par an, les hommes 6 fois par an, et on n'a pas besoin d'être il faut bien s'hydrater avant de venir.
3: Quand c'est la première fois qu'on veut donner, on vient, on répond à un questionnaire et c'est bon, ou il y a quand même une période entre le moment où on vient et le moment où on donne notre sang?
2: Quand vous venez, vous remplissez un questionnaire, vous voyez un médecin et ensuite vous faites le don de sang, si vous êtes éligible. C'est tout de suite après la consultation médicale. Un don de sang total, c'est environ 20 minutes, sachant qu'il faut rester pour prendre une collation pour qu'on puisse surveiller s'il n'arrive rien ou s'il n'y a pas de conséquences sur le don.
4: Des dons de sang, il en faut bien évidemment tout au long de l'année, mais il arrive que pendant certaines périodes, les stocks soient en tension. Marie-Luce Boenec.
2: Il faut comprendre que les besoins, ils sont permanents. Alors, il est vrai que les périodes de congés, les périodes de pont, on sait qu'on va avoir moins de donneurs. On essaye d'anticiper pour collecter en amont un peu plus parce qu'on sait qu'on va avoir des périodes de tension. On essaye de réguler comme ça, mais il faut vraiment que les donneurs se mobilisent en permanence et on peut donner sur son lieu de vacances. C'est pas parce qu'on n'est pas chez soi ou dans sa région qu'on ne peut pas donner, puisqu'on peut donner sur l'ensemble du territoire national et qu'il y a des collectes régulières.
3: Est-ce que vous avez un conseil ou quelque chose à dire à ceux qui n'ont jamais donné et qui hésitent à franchir le pas?
2: Alors, le don, c'est quelque chose qui, je trouve, est valorisant pour soi-même, très important pour quelqu'un qui en a besoin. Et je pense que l'appréhension qu'on peut avoir, peut-être du prélèvement, peut-être de l'aiguille, en fait, il faut venir l'avoir fait et voir comment ça se passe. Les équipes qui prélèvent, elles font tout pour que ça se passe très très bien, que les gens soient vraiment à l'aise. Les maisons du don sont des endroits qui sont très confortables, j'allais dire. Tout est fait pour que le donneur se sente bien.
4: Pour répondre aux besoins, il faut 600 dons de sang par jour en Bourgogne-Franche-Comté, un chiffre qui monte à 10 000 au niveau national.

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1: 22h, quasiment 30 minutes. Merci d'être à l'écoute d'Autoroute Info en ce lundi soir de début de rentrée après ces vacances d'été. Sûrement de retour de travail pour certains d'entre vous qui finissent tard en ce moment. Les principales difficultés se trouvent sur la 6 dans l'Essonne en direction de Lyon, puisqu'on a une voiture qui est accidentée, kilomètre 39. Quand vous quittez Paris direction Lyon, kilomètre 39, la voie de droite est donc neutralisée pour une voiture qui a fait une sortie d'autoroute après la sortie numéro 12 de Saint-Fargeau. Pont-Thierry, il y a du personnel autoroutier, forces de l'ordre qui sont notamment sur place pour s'occuper de ce véhicule accidenté. Autre accident dans le territoire de Belfort sur l'A36 en direction de Beaune-Paris. Après la sortie 12 de Bavilliers-d'Anjoutin, il y a beaucoup de monde pour s'occuper d'un accident impliquant 4 voitures. Dans la bretelle de sortie 11 de Vesoul-Épinal, si vous quittez l'autoroute par cette sortie numéro 11, soyez particulièrement vigilants puisqu'une bonne partie de la bretelle de sortie est neutralisée. On a 4 voitures accidentées, personnel autoroutier, pompiers et forces de l'ordre qui sont tous sur place, tous dans cette bretelle de sortie numéro 11. Un véhicule qui est à l'arrêt sur l'A6 en Seine-et-Marne en direction de Paris, kilomètre 64. La voiture est sur bande d'arrêt d'urgence après la sortie numéro 15 de Fontainebleau. Respectez bien un corridor de sécurité. Décalez-vous sur la voie du milieu ou encore mieux la voie de gauche pour remettre tout le monde à l'abri. Et puis dans le Rhône, sur l'A6 en direction de Paris, une voiture en panne, tout feu éteint au bord des voies, kilomètre 432. Elle est après l'air des chairs et après la sortie numéro 33.1 de Villefranche-sur-Saône. Et puis pour terminer sur la 5 en Haute-Marne, en direction de Paris, des cônes de chantier qui ont été percutés, kilomètre 212, après l'air de Champs à la Croix et la jonction depuis l'autoroute A31. On a fait le tour de l'info trafic pour ce soir. Maintenant, place à l'actualité générale avec les titres de France Info en une minute.
2: Il avait la France au cœur. Emmanuel Macron salue la mémoire d'Édouard Balladur. Le chef de l'État rend hommage à un serviteur exigeant, mesuré et dévoué. Ancien Premier ministre, figure de la 5e République. Édouard Balladur s'est éteint ce lundi à l'âge de 97 ans. Les hommages se multiplient bien au-delà de l'Élysée ce soir. C'était le sens de l'État, écrit sur X le Premier ministre Sébastien Lecornu. Grosse réaction à droite également. L'ancien chef de l'État, Nicolas Sarkozy, dit perdre un exemple, un mentor et un ami. Le président de l'agglomération de Carcassonne en appelle à Sébastien Lecornu après la tornade qui a dévasté Poma dans l'Aude. Dans une lettre, Régis Banquet demande au Premier ministre la reconnaissance de l'état de catastrophe naturelle. Plus de 300 maisons avaient été touchées. Et puis, grosse déception pour le numéro 1 français à l'US Open. Arthur Fils sorti dès le premier tour par le grec Stefanos Tsitsipas. Même destin pour Giovanni Pesci-Péricard, battu en 3-7 par le laiton Rodionov.
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1: Et on est reparti en musique pour vous accompagner. Le groupe Muse et leur tout dernier titre.

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1: Des obstacles sur la 31 en Haute-Marne en direction de Beaune et Lyon, kilomètre 131, c'est après la sortie numéro 8 de Bourbonne-les-Bains en arrivant dans le secteur.

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1: Le rappel de cet accident impliquant deux voitures sur la 6 dans l'Essonne en direction de Lyon en quittant Paris. Au kilomètre 39 après la sortie 12 de Saint-Fargeau-Pontierry, la voie de droite est neutralisée pour s'occuper de deux voitures qui ont fait une sortie de route. Force de l'ordre, personnel autoroutier sur place, voie de droite neutralisée, décalez-vous sur la voie de gauche, la voie la plus à gauche pour respecter un corridor de sécurité. Dans l'autre sens, en direction de Paris cette fois-ci, kilomètre 64, une voiture qui est à l'arrêt sur bande d'arrêt d'urgence, direction Paris à 6 en Seine-et-Marne après la sortie numéro 15 de Fontainebleau, là aussi respecté un corridor de sécurité. Prochain point trafic, 22h45. Entre-temps, ce sera Matmata et tout de suite Kylie Minogue qui vous accompagne ce soir sur Autoroute Info.

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1: Il est 22h44 à l'écoute d'Autoroute Info en ce lundi soir de rentrée, retour vers l'école et retour du travail. Pour ceux qui finissent tard ce soir, les conditions de circulation sont globalement très bonnes sur les axes que vous empruntez. On va quand même vous rappeler cet accident qui s'est produit sur l'A6 dans l'Essonne en direction de Lyon en quittant le secteur de Paris. Si vous passez la sortie numéro 12 de Saint-Fargeau, attention, kilomètre 39, un accident impliquant deux voitures qui ont fait une sortie de route. La voie de droite est neutralisée et le personnel autoroutier, les forces de l'ordre sont toujours sur place. Respectez bien un corridor de sécurité. Décalez-vous sur la voie de gauche pour mettre tout le monde en sécurité et tout le personnel qui travaille et qui est en intervention actuellement sur ces véhicules accidentés. En Haute-Marne, sur l'A31 en direction de Beaune et Lyon, il y a un chevreuil percuté sur les voies au kilomètre 131 après la sortie numéro 8 de Bourbonne-les-Bains. En Isère, sur l'autoroute A48 direction Lyon, l'axe Grenoble vers Lyon, une voiture est à l'arrêt au kilomètre 74 après la sortie 10 Les Abrets, elle est sur la voie réservée aux véhicules lents. Et puis, au-delà de ça, on a ce véhicule sur bande d'arrêt d'urgence de l'A6 dans le Rhône, en direction de Paris, kilomètre 432. Ce véhicule est à l'arrêt sur bande d'arrêt d'urgence, tout feu éteint, après la sortie numéro 33.1 de Villefranche-sur-Saône, kilomètre 432. On vous rappelle la fermeture cette nuit de l'autoroute A432 en direction de Grenoble-Marseille entre l'échangeur de l'A46 et l'accès à l'autoroute A42. Fermeture également dans les deux sens de l'A40 entre Bourg-en-Bresse et Genève, entre la sortie numéro 8 de Saint-Martin-du-Frêne et la sortie numéro 10 de Bellegarde. Une fermeture jusqu'à 6h. Fermeture de l'A432 également, elle aussi jusqu'à 6h. Des travaux également qui vous concernent sur l'A43 Maurienne, fermeture dans les deux sens entre la barrière de péage de Saint-Michel de Maurienne et la sortie 30 de Modane-Albertville jusqu'à 6h. Il y a des travaux dans le tunnel d'Aurel. La déviation se fait par le réseau secondaire et la départementale 1006. On rappelle également la fermeture de l'A430 en direction d'Albertville, sortie obligatoire à l'échangeur 24 de Frontenay jusqu'à 6h.
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1: On se retrouve dans quelques minutes sur Autoroute Info, le temps d'une musique avec Bruno Mars.

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1: On vous rappelle cet accident sur l'A6 dans l'Essonne en direction de Lyon en quittant Paris, kilomètre 39. Deux voitures qui ont fait une sortie de route et qui se retrouvent sur bande d'arrêt d'urgence. Voie de droite également neutralisée après la sortie 12 de Saint-Fargeau-Pontierry. Il y a du personnel autoroutier et force de l'ordre sur place de votre côté. Respectez un corridor de sécurité, décalez-vous sur la voie de gauche. Et puis on rappelle également cet animal qui a été percuté sur la 39 en Haute-Marne en direction de Beaune et de Lyon. L'animal, le chevreuil a priori, se trouverait sur les voies kilomètre 131 après la sortie 8 de Bourbonne-les-Bains en arrivant dans le secteur de Langres, un petit peu avant le secteur de Langres. Prochain point complet, 23h sur Autoroute Info. Avant ça, on aura The Clash ou encore Trio pour vous accompagner ce soir. Pour le moment, on parle de spécialités culinaires. Elles ne manquent pas dans la région du Béarn. Sarah Gabzi s'est rendue à Pau pour rencontrer Jean-Luc Constanti, boulanger et pâtissier palois.
2: Alors les spécialités béarnaises les plus connues, c'est bien sûr la garbure, la poule au pot et la piperade. En sucré, nous avons le clafoutis à la cerise. On fait aussi le gâteau basque à la cerise.
3: Vous l'avez entendu, l'un des plats typiques du sud-ouest est la garbure, un nom qui ne vous évoque peut-être pas grand-chose. Jean-Luc Constanti nous donne la recette de ce plat traditionnel de la cuisine gasconne.
2: Alors la garbure, c'est une soupe que l'on mangeait dans les familles à une certaine époque, dont c'est à base de, essentiellement de légumes, pommes de terre, navets, carottes, poireaux, choux. Et aussi dans lequel on rajoute, et c'est ça qui fait cette richesse dans notre région, où on rajoute du canard et du jambon du pays. Alors la garbure a pour particularité, c'est que y a tous ces légumes sont cuits à part. Donc une fois que tous les légumes sont cuits, on vient rajouter un bouillon que l'on fait mijoter avec ces légumes. Et en fin de cuisson, on vient rajouter donc le canard confit et le jambon du pays.
3: Moi j'ai une petite question un peu personnelle. Vous avez dû en goûter, des spécialités de la région. Qu'est-ce que vous préférez ici?
2: Qu'est-ce que je préfère? Alors, il y a quelque chose qui peut faire un seul repas pour moi, c'est la soupe, c'est la garbure. Je me régale avec la garbure.
3: Il y a un lieu où on peut découvrir ses spécialités, un lieu incontournable de la ville, c'est les Halles de Pau, c'est un peu l'épicentre en fait de tout ce qui se fait ici au niveau culinaire dans la région, dans la ville.
2: Oui, tout à fait, les Halles de Pau sont très importantes, c'est le cœur de ville, hein. C'est le cœur de la gastronomie paloise. C'est vrai que nous trouvons des vignerons, des volaillers, des charcutiers, la boulangerie et pâtisserie, voilà, c'est très convivial. Voilà, on peut se retrouver entre en famille, avec des amis. On rencontre même des gens sur place avec qui on peut converser facilement. C'est un lieu vraiment très atypique qui plaît énormément, même aux touristes, parce que le touriste, il y a un lieu incontournable quand on vient à Pau. C'est aussi les Halles.
3: Pour goûter la fameuse garbure, la poule au pot, la sauce béarnaise et les autres produits du sud-ouest, vous pouvez emprunter l'autoroute A65 qui relie Langon à Pau.

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1: Il est 23h, bienvenue si vous nous rejoignez ce soir.
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1: On vous accompagne 24h sur 24, 7 jours sur 7 sur Autoroute Info. Vous avez fait le bon choix pour vous tenir informé des difficultés en place sur les axes cette nuit. D'ailleurs, priorité à la sécurité. On va partir sur l'A39 en Saône-et-Loire avec un chevreuil errant qui se balade proche des voies au kilomètre 109. Il est à hauteur de la sortie numéro 9 de Louhans et Cuiseaux-Couzances. Donc entre la sortie 10 et la sortie 8, soyez particulièrement vigilants avec cet animal, ce chevreuil qui pourrait traverser les voies à tout moment, que ce soit direction Dijon ou bien en direction de Bourg-en-Bresse. On revient également sur cette intervention en cours sur la 6 dans l'Essonne pour deux voitures accidentées en direction de Lyon, kilomètre 39. C'est après la sortie 12 de Saint-Fargeau-Pontierry et une voie de droite reste neutralisée avec personnel autoroutier et force de l'ordre sur place. Sur l'A31 en Haute-Marne, direction Beaune et Lyon, un animal qui a été percuté, kilomètre 131, direction Beaune-Lyon. C'est après la sortie numéro 8 de Bourbonne-les-Bains. Cet animal, ce chevreuil, peut toujours se trouver sur les voies de circulation. Sur l'autoroute A6 dans le Rhône en direction de Paris, une voiture en panne sans feu, hein, tout feu éteint sur le bord des voies, sur bande d'arrêt d'urgence à 432 A6 au kilomètre 432. C'est après la sortie numéro 33.1 de Villefranche-sur-Saône. On se retrouve juste après l'actualité générale, les titres de France Info en une minute.
2: Il avait été Premier ministre de 1993 à 1995. Édouard Balladur est mort ce soir à l'âge de 97 ans, annonce sa famille, grande figure de la Ve République. Édouard Balladur avait été tour à tour secrétaire général de l'Élysée, ministre de l'économie et candidat malheureux à la présidentielle de 1995. Beaucoup de réactions ce soir après l'annonce de ce décès. Nicolas Sarkozy dit perdre un mentor et un ami. Emmanuel Macron estime qu'Édouard Balladur avait la France au cœur. Première réaction à gauche, celle du Parti Socialiste qui salue malgré des désaccords profonds un serviteur de l'État. L'Union Européenne va suspendre à partir de jeudi ses importations de volailles et de bœuf brésiliens. Bruxelles reproche à Brasilia de ne pas avoir apporté de garanties suffisantes sur la conformité de leurs produits avec le règlement européen. Une décision 6 mois après la signature du très controversé accord de libre-échange avec les États du Mercosur. Et puis sale soirée pour le tennis français à l'US Open après Arthur Fils. C'était au tour de Giovanni Pesci-Pericard de prendre la porte dès le premier tour. Il a été battu en 3-7 par le Letton Rodionov.
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1: Et on est reparti en musique avec Adèle Castillon sur Autoroute Info.

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1: Le rappel de vos conditions de circulation ce soir avec, on le rappelle, cet accident, une intervention en cours sur l'A6 dans l'Essonne en direction de Lyon, en quittant Paris direction Lyon. Deux voitures ont fait une sortie de route, voie de droite neutralisée, kilomètre 39, après la sortie 12 de Saint-Fargeau-Pontierry. Personnel autoroutier, forces de l'ordre sont sur place, respectez un corridor de sécurité, décalez-vous sur la voie de gauche. On parlera de vos conditions de circulation plus en détail à 23h15 sur Autoroute Info, après le retour de notre playlist de la rentrée. Entrez avec Blondie et tout de suite Star Sailor.

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1: 23h14 sur Autoroute Info. On va tout de suite repartir dans l'Essonne en direction de Lyon sur la 6 avec une intervention sur un accident impliquant deux voitures qui ont fait une sortie de route kilomètre 39 après la sortie 12 de Saint-Fargeau-Pontierry. La voie de droite est toujours neutralisée. Personnel autoroutier, force de l'ordre et dépanneur. Le dépanneur qui vient tout juste d'arriver sur place pour s'occuper de ces deux véhicules accidentés sur le bord des voies de circulation. On le rappelle, décalez-vous sur la voie de gauche, respectez un corridor de sécurité en passant devant cette zone d'accident. Sur la 43 en Isère, des cônes de chantilly ont été percutés en direction de Lyon, l'axe Chambéry vers Lyon. Kilomètre 50, des cônes se retrouvent sur les voies de la 43 après la sortie numéro 10 pour les Abrets. Et puis on a cet animal errant, ce chevreuil, proche des voies de la 39 dans le département de la Saône-et-Loire. Un chevreuil qui se trouverait au bord des voies kilomètre 109 entre la sortie 10 et la sortie 8, donc à hauteur quasiment de la sortie numéro 9. Cet animal peut traverser les voies à tout moment. Soyez bien prudent, que vous soyez direction Dijon ou bien direction Bourg-en-Bresse. Et puis en Haute-Marne, cette fois-ci, un chevreuil qui a été percuté. Malheureusement, il est cette fois sur la 31, direction Beaune et Lyon, kilomètre 131 après la sortie numéro 8 de Chaumont. C'est donc un obstacle, ce chevreuil percuté qui se retrouve sur les voies de circulation.
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1: Dans quelques instants, on verra que les travaux d'aménagement sur les autoroutes urbaines représentent un véritable défi à tous les points de vue. Pour le moment, c'est la musique, Alex Warren.

0: bien sur la voie de gauche, respecter un corridor de sécurité. On refera le point complet sur le reste de vos conditions de circulation d'ici 23h30. Passez un bon trajet. Retour du travail à 23h18. On se retrouve dans quelques minutes après la musique de Orson ou encore Céline Dion. Pour le moment, on va s'intéresser aux aménagements urbains, assurer la sécurité et la fluidité du trafic tout en améliorant le quotidien des riverains et en réduisant la pollution. Ça peut représenter un défi de taille pour les gestionnaires d'autoroutes. Exemple en Rhône-Alpes dans ce reportage de Géraldine Mia.
1: Prenons l'exemple de Grenoble. Avec une A480 construite pour les Jeux Olympiques d'hiver de 1968 et un échangeur réalisé dans les années 80 faisant la jonction entre cette autoroute et une voie express, forcément, au XXIe siècle, ces deux infrastructures ne remplissaient plus correctement leur fonction initiale. Karine Aubert est la directrice de la direction interdépartementale des routes Centre-Est.
2: En fait, le pari, c'était des habitants qui ont dit on a choisi de vivre ici, dans cet espace-là qui est magique, hein, c'est un écrin, et on a une verrue qui est la circulation des véhicules. Donc qu'est-ce qu'on peut faire pour continuer à vivre ensemble dans un bon collectif et permettre quand même aux personnes d'aller dans les Alpes, dans les montagnes.
1: Aujourd'hui, sur les 12 km de la 480, 7 sont passés à 2 fois 3 voies. Par ailleurs, pour fluidifier les flux autoroutiers et locaux, une tranchée couverte a été créée sur la Nationale 87 à proximité de la 480, évitant ainsi les entrecroisements. Un projet équilibré dont le territoire se réjouit et se satisfait aujourd'hui. Guillaume Lissy, le président de Grenoble-Alpes Métropole.
3: C'est un projet qui atteint tous ses objectifs. Après, en termes de circulation, on peut parfois avoir quelques frustrations parce que quand il y a des gros projets d'investissement, souvent les habitants et les usagers attendent que la fluidité soit totale, ce qui n'est pas forcément le cas. Mais on sait qu'on a un débit qui est plus important avec un meilleur rythme d'intégration.
1: Des travaux d'aménagement qui permettent parfois d'innover, ce qui amène par là même une certaine satisfaction, comme le déclare Camille Bonenfant-Jeannenet, la présidente des concessions autoroutières des Fages en France.
4: C'est une fierté, et effectivement c'était une première, et depuis il y a d'autres métropoles qui ont mis en œuvre des voies réservées au transport en commun, et nous on a la conviction que ça a vocation à se développer, parce que la multimodalité et la capacité pour les habitants, les riverains à prendre plusieurs modes est une des clés des succès de la mobilité dans les métropoles.
1: De tels aménagements en milieu urbain représentent un très gros investissement financier, dans ce cas près d'un demi-milliard d'euros, au service à la fois de la vie quotidienne des automobilistes, des piétons et des habitants dans un imbroglio routier.

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1: Le personnel autoroutier s'apprête à traverser les voies de l'A31 en Haute-Marne, direction Beaune et Lyon, kilomètre 131, pour aller ramasser l'animal qui a été percuté sur le terre-plein central après la sortie 8 de Bourbonne-les-Bains. Soyez particulièrement prudents, le personnel autoroutier traverse les voies, rejoint le centre des voies de circulation pour récupérer ce chevreuil qui a été percuté. Je le rappelle, direction Beaune-Paris, kilomètre 131 de l'A31 après la sortie 8 de Bourbonne-les-Bains. On est à peu près 9 km après cette sortie.

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1: 23h passées de 31 minutes. Bienvenue si vous nous rejoignez pour ce trajet nocturne sur Autoroute Info. On continue de vous accompagner toute la nuit. D'ailleurs, 24h sur 24, 7 jours sur 7, toujours là pour vous accompagner et vous tenir informé sur les difficultés présentes sur votre trajet. D'ailleurs, ce soir, c'est particulièrement calme pour une soirée de rentrée et de retour du travail. On va seulement rappeler cette intervention sur l'A6 dans l'Essonne en direction de Beaune et Lyon. Il s'agit de deux voitures accidentées. Elles ont fait une sortie de route, kilomètre 39 après la sortie numéro 12 de Saint-Fargeau-Pontierry. Voie de droite toujours neutralisée. Il y a encore dépanneurs et personnel autoroutier sur place. On vous le rappelle, décalez-vous sur la voie de gauche, respectez un corridor de sécurité pour mettre à l'abri ce personnel en intervention. Sur la 43 en Isère, en direction de Lyon, l'axe Chambéry vers Lyon, il y a toujours ces obstacles, des cônes qui ont été percutés et se retrouvent sur les voies kilomètre 50 après la sortie 10 pour les Abrets. Quand vous arrivez secteur de la Tour du Pin, sortie 9, soyez prudent. Et puis pour terminer, que faut-il faire si vous êtes témoin d'un accident ou d'un obstacle sur l'autoroute? Les conseils de Sébastien Vattier, responsable pour Centaure Grand Est. Il est au micro de Raphaël Vudicelli.
2: La première chose à ne pas faire, c'est déjà de s'arrêter tout de suite pour aller voir ce qui se passe, parce que ça risque d'encombrer la chaussée et là on va être sur un risque de suraccident. Donc l'idéal, c'est d'aller jusqu'au prochain refuge où on va trouver une borne d'appel, ou alors si on ne veut pas utiliser la borne d'appel, aller quand même jusqu'au refuge de manière à pouvoir se serrer sur le côté droit et puis utiliser une application style les applis SOS Autoroute.
3: L'application SOS Autoroute qui utilise les fonctions de géolocalisation de votre smartphone pour émettre un appel d'urgence et signaler votre position au poste de contrôle sécurité, c'est bien pratique.
1: On se retrouve dans quelques instants, juste après les derniers titres de France Info pour cette journée de lundi. L'actualité en une minute.
4: C'est en une minute la réaction du Parti Socialiste à la disparition d'Édouard Balladur.
5: Malgré des désaccords profonds, le PS salue ce soir un serviteur de l'État, comme beaucoup d'élus, principalement à droite. Il salue à son tour un grand serviteur de l'État pour Emmanuel Macron. Il avait la France au cœur et en fut un serviteur exigeant, mesuré, dévoué. Édouard Balladur disparaît à 97 ans. Il restera comme le dernier Premier ministre de François Mitterrand pendant la cohabitation jusqu'en 1995. Ses proches annoncent d'ores et déjà ce soir des obsèques dans la plus stricte intimité familiale. Dans l'actualité également, l'Union européenne suspend ses importations de viande brésilienne. À partir de jeudi, la Commission reproche au Brésil de ne pas avoir apporté de garanties suffisantes sur la conformité de ses produits avec les règles européennes, notamment contre l'utilisation abusive d'antibiotiques dans l'élevage. Et puis Saint-Étienne bien accroché à la tête de la Ligue de football. Les Verts s'imposent 3-2 sur la pelouse de Dijon ce soir, avant-dernier. Conclusion de la quatrième journée du championnat.
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1: 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Priorité à la sécurité avec un accident signalé en Isère sur l'autoroute A43, l'axe Chambéry vers Lyon, kilomètre 55. On nous signale un accident impliquant au moins un véhicule. Après la sortie 10 pour les Abrets, pour le moment, on ne sait pas exactement quel est la gêne au trafic. Soyez bien prudents quand vous arrivez dans le secteur. A priori, il y aurait au moins une voiture et un poids lourd concerné. On en saura plus dans les prochaines minutes et pour le moment, c'est la playlist Autoroute Info, playlist de rentrée avec Mylène Farmer.

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1: On rappelle cet accident signalé sur l'A43 en Isère, l'axe Chambéry vers Lyon, kilomètre 55, avec une voiture et un poids lourd au moins qui sont accidentés au kilomètre 55 de l'A43. C'est 7 kilomètres après la sortie 10 pour les Abrets. Pour le moment, on ne sait pas quelle est la gêne au trafic. Ça se passe en plein dans un secteur où il y a des travaux. Soyez prudents. Et puis un peu plus loin, kilomètre 50, il y a toujours ces cônes de chantier qui ont été percutés, se retrouvent sur les voies. Cette fois, on est quasiment à hauteur de la sortie numéro 9 de la Tour du Pin. Prochain point complet, 23h45 sur Autoroute Info, et avant ça notre playlist de la rentrée avec Zazie, et tout de suite Maroon 5.

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1: 23h45, on part tout de suite en Isère sur l'autoroute A43 entre Chambéry et Lyon. Kilomètre 55, un accident qui va être fortement gênant, impliquant un poids lourd et une voiture sur voie de droite et bande d'arrêt d'urgence. Kilomètre 55, c'est après la sortie 10, les Abrets. 7 km après cette sortie 10, il y a gêne au trafic avec cette voiture et ce poids lourd accidenté sur la voie de droite. Le personnel autoroutier est arrivé sur place et a neutralisé la voie de droite. Il y a également des obstacles, des débris liés à cet accident qui se trouve au niveau de cette zone, hein, kilomètre 55, soyez bien prudents. Et puis quelques kilomètres plus loin, kilomètre 50, ce sont des cônes de chantier qui ont été percutés, qui se retrouvent sur les voies. On arrive cette fois-ci quasiment à hauteur de la sortie 9 pour la Tour du Pin. Une autre intervention qui cette fois-ci est en train de se terminer sur la 6 dans l'Essonne en direction de Lyon. Il y avait un accident impliquant deux voitures qui ont fait une sortie de route, kilomètre 39. Elles ont pu être évacuées, mais il y a toujours une voie de droite neutralisée, personnel autoroutier routier sur place. Après la sortie 12 Saint-Fargeau-Pontierry, 4 km après cette sortie 12, soyez bien prudents. Il y a du personnel autoroutier sur place qui est en train de rendre la voie de droite à la circulation. Rappelle les fermetures qui sont en place cette nuit, notamment la 40 dans l'Ain, fermée dans les deux sens entre Bourg-en-Bresse et Genève, entre la sortie 8 Saint-Martin-du-Fresne et la sortie 10 de Bellegarde, fermeture en place jusqu'à 6h. Autre fermeture, c'est la 432 en direction de Grenoble-Marseille, fermée entre l'accès depuis l'autoroute A46 et l'accès à l'autoroute A42. Les usagers venant de la 46 ne peuvent pas rejoindre directement la 432 vers l'aéroport Saint-Exupéry ou Grenoble. Autres travaux et fermetures nocturnes dans le bassin genevois. La 40 en direction de Paris est fermée à partir de la sortie 20 de Sallanches, qui est donc obligatoire, mais la reprise de l'autoroute se fait directement par cette entrée numéro 20. Sur la 43, l'axe Lyon-Chambéry, fermeture cette nuit de toutes les bretelles, entrée comme sortie du diffuseur 9, la Tour du Pin dans les deux sens jusqu'à 6h.
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1: Dans un instant, cap sur la Bourgogne pour découvrir un château chargé d'histoire, la demeure du maréchal de Vauban à Bazoches. Pour le moment, la musique de retour avec Joe Thierry.

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1: Des obstacles signalés en Côte d'Or sur la 31 en direction de Nancy. C'est au kilomètre 40 après le secteur de Dijon et la jonction avec l'autoroute A39. Soyez bien prudents quand vous passez.

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1: On vous rappelle cet accident impliquant une voiture et un poids lourd sur la 43 en Isère, l'axe Chambéry vers Lyon. Ces véhicules sont accidentés sur la voie de droite, kilomètre 55, 7 km après la sortie 10, Les Abrets. Personnel autoroutier également sur place et la voie de droite est désormais neutralisée. Attention à des débris qui peuvent toujours se trouver sur place. Autre obstacle sur la 31 en Côte d'Or, direction Nancy. Obstacle signalé kilomètre 40 après la sortie numéro 1 de Nuit-Saint-Georges et après la jonction avec l'autoroute A39. Le prochain point complet, ce sera à minuit sur Autoroute Info. Avant ça, on écoutera Paul Claes ou encore Jean-Jacques Goldman. Pour l'instant, on va partir près d'Avallon où sur la 6, on peut apercevoir le panneau Bazoche, demeure de Vauban. Mais qui était vraiment ce stratège hors pair? Amaury Sigalas, son descendant et propriétaire du château, nous ouvre les portes et dresse son portrait. Reportage de Roald de Bilbo.
2: Vauban est né en 1633, il est mort en 1707. Vauban a eu une carrière purement militaire. Vauban est également un bâtisseur. On dit que Vauban a travaillé sur à peu près 300 places fortes.
3: Niché au cœur de la Bourgogne, le lieu offre un panorama à couper le souffle sur la campagne environnante.
2: Nous sommes aux portes du Morvan, en visibilité directe avec la basilique et la colline de Vézelay. Le château est installé donc à flanc de colline, avec une vue qui est complètement protégée.
3: Un château dont Vauban a pu faire l'acquisition en 1675 à la suite d'un fait d'armes très apprécié par le monarque Louis XIV.
2: À l'issue du siège de Maastricht, il a pris la ville en très peu de temps. Grâce à cette performance, Louis XIV a donné une somme d'argent à Vauban. C'est grâce à cette somme d'argent que Vauban a pu racheter Bazoche.
3: Poussons justement les portes du château pour nous rendre dans la grande galerie qui accueillait en son temps le bureau d'études de Vauban.
4: Et c'est là où les ingénieurs travaillaient sur les projets de places fortes sur lesquels Vauban a pu travailler. Et dans cette galerie, vous pouvez voir l'armure de siège de Vauban. On constate sur cette armure notamment des impacts de balles, ce qui prouve bien que Vauban était à la fois un soldat et il allait au combat.
3: Vauban, génie militaire, mais aussi écrivain prolixe, on lui doit de nombreux écrits, dont un tout particulièrement remarqué par ses contemporains.
4: Son œuvre majeure, qui est son projet de dîme royale. Vauban veut créer un impôt proportionnel aux revenus de chacun. Vauban va le lire au roi deux soirs de suite. Louis XIV applaudit Vauban, mais dit à Vauban, vous ne pouvez pas publier, malgré l'interdiction du roi, Vauban publie la dîme royale. Alors beaucoup ont dit que Vauban avait été disgracié par le roi, ce qui est faux, puisque Vauban tombe malade quelques mois après. Apprenant cela, Louis XIV dépêche son médecin personnel au chevet du maréchal. Vous comprenez bien que si le roi avait disgracié Vauban, il n'aurait jamais eu cette attention à son égard.
3: Le château de Vauban est accessible par la sortie 22 de l'autoroute A6.

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1: Passez une bonne route et une bonne nuit à notre écoute.
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1: On est là 24 heures sur 24, 7 jours sur 7 pour vous accompagner sur Autoroute Info sur votre trajet nocturne. En ce moment, il faut toujours rappeler cet accident, une intervention en cours sur l'A43 en Isère, sur l'axe Chambéry vers Lyon, kilomètre 55. Une voiture, un poids lourd sont tous les deux accidentés après la sortie 10 Les Abrets, 7 km après la sortie 10. La voie de droite est neutralisée. Personnel autoroutier sur place pour s'occuper de ces véhicules qui sont accidentés. On a d'ailleurs un ralentissement qui est en train de se mettre en place sur quelques centaines de mètres en amont. Ne vous laissez pas surprendre. Après la sortie 10 Les Abrets, avec cet important accident impliquant une voiture et un poids lourd, personnel autoroutier donc sur place pour s'occuper de ces véhicules accidentés. Et puis plus loin, kilomètre 50, il y a toujours ces obstacles, des cônes qui ont été percutés. Kilomètre 50, c'est 5 km après l'accident et quasiment à hauteur de la sortie numéro 9 pour la Tour du Pin. Sur la 31 en Côte d'Or direction Nancy, il y aurait également des débris sur les voies au kilomètre 39, quasiment kilomètre 40, c'est après le secteur de Dijon et la jonction avec l'autoroute A39 sur cette A31 en Côte d'Or. À partir de maintenant, c'est un point trafic au plus tard tous les quarts d'heure. Donc le prochain point, ce sera à minuit 15. Mais on sera là avant s'il se passe quoi que ce soit sur votre trajet. On vous tiendra au courant. On va avoir de la musique. Razorlight, Jennifer Lopez ou Vanessa Paradis vous accompagneront après ce reportage. On part sur l'aire de Beaune, sur la 6 entre Paris et Lyon avec Xavier Ferrand. Il a pu assister à une opération de contrôle de poids lourd.
2: Les poids lourds interceptés par les forces de l'ordre se succèdent à chaque fois. Un agent de la DREAL, la Direction Régionale de l'Environnement, de l'Aménagement et du Logement, est chargé des contrôles. Lionel Perrette, chef du département Régulation des Transports.
3: On va contrôler les temps de conduite et au-delà des temps de conduite, les temps de repos. Et pour procéder à ces contrôles, on extrait les données enregistrées sur le chronotachygraphe du véhicule. C'est un mouchard, on peut dire ça comme ça. En tout cas, c'est un équipement qui enregistre les différents mouvements du véhicule, les temps de repos, les temps de conduite.
2: La preuve par l'exemple avec Natacha Corallo, accompagnée d'un gendarme.
4: Qu'est-ce que vous transportez, monsieur ?
5: Des pièces Renault.
4: Des pièces Renault ?
5: Oui.
6: Bonjour.
5: Bonjour, madame.
6: Contrôle des transports de la DREAL.
5: J'ai bien vu.
6: je vais monter pour chercher les données. Et après, je vais regarder tout vos papiers.
5: Laissez un peu flou.
2: Les données sont chargées sur une clé USB sécurisée. Natacha Corallo s'installe ensuite devant son ordinateur.
6: J'ai accès donc à une partie donnée du conducteur, donc avec ses temps de conduite et ses temps de repos. Donc on voit que c'est quelqu'un qui roule pas non plus énormément à la journée.
2: Alors ce qu'il faut préciser, c'est qu'il y a de longs traits rouges. J'imagine que c'est le temps de conduite, c'est ça ?
6: Le temps de conduite en rouge. Donc là, par exemple, c'est un bloc de 3h05, puisqu'il a conduit 3h05 sans coupure. Et puis après, il fait une pause de 45 minutes, donc qui est réglementaire. Et il reconduit une heure. Et en bleu apparaît les temps de travail, donc surtout quand il charge ou qu'il décharge.
2: Pas de problème à signaler pour ce chauffeur bulgare au volant d'un tracteur immatriculé en France qui emmène une remorque lituanienne. En 2024, plus de 1200 poids lourds ont été contrôlés rien qu'en Côte d'Or.

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1: Minuit passé de 15 minutes, on va tout de suite rappeler cet accident impliquant une voiture et un poids lourd sur la 43 en Isère, l'axe Chambéry vers Lyon. Kilomètre 55, après la sortie 10, les Abrets, la voie de droite est toujours neutralisée pour s'occuper donc de ces véhicules qui sont accidentés. On a une perturbation, un ralentissement d'une longueur d'un kilomètre un peu avant cette zone d'accident impliquant ces deux voitures. On le rappelle, la voie de droite reste neutralisée pour le moment. Rappel également de ces obstacles sur la 31 en Côte d'Or, direction de Nancy. Il y a des obstacles au kilomètre 40 après le secteur de Dijon et la jonction avec l'autoroute A39. À part ça, rien de nouveau à signaler. Ça reste très calme sur les axes que vous empruntez cette nuit. On vous rappelle les travaux et fermetures nocturnes qui sont en place cette nuit, notamment fermeture dans les deux sens de la 43 Maurienne, entre le péage de Saint-Michel de Maurienne et la sortie 30 de Modane-Albertville. Fermeture jusqu'à 6 heures pour des travaux dans le tunnel d'Aurel. La déviation se fait par le réseau secondaire et la départementale 1006. Fermeture de la 430 en direction d'Albertville. Sortie obligatoire à l'échangeur 24 de Frontenay jusqu'à 6 heures. Et puis on le rappelle, fermeture jusqu'à 6 heures de la 40 dans l'Ain, dans les deux sens, entre la sortie 8 Hauteville et la sortie 10 de Bellegarde. La déviation se ferait par les itinéraires S7, S22, donc par le réseau secondaire. Et puis dans le bassin genevois sur A40, il y a également une micro-coupure en direction de Paris et Genève. Il faut obligatoirement prendre la sortie 20 de Sallanches, mais vous pouvez directement reprendre l'autoroute par cette même entrée 20. Il faut donc effectuer ce petit détour jusqu'à 6 heures.
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1: On est reparti en musique dans quelques instants. Major Lazer, Madonna ou Naïka vous accompagneront. Après ce reportage, c'est la rentrée, le retour à l'école pour les enfants et au travail pour les parents. Et c'est aussi le bon moment pour programmer vos prochaines vacances, Corentin Rouleau.
2: Et ça commence dès le 17 octobre jusqu'au 3 novembre pour la Toussaint. Toutes les zones seront en vacances en même temps. Même chose pour les vacances de fin d'année qui débutent pour tout le monde le 19 décembre jusqu'au 3 janvier. Ensuite, c'est les vacances d'hiver, le bon moment pour aller en montagne. La zone C, celle des Parisiens, sera la première sur les pistes dès le 6 février. Pour ceux qui ne veulent pas poser une ou deux semaines consécutives, les jours fériés sont une bonne alternative. Les premiers tombent en novembre avec la Toussaint le 1er et l'armistice 10 jours plus tard. Pour les ponts, il faut attendre le printemps. Si vous posez par exemple votre vendredi 7 mai juste après l'Ascension, vous aurez 4 jours de congé, même chose en prenant votre vendredi 14.

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1: On vous rappelle ces cônes de chantier qui ont été percutés sur l'A31 en Côte d'Or en direction de Nancy et qui sont gênants. Ils sont sur les voies au kilomètre 40. Après le secteur de Dijon et la jonction avec l'autoroute A39, plusieurs automobilistes les ont déjà percutés. Ces cônes se trouvent au milieu des voies sur l'A31 en Côte d'Or direction Nancy, kilomètre 40. Après la jonction avec l'autoroute A39, même quasiment au niveau de cette jonction avec l'autoroute.

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1: Encore des cônes de chantier qui ont été percutés. On est toujours sur la 31 en Côte d'Or en direction de Nancy. Après le secteur de Dijon, la sortie 1 de Nuit-Saint-Georges, kilomètre 36 maintenant, des cônes qui ont été percutés. En fait, sur plusieurs kilomètres, il y a une zone de chantier avec des cônes sur les voies de circulation. Ils ont déjà été percutés, se retrouvent au milieu et gênent fortement le trafic. Sur donc plusieurs kilomètres entre le kilomètre 36 et le kilomètre 40, l'accès à l'autoroute A39, il y a des cônes de chantier percutés qui deviennent des obstacles sur votre trajet. Soyez

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1: Minuit et 30 minutes, merci d'être à l'écoute d'Autoroute Info. Cette nuit, sur votre trajet, sur les principaux axes, pas de grosses perturbations. On va quand même rappeler ces obstacles sur la 31, des cônes de chantier en Côte d'Or en direction de Nancy, qui ont déjà été percutés au kilomètre 36. Donc après le secteur de Dijon et la sortie de Nuit-Saint-Georges, il y a des travaux et un balisage en place avec des cônes qui ont déjà été percutés plusieurs fois sur plusieurs kilomètres. Attention donc, à partir du kilomètre 36 et jusqu'à l'accès à l'autoroute A39, il peut y avoir des cônes de chantier sur la voie, sur les voies de circulation. Plusieurs véhicules les ont déjà percutés. En Isère, sur l'autoroute A43 en direction de Lyon, l'axe Chambéry vers Lyon, on a toujours une intervention en cours pour un accident impliquant une voiture et un poids lourd. Un balisage en place sur voie de droite au kilomètre 55 après la sortie 10 pour les Abrets. Il y a toujours beaucoup de monde sur place pour s'occuper de ces véhicules accidentés, notamment le personnel autoroutier et les pompiers. Il y a toujours un ralentissement, une perturbation sur quelques centaines de mètres en amont de cette zone où il y a cet accident qui s'est produit. On continue de surveiller les autoroutes pour vous cette nuit. On se retrouve au point trafic de minuit 45. Après la musique, Natacha Saint-Pierre, U2 ou encore un des tubes de l'été avec Gims. Pour le moment, on part à l'Opéra de Dijon qui lance sa nouvelle saison entre œuvres originales et spectacles pour toute la famille. Tour d'horizon complet avec Ilyes Jamlaoui.
2: Et pour sa nouvelle saison, l'Opéra de Dijon continue de voir les choses en grand avec au programme plus d'une trentaine de spectacles différents pour tous les goûts et puis pour tous les âges, comme nous l'explique Antonella Zeda, directrice générale et artistique pour l'Opéra de Dijon.
3: C'est une saison collaborative, très riche, pluridisciplinaire, bien évidemment, qui met l'opéra au centre de la ville, qui met la culture à disposition de tout le monde et tous les publics, ouverte justement à tous et à tous.
2: Et justement, Antonella Zeda, parmi l'ensemble des nouveautés, quels sont les rendez-vous à ne pas manquer ?
3: Sûrement les nouvelles productions de la maison, donc la Cenerentola de Gioacchino Rossini du mois de novembre et l'Ercole Amante de Francesco Cavalli au mois de mai. Ce sont des productions donc maison, c'est nos ateliers, décors et costumes qui vont réaliser ces projets et toutes les équipes de la maison qui vont les porter.
2: Autre rendez-vous important, le Carrousel, mis en scène par Anna Bern-Reitner, une œuvre à découvrir en famille et pour les enfants dès l'âge de 4 ans. Et plus qu'un spectacle, c'est un vrai tour de manège, pas comme les autres.
3: Ah mais bien sûr, parce que on aura deux solistes lyriques et un acrobate qui vont accompagner les enfants dans ces tours de manège et on aura, ils découvriront des extraits des opéra d'Offenbach, notamment Orphée aux Enfers et Les Contes d'Hoffmann.
2: L'Opéra de Dijon, c'est également pour cette nouvelle saison plus d'œuvres originales, dont notamment une revisite du conte Cendrillon, Antonella Zeda.
3: La Cenerentola, une création maison. La mise en scène a été confiée à Mirabelle Ordinaire. C'est un spectacle vraiment, on va avoir des représentations qui sont à la fois extrêmement actuelles dans cette recherche de l'identité de chacun, cette exploration de ce qui est l'apparence et l'identité, mais aussi vraiment féerique avec des décors qui pourront nous émerveiller. L'opéra est fait aussi pour se ressourcer, pour retrouver des nouvelles énergies et nous travaillons comme nous pouvons pour que la société soit meilleure.
2: Et pour découvrir plus en détail le programme de cette nouvelle saison, rendez-vous sur le site internet opéra-dijon.fr.

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1: Minuit et 45 minutes, on repart tout de suite en Côte d'Or. Rappeler ces obstacles des cônes de chantier percutés sur plusieurs kilomètres de l'A31 direction Nancy. Après le secteur de Dijon et à partir du kilomètre 36, des cônes percutés dans une zone de chantier et qui se retrouvent sur les voies gênantes. Plusieurs véhicules les ont déjà percutés. Soyez bien prudents quand vous passez ce secteur. On rappelle également cet accident impliquant une voiture et un poids lourd sur l'autoroute A43 en Isère, l'axe Chambéry vers Lyon, kilomètre 55. Ces véhicules sont accidentés sur voie de droite qui est donc neutralisée après la sortie 10 pour les Abrets, 7 km après cette sortie 10. Personnel autoroutier, pompiers sont sur place pour s'occuper de ces accidents, de ces véhicules accidentés. Il y a également les dépanneurs. Le dépanneur poids lourd vient d'arriver. Ça peut ralentir avant cette zone d'accident. On nous parle toujours de quelques centaines de mètres de ralentissement. Ne vous laissez pas surprendre quand vous passez dans ce secteur. On refait le point sur les fermetures nocturnes qui sont en place, notamment une fermeture cette nuit de la 40 dans les deux sens, entre Bourg-en-Bresse et Genève et entre la sortie 8 de Martin-Dufresne et 10 de Bellegarde. Fermeture donc dans les deux sens de cette A40 jusqu'à 6h. La 432 également fermée direction Marseille jusqu'à 6h, direction Grenoble entre l'échangeur avec la 46 et la jonction avec la 42.
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1: Allez, on se retrouve à 1h sur Autoroute Info. Plus tard, ce sera après Louise Attaque, Tom Walker ou encore Teddy Swims. Pour le moment, on va parler de la fraude au compteur kilométrique. En moyenne, on estime à 10% par an le nombre de véhicules d'occasion vendus avec un compteur trafiqué. Comment éviter ce type d'arnaque qui peut avoir d'importantes conséquences financières? Premièrement, évitez d'acheter une voiture provenant d'un autre pays. Même si les prix sont attractifs, il faut vraiment une bonne raison ou des connaissances en béton pour acheter en import. Le risque de fraude est presque deux fois plus élevé que pour une voiture qui n'a jamais quitté le territoire français. Une fois que l'on a trouvé sa promise, il est temps de prendre contact avec le vendeur. Première chose à demander, le rapport Istovec qui retrace administrativement toute information connue, nombre de propriétaires, accidents, contrôle technique et surtout la valeur du compteur kilométrique au fil du temps. Si celle-ci est anormale ou pire qu'elle réduit, il vaudrait mieux laisser tomber l'affaire. Ensuite, scrutez toutes les factures pour vous assurer qu'aucune réparation type embrayage, turbo, amortisseur n'a été faite, surtout sur une voiture à très faible kilométrage. Et enfin, si vous êtes aussi paranoïaque que moi, après votre achat, n'hésitez pas à faire vérifier la voiture chez un garagiste qui sera à même de dire si l'usure des pièces est anormale.

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2: Le personnel autoroutier se trouve sur l'A31 en Côte d'Or, direction Nancy, kilomètre 34, après le secteur de Dijon. Il a sorti une de Nuit-Saint-Georges pour ramasser les débris, les cônes qui se trouvent sur les voies et qui gênent le trajet, votre trajet à partir du kilomètre 34 et jusqu'au kilomètre 37. Il y a donc toute une zone où les cônes ont été percutés, où des débris se retrouvent sur les voies. Personnel autoroutier sur place en train de les ramasser. Soyez particulièrement prudents dans

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1: À 1h, merci d'être à notre écoute cette nuit.
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1: J'espère que vous passez un bon trajet nocturne. On continue de vous accompagner cette nuit sur votre trajet avec notamment, on le rappelle, ces obstacles gênants sur la 31 en Côte d'Or en direction de Nancy. Obstacle à partir du kilomètre 34 après le secteur de Dijon, direction Nancy. Il y a des côtes de chantier qui ont été percutées et se retrouvent sur les voies un peu partout sur près de 2 km. Personnel autoroutier sur place en train de ramasser petit à petit ces différents obstacles. Soyez bien prudents. Et puis on a également toujours cet accident qui implique une voiture et un poids lourd en Isère sur l'autoroute A43. Une intervention qui se poursuit c'est au kilomètre 55 après la sortie 10 pour les Abrets, 7 km après cette sortie 10. Personnel autoroutier sur place, pompiers et dépanneurs poids lourds également là. Voie de droite qui est donc neutralisée, on ne circule que sur la voie de gauche et il y a un ralentissement qui est causé à hauteur de cette zone d'intervention. Attention à des débris qui peuvent être toujours sur place liés à l'accident. À part ça, rien d'autre à signaler pour le moment sur les axes que vous empruntez. On continue de surveiller tout ça pour vous. Et on se retrouve donc à 1h15 sur Autoroute Info. Avant cela, la musique avec Avril Lavigne, Dead or Alive ou encore Taylor Swift vous accompagneront. Pour l'instant, on s'intéresse à un reportage. Chaque année, en partenariat avec le ministère de l'Intérieur et l'association Assurance Prévention, une piste d'éducation routière s'installe dans une vingtaine de villes en France. Elle permet d'initier les plus jeunes à la conduite d'un deux roues motorisé. Reportage près de Lyon d'Antoine Aubard.
2: Allez, donc on démarre la moto, on tourne la clé. Voilà. Maintenant, je vais mettre la première vitesse. Alors là, on ne met pas qu'un doigt, on met les quatre doigts, d'accord ?
3: Des conseils comme cela, les policiers de la CRS vont en donner cette année à 8000 personnes, principalement des jeunes, grâce à leur piste d'éducation routière mobile qui s'est installée quelques jours du côté du centre des expositions Eurexpo de Lyon pendant le salon du deux roues.
4: Nous, on est là pour faire vraiment un apprentissage sécurisé ou une reprise en main pour ceux qui n'ont pas roulé depuis très longtemps. On accueille un peu tout le monde à partir de 14 ans.
3: Christophe Écolan est policier au sein de la CRS. Il est le responsable de la piste d'éducation routière.
4: Les jeunes, quand on les prend à partir de 14 ans, c'est des jeunes qui n'ont aucune mauvaise habitude.
2: J'accélère un petit peu. La moto avance. Je sens que la roue tourne. La
4: moto on a avance. Des motos à double commande. L'instructeur est à l'arrière. Il bénéficie d'un guidon fixe et d'un rappel des commandes d'embrayage et de frein arrière. On va leur faire faire d'abord l'atelier moto home trainer pour leur montrer comment fonctionne une machine. On va les équiper ensuite. Les premiers tours de roue se feront avec le moniteur à l'arrière sur les motos double commande. Et puis ensuite, on a 18 machines là, qui sont prêtées par 9 marques. On a des motos, on a des motos thermiques, on a des motos électriques.
2: Quand le stop arrive, on m'arrête. Premièrement, j'arrête d'accélérer. Donc je vais dans ce sens-là. Deuxièmement, je serre le levier avec mes quatre doigts, d'accord ? Troisièmement, avec mon pied droit, avec le devant de mon pied, j'appuie sur le frein.
5: Axel, c'est
2: attends,
5: ça ?
2: Je vais te chercher des gants.
6: Pour essayer le circuit.
5: T'as déjà fait de la moto ?
6: J'en ai fait une ou deux fois déjà.
5: Ça te fait quoi, les premières sensations ?
6: Ça fait un peu bizarre.
5: Et toi, c'est quoi ton prénom ?
7: Méline.
5: Tu voudras passer ton permis moto plus tard ?
7: Normalement, je passe mon BSR.
5: Déjà ? Ok, donc tu vas avoir un petit deux roues. Donc c'est important d'avoir un peu les premières sensations sur la route ?
7: Oui.
4: On prend par exemple un groupe de 50 élèves qui va venir sur une demi-journée. Peut-être qu'il n'y en aura que 5 ou 6 qui feront la moto plus tard. Mais par contre, tous les autres auront pu voir en fait comment se comporte une moto. Dans le cadre du partage de la route et de faire attention aux autres sur la route, ils seront plus indulgents dans leur conduite future.
3: La route demeure la première cause de mortalité chez les 14-24 ans. À elle seule, cette tranche d'âge représente un décès sur 5 sur les routes.

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1: Il est 1h15, vous êtes à l'écoute d'Autoroute Info sur votre trajet nocturne dans la nuit de lundi à mardi. On rappelle cet accident et une intervention en cours sur la 43 en Isère en direction de Lyon, l'axe Chambéry vers Lyon, au kilomètre 55. Il y a ces deux véhicules accidentés, voie de droite neutralisée. Après la sortie 10, les Abrets, 7 km après, une voiture, un poids lourd accidenté. Pompiers, forces de l'ordre, dépanneurs sont tous sur place. La voie de droite est donc toujours neutralisée. Et il y a un ralentissement en place au passage de cette zone d'accident. Sur la 31, en Côte d'Or, en direction de Nancy, cette fois, ce sont des obstacles, des débris et des cônes de chantier qui sont sur les voies sur 2 km, direction Nancy, kilomètre 34. C'est après le secteur de Dijon et la sortie 1 de Nuit-Saint-Georges. Entre le kilomètre 34 et le kilomètre 37, sur quasiment 3 km, il y a des débris tout du long. Le personnel autoroutier est en train de les ramasser petit à petit. Soyez bien prudents quand vous passez ce secteur. Faites attention au personnel autoroutier qui se trouve sur place. Maintenant, on parle un peu des fermetures nocturnes en place, notamment cette nuit dans le secteur de Clermont-Ferrand, une fermeture de l'A71 en direction de Montpellier, entre la sortie 14 de Gerza et l'entrée numéro 1 de Pardieu sur l'autoroute A75, à peu près le secteur de Clermont-Ferrand. Fermeture en place jusqu'à 6h. Les accès à l'A710W et l'A711 sont également fermés, hein, et puis impossible de rejoindre l'A71 dans les deux sens depuis cette A710 ou encore cette A711. Autre fermeture en place cette nuit, l'A40 dans l'Ain, fermée jusqu'à 6h entre la sortie 8 de Saint-Martin-du-Frêne et 10 de Bellegarde. Autre fermeture sur l'A432, fermeture direction Grenoble-Marseille entre l'échangeur de l'A46 et la jonction avec l'autoroute A42.
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1: Prochain point complet sur Autoroute Info, ce sera à 1h30 après Pink, Bananarama ou encore Tame Impala et Jenny. Tout de suite, voici des conseils de sécurité pour que votre trajet sur autoroute se passe au mieux. Jérémy Esclavard.
2: Que vous soyez un habitué ou un novice de la conduite sur autoroute, les règles sont les mêmes pour tous. Il est primordial de respecter le code de la route. Christophe Boutin, délégué général de l'ASFA, l'Association des sociétés françaises d'autoroute.
3: Écoutez, les conseils sont très simples, hein, respecter les règles. Le corridor de sécurité, c'est très important, c'est inscrit dans le code de la route depuis 2018. C'est sanctionné, si vous ne le respectez pas, vous risquez une amende de 135€ et des pertes de points. On peut parler du respect de la limite des vitesses. Et enfin, dernier conseil, s'arrêter régulièrement, toutes les 2 heures, sur les aires d'autoroute qui accueillent les usagers en leur proposant de nombreux services. C'est un moyen de casser la monotonie du voyage, de recharger ses batteries, de celles de son véhicule ou son réservoir d'essence si nécessaire, et de repartir plus frais et plus en sécurité pour la suite du voyage.
2: A noter que sur les autoroutes du groupe APRR, vous retrouvez en moyenne tous les 20 km une aire de repos et tous les 40 km une aire de service.

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1: 1h30 à l'écoute d'Autoroute Info cette nuit de lundi à mardi. On rappelle l'unique intervention en cours pour un accident impliquant une voiture, un poids lourd. Sur la 43 en Isère, depuis Chambéry, direction Lyon, kilomètre 55, il y a ces véhicules accidentés et une voie de droite neutralisée. On est 7 km après la sortie 10 pour les Abrets. Personnel autoroutier, force de l'ordre et dépanneurs sont tous sur place avec cette voie de droite neutralisée. Vous ne circulez plus que sur la voie de gauche. Avec attention, quelques ralentissements quand vous arrivez dans cette zone d'accident. Soyez particulièrement prudent. Et puis la nuit, quels services sont disponibles sur les airs? Certains services sont disponibles à toute heure. Revue de détails avec Nadine Végiel des autoroutes APRR.
2: La nuit, le conducteur peut, pour son véhicule bien sûr, prendre du carburant, de l'électricité ou gonfler ses pneus de manière habituelle. Il peut dans l'espace sanitaire utiliser l'espace bébé, la douche, les sanitaires bien sûr, et puis en cas de besoin dans la boutique. Alors le rideau peut parfois être baissé et donner l'impression que tout est fermé. En ce qui concerne les boutiques et les restaurants assis sont souvent fermés. Par contre, il y a toujours une boutique ou un guichet disponible où une personne pourra venir vous servir votre commande.
1: Prochain point complet, 1h45, ce sera après, entre autres, Christina Aguilera, France Gall ou encore Tampere City. Pour le moment, on va partir sur l'autoroute A43, l'axe Lyon-Chambéry, où un panneau marron indique le mémorial des enfants d'Izieux. Que se cache-t-il derrière cette grande maison et le sourire de ses enfants? Reportage de Géraldine Mia.
3: Izieux, petite commune dans l'Ain, à la limite des départements de l'Isère et de la Savoie, située à une quarantaine de kilomètres à l'ouest de Chambéry. Sur les hauteurs de ce petit village, en pleine campagne, une grande maison à la façade blanche et au volet bleu ciel. Un cadre idyllique pour un contexte historique dramatique durant la Deuxième Guerre mondiale. Alexandre Nuc-Bourchat est le directeur de la Maison d'Izieux.
4: Il s'agit d'un musée mémorial qui a ouvert ses portes au public en 1994, qui raconte l'histoire d'une colonie qui a été ouverte au printemps 1943 par Sabine et Miron Zlatin pour y recueillir des enfants réfugiés. Et en réalité, ils ont accueilli plus de 100 enfants qui étaient pour la plupart juifs et qu'il fallait mettre à l'abri des persécutions dont ils étaient les victimes. Ce lieu raconte aussi l'histoire de plus de 50 sauvetages et, à l'exception d'une petite fille, tous ceux qui étaient passés par cette maison et qui l'avaient quitté avant la rafle ont survécu. Donc c'est ce qui fait la spécificité de ce lieu. C'est à la fois le lieu d'une tragédie et aussi un lieu de sauvetage.
3: Avant ce terrible 6 avril 1944, lors de la rafle de la Gestapo de Lyon, ordonnée par Klaus Barbie, la colonie d'Izieux était surtout un lieu de vie.
4: Et c'est toujours un lieu de vie aujourd'hui, et c'est très important de le souligner, et c'est aussi ce qui fait encore une spécificité du lieu. On pourrait dire que c'est un lieu de mémoire de la Shoah, mais là où tous les autres lieux de mémoire de la Shoah ou presque sont adossés à des lieux très négatifs, des lieux de mort, des camps, quels qu'ils soient, ici, c'est une maison où des enfants ont pu vivre comme des enfants. Un lieu où on a pu redonner à ces enfants, leur redonner leur enfance. Voilà, donc un lieu de vie.
3: En 1991, le site est protégé et inscrit à l'inventaire supplémentaire des monuments historiques.

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1: On a cet accident sur la 6 en Côte d'Or signalé en direction de Lyon, kilomètre 224, au moins un véhicule signalé accidenté après la sortie numéro 22 pour Avallon, avant la sortie 23 de Bière, les Semur en Aussois. Pour le moment, on ne sait pas exactement quelle est la gêne au trafic, soyez bien prudents en passant.

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1: On a cet accident qui s'est produit en Côte d'Or, en tout cas signalé sur la 6 en direction de Lyon. Kilomètre 224, au moins un véhicule concerné par un accident après la sortie numéro 22 de Avallon. C'est une bonne quinzaine de kilomètres hein, après cette sortie 22. On nous signale un accident, on ne sait pas quelle est la gêne au trafic pour le moment. Autre accident bien avéré et une intervention qui se poursuit sur l'A43 en Isère, l'axe Chambéry vers Lyon. Ça fait maintenant un peu plus de deux heures qu'il y a une voiture et un poids lourd accidenté. Kilomètre 55 après la sortie Les Abrets. La voie de droite est toujours neutralisée. Il y a du personnel autoroutier sur place pour s'occuper de cet accident, ainsi que les forces de l'ordre et le dépanneur poids lourd qui est notamment sur place pour s'occuper de ces deux véhicules accidentés, un poids lourd et une voiture. Voie de droite neutralisée, on le rappelle, avec un trafic qui peut être un peu ralenti au passage de cette zone d'accident. Savez-vous que vous pouvez vous arrêter sur les aires à toute heure pour accéder à de nombreux services en cas d'urgence? Il y a une bande d'appel orange qui vous met directement en relation avec les services de sécurité des autoroutes. S'il vous arrive quoi que ce soit, les opérateurs et opératrices répondent 7 jours sur 7, 24 heures sur 24. On parle maintenant des fermetures nocturnes en place cette nuit, notamment si vous circulez sur la 43 Maurienne. Elle est fermée dans les deux sens, entre la barrière de péage de Saint-Michel-de-Maurienne et la sortie 30 de Modane-Albertville jusqu'à 6 heures. Fermeture également de l'A430 dans le sens Chambéry vers Albertville. La sortie est obligatoire à l'échangeur numéro 24 de Frontenay jusqu'à 6h. Et puis sur l'axe A43, l'axe Lyon-Chambéry, on le rappelle cette nuit, fermeture du diffuseur 9 bretelle d'entrée comme de sortie dans les deux sens. Diffuseur 9, la Tour du Pin fermée jusqu'à, a priori, 6h.
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1: On se retrouve à 2h sur Autoroute Info. Avant ça, la musique, ce sera avec Abba, Néa ou encore Shakira et Burna Boy. Pour l'instant, on va parler de carburant. Ça fait des années qu'on entend des experts prédire un épuisement des puits de pétrole et une possible pénurie d'or noir d'ici quelques décennies. Faut-il s'en inquiéter? Richard Tillagone de l'IFP Énergie Nouvelle au micro de Franck Pellissier.
2: La question est très pertinente et répondre avec honnêteté sur quelles sont les réserves, les ressources et quelle est la dynamique de consommation de pétrole sur les décades qui sont devant nous, c'est un exercice qui est compliqué. Par contre, ce que je peux vous dire, c'est que oui, les réserves, il y en a encore. Ceci dit, moins il sera consommé, plus il y aura un changement de paradigme au niveau des sociétés qui vont plutôt promouvoir l'énergie décarbonée pour le transport, moins il y aura d'appels d'air. Donc s'il y a moins d'appels d'air, les grandes entreprises pétrolières ont moins d'intérêt à aller aussi exploiter ce pétrole, il y aura moins de recherche et de facto, l'équilibre se fera en faveur d'autres énergies que le pétrole. Donc c'est une question d'offre et de demande. Le gros problème du pétrole, c'est qu'il est carboné. Et donc, comme on est dans une contrainte mondiale de besoin de décarboner la planète, il est évident que le sens de l'histoire, c'est de réduire sa consommation, en tous les cas pour les applications de transport.